0: sur le mur. Un de moins.
1: Arrête.
2: Des bâtons.
1: C'est horrible.
3: Ouais, bah, non, non, moi, je vais finir plus tôt aujourd'hui.
0: Bonjour ma petite Marie, ça va?
4: Bonjour Chloé, ça va?
0: T'as la clim ou pas ma petite Marie?
4: Ah oh, non, non, non, il n'y a pas la clim dans les pannes. Non,
0: vous n'avez
4: non.
0: pas ah, la clim? Ouais. Comment ils font les personnes âgées? Comment ils font?
3: Les arbres.
4: Alors, ben, en fait, eux, ils n'ont pas forcément chaud. Des fois, ils ont même froid. Hein, c'est quand même bizarre. Il y a la clim que dans les pièces d'animation ou les salles à manger, tu sais, à chaque étage.
0: Ça veut dire que quand ils sont devant Slam, déjà, au moins, ils n'ont ils ont pas chaud.
4: Oui, alors déjà, il faut qu'on arrive à l'élever parce qu'on est quand même en sous-effectif.
0: Ah,
4: parce que là-dessous, enfin, là, on a, j'ai 35 résidents, on n'est que 3 soignantes.
0: Ah, oui.
4: Et donc, ça fait plus de 10 par soignant.
0: Oh,
4: c'est quand même.
3: 33.
0: Je te fais un gros bisou. En tout cas, ça va? Vous n'avez pas eu de drame? Tout le monde supporte la chaleur?
5: Il est chaud.
4: Pour l'instant, ça va. Pour l'instant, ça va.
0: Ah, bon, eh ben, tu leur fais un gros bisou. Vous avez fini vos vannes, là? C'est fini? Marie?
6: En 33, finalement.
0: Marie, j'ai soif.
5: J'ai chaud, madame.
4: Oui, en plus, il faut qu'on soit vigilant.
5: J'ai chaud.
4: Attends,
5: j'ai chaud.
0: Glou-glou.
4: Non, mais bien souvent, ils ont du mal à parler. Hein.
0: N'oublie pas, mamie.
3: Glou-glou.
0: Glou-glou. C'est important, hein. C'est important. Et papy Glouglou aussi. Bisous, on embrasse tous les gens dans les EHPAD et courage à toi aussi.
4: Je vous embrasse tous, au revoir.
0: Salut Marie.
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1: Il y a un sondage qui est arrivé ce matin. Quel est ce sondage?
2: Les couples devant la télévision.
1: Alors là, on apprend ce matin. Stouff, tu peux me dire si tu es d'accord ou pas. 78% des couples français déclarent regarder la télévision ensemble au moins une fois par semaine, ce qui n'est pas beaucoup.
3: Évidemment.
1: Moi, ça ne me viendrait. Alors toi, tu vois, moi, je ne suis pas comme toi. Ça ne me viendrait jamais à l'idée de laisser ma chérie dans le canapé, d'aller dans la chambre réciproquement. Jamais.
4: On ne regarde pas du tout
3: ensemble,
2: les mêmes choses.
4: Ah ouais, mais rien, mais on n'a rien en commun.
1: Mais même,
3: qu'est-ce que tu fous avec?
1: Moi, je sais que des fois.
4: Pour le reste.
1: Moi, je sais que des fois, les documentaires, les machins que j'aime bien regarder, qu'elle n'aime pas, je vais les regarder quand je vais faire une petite sieste.
3: Oui,
1: ou un machin.
3: Pareil,
1: je vais les regarder quand je sais que je suis tout seul. Mais 21h devant la télé ou machin, dire allez, canapé, moi je vais de l'autre côté, jamais.
4: Non, mais nous, on se met tous les deux dans le lit, on a chacun notre truc.
3: Quoi?
1: Vous avez chacun votre télé?
5: Ils ont deux télés.
4: Bah, enfin, moi, je regarde sur mon PC et elle regarde sur sa tablette.
1: On passe des bonnes soirées chez vous. Hein.
5: Les adolescents.
4: Ouais, on fait d'autres trucs.
1: 62% avouent avoir déjà regardé. Oui, mais enfin, si toi, tu t'excites devant un film et qu'elle regarde un film de guerre.
4: Mais moi, j'ai mes trucs, j'ai mes séries, mais je regarde quand elle regarde la télé sur sa tablette et je regarde quand est-ce que c'est la pub.
1: 62% avouent avoir déjà regardé un épisode d'une série avant leur partenaire en faisant semblant de l'avoir pas vu.
3: J'ai déjà fait ça.
2: Ouais. Des fois,
3: tellement pressé d'avoir la suite que.
1: C'est que je les ai déjà vus, mais comme je le remets, elle dit. Comme je me suis endormi, reviens en arrière, je regarde deux fois.
2: Ça fait trois mois que t'es sur la même série.
1: 54% des Français disent que le choix du programme peut provoquer des petites disputes dans le couple.
4: Ah oui, évidemment.
1: Vous verrez que la
4: t'es pas obligé d'avoir les mêmes goûts et forcer et payer.
1: Ah, mais vous verrez que Canal Plus ou Netflix bientôt vont devenir la première cause de divorce. Faut regarder sa série, elle est nulle.
5: Avec la Coupe du Monde de foot, là.
4: Il y a tellement de choix, rien que dans les séries. T'as tellement de choix que forcément, il y a un moment, il y a des trucs que t'as pas envie de voir.
1: C'est trop long. Moi, je trouve que les séries aujourd'hui, c'est trop long. C'est trop long. Trop de saisons, trop long. Il va falloir apprendre à faire plus court, les gars. Trop long.
4: Là, ils sont en train de créer des séries de moins d'une minute.
1: Trop court, les gars.
4: Tous, ils s'y mettent tous, là.
1: 47% reconnaissent avoir déjà dit on regarde juste un épisode avant d'enchaîner finalement toute la saison. 31% des Français estiment que la personne qui s'endort devant un film perd automatiquement le droit de choisir le prochain programme.
4: C'est pas mal, ça.
2: Mais ça devrait être la loi, ça.
1: Ouais. 18% des couples disent avoir déjà regardé une série ensemble, mais chacun de son côté, Piette, c'est pour toi, pour éviter les commentaires pendant les moments importants, les belles soirées de la famille d'Annick. Et enfin, 7% des Français affirment avoir déjà eu envie de faire l'amour dès qu'ils s'opposent l'un contre l'autre dans le canapé.
2: Ah oui.
1: Je pense que ces 7%, ce sont les hommes.
4: Ouais,
1: je pense que les filles, quand elles décident de regarder une série, tu peux faire ce que tu veux, mon ami.
2: Enlève ta main.
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3: C'est le moment du top du jour.
4: Oui, les choses que l'on a fait avant vous, les jeunes qui nous écoutaient avec vos parents, là, par exemple. Tricher en classe. On trouve une petite anti-sèche dans votre trousse. Oui. Bah nous, on l'a fait avant et on est encore plus astucieux, je pense, avant.
3: Sauf que maintenant, ils ont les télé-oreillettes, le téléphone,
5: ils ont les objets connectés.
4: Là, ils font très attention à ça, les profs. Là, en ce moment,
3: on était obligés de tout noter en petit, en marqué en tout petit sur la trousse,
4: sur
3: et le fait
4: gomme.
3: De le noter, de toute façon, tu l'apprenais par cœur.
5: Je veux bien que tu fasses attention, mais une fille qui a ses cheveux, je vais même aller plus loin. Une fille qui a un voile, qu'est-ce que tu vas lui dire? Monte-moi tes oreilles. Non, mais c'est la vérité. Tu peux pas te permettre. Tu vas pas te permettre à une fille qui est voilée de dire montre-moi tes oreilles. Ouais. Tu vas pas te permettre à une fille qui a des cheveux de dire soulève ta frange.
3: Ouais.
5: Qu'est-ce que tu dis? Si elle a une oreillette, tu fais quoi?
4: Tu peux pas.
5: Ah, tu peux pas. Tu risques plus d'emmerde à demander de voir ses oreilles que. Donc tu peux pas.
3: T'en as des super discrètes en plus.
5: Je suis pas là pour donner des idées.
4: Ouais.
5: Je suis juste là pour dire que si quelqu'un. Bah ça veut dire que
4: Non, mais elle a son oreillette. C'est quoi? Elle a le téléphone. Devant le collège, le lycée.
5: Le téléphone, il est en dessous. L'autre, elle est chez elle devant son ordi. Alors le sujet, c'est machin truc avec ça. Bah alors, tac. Et l'autre de l'autre côté, il lui dit tout. C'est réglé. Qu'est-ce que tu vas faire?
6: ChatGPT, tu peux lui parler à ChatGPT.
5: Non, mais honnêtement,
3: tu peux pas parler.
5: C'est prendre des risques. Mais vous savez, comme moi, aujourd'hui, un prof risque beaucoup plus à dire à une fille monte-moi tes oreilles qu'autre chose.
3: Ça dépend si tu dis
5: monte-moi tes oreilles.
3: Ou montre-moi tes oreilles, s'il te plaît.
5: C'est vrai que si le mec rajoute un petit. Non, mais honnêtement, voilà, c'est vrai que je pense que je n'ai pas tort.
4: Autre chose, c'est le téléphone sous la couette. Les jeunes, ils se cachent dans leur lit avec le téléphone sous la couette. Ouais. Nous, on l'a fait avant. On avait le Walkman ou la Game Boy sous la couette pour ne pas se faire gueuler par les parents.
5: Ou le téléphone de tes parents que tu mettais, qui était un énorme truc écouteurant. Et ton père, il prenait l'écouteur, il était de l'autre côté de le. Il écoutait.
4: Mais eux, ils scrollent sous la couette avec leur téléphone jusqu'à pas d'heure, en fait.
5: C'est un truc, les plus jeunes, vous n'avez pas connu l'écouteur.
3: Non.
5: L'écouteur, ça paraît.
4: Le
5: imaginez les plus jeunes. Votre téléphone que vous avez dans votre poche, vous le multipliez par 100 au niveau de la taille. Vous avez une espèce de truc avec un combiné et un écouteur derrière. Il fallait mettre 2 heures pour faire le téléphone. Il y a une stagiaire qui me regarde avec des yeux comme ça. Aucun jeu, aucune image, rien. Tu voulais faire un numéro, c'était. Au 10e, tu t'étais trompé, tu reprenais tout depuis le début. Et là, tu passes un coup de fil à ta chérie et ton père, il arrive en scred. Prenez l'écouteur.
3: Et il écoutait. Ouais, mais n'empêche qu'il y a un truc qu'on pouvait faire que.
5: Au 10e, tu t'étais trompé, tu reprenais tout depuis le début. Et là, tu passes un coup de fil à ta chérie, et ton père, il arrive en scred. Prenez l'écouteur.
3: Et il écoutait. Ouais, mais n'empêche qu'il y a un truc qu'on pouvait faire que tu peux pas faire aujourd'hui, c'est quand t'avais deux téléphones, t'en avais un sur les deux étages.

0: Sur mon lit, je dormais à 30 cm du plafond.
1: Tellement ça avançait. Prenais le ventilateur.
0: Ça se voyait. Hein.
2: C'est pareil, c'est comme bouffer en cachette. Tu mettais les trucs sous le lit pour pas que ta mère capte de manger des bonbons.
3: Non, moi, je mangeais les papiers avec.
2: On a claqué la porte quand on est en colère. Genre, on s'en va, on a l'embrouille avec ses parents. On claque la porte, comédia d'alerté. On l'a fait avant, sauf que notre daron, il avait enlevé la porte après au bout d'un moment pendant trois semaines et démerde-toi.
3: Bien sûr, évidemment, on l'a fait. Ou à d'autres encore.
2: Sortir sans prévenir.
3: On l'a fait.
2: Genre, je vais voir les copains, sauf que tu vas à 15 km de chez toi.
3: Ouais, bah, sauf que moi, j'avais 15 ans, fallait prendre un vélo, t'as raison, fallait aller faire 10 bornes. Crois-moi que tu faisais pas ça, sortait rien de sortir.
2: Et maintenant, géolocalisation, on sait où vous êtes. Un dernier, cacher son carnet de notes ou ses devoirs avec une mauvaise note dessus.
1: Ils peuvent plus le faire.
2: Ils peuvent plus parce qu'il y a Pronote, mais les profs leur donnent les papiers avec les notes dessus, ils les sentent quand même.
4: Et ils avaient tendance à s'égarer, ces putains de bulletins.
2: C'est
1: fou. Le directeur, à chaque fois, il y arrivait pas.
3: On a fini,
2: mais si t'en veux d'autres, le dernier, faire semblant de dormir.
5: Ah oui,
3: on l'a fait aussi.
2: Tu dors ?
0: Et c'est fou comment quand on fait semblant de dormir, on n'a pas la même gueule que quand on dort vraiment.
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0: Lyon n'a pas réclamé son lot. C'était le vendredi 24 avril 2026. La combinaison était 2-12-16-20-26, ainsi que le 2. 13 millions d'euros, c'était dans l'Orne et pas venu. 13 millions d'euros de gains à gagner. Depuis, la Française des Jeux attendait que la ligne téléphonique dédiée aux grands gagnants sonne, n'ayant pas de nouvelles depuis aujourd'hui minuit, soit un mois, le ticket a été annulé.
1: Oh là là.
0: Et là, t'as le mec de la Française des Jeux qui fait « Oh, viens de gagner 13 millions !»
2: Ça
0: doit être bien de se réveiller le matin et dire « Bon, finalement, les 13 millions,
3: on les gagne. » Mais ça, c'est un ticket, le mec qui l'avait joué comme ça.
1: Il l'a égaré.
3: Je pense que s'il l'avait égaré, il serait quand même manifesté.
0: Je me demande si vous n'avez pas aussi les trucs que tu joues sur plusieurs tirages.
1: Tu fais pas gaffe.
0: Le premier, tu fais gaffe et le deuxième, t'as pas fait attention. Ça doit être un petit peu ça. On a les différentes réactions. D'abord, on a la sienne de réaction.
4: Stupido.
0: Nous avons celle de sa femme.
5: Connard.
0: Celle du responsable de la FDJ, quand le gars s'est pointé peut-être hier à 23h55.
6: Je vous vois pas.
0: Mais si, je suis là pour mon ticket. Non, je vous vois pas. Je ne vous vois pas. Et puis, le monde est en émoi. Tiens, d'ailleurs, donc, je vous disais, rapport aux 13 millions, Jeff Tuch en parlera. Le monde est en émoi. Les M&M's bleus, des paquets de M&M's vont partir. Un drame chez toutes les personnes qui aimaient bien grignoter des M&M's, qui préféraient certaines couleurs à cause des colorants chimiques.
3: Je suis scandalisé. Le bleu, c'était le meilleur.
0: Oui, parce que le jaune, c'est des colorants naturels, peut-être.
7: Exactement ce que j'allais dire.
0: Ok. Allez, qu'est-ce que là? Tartrazine. Pour frimer la machine à café.
3: C'est ma cousine.
7: Il y a du tartre.
0: Tartrazine,
8: c'est ma cousine. Tartrazine.
0: Vous aurez peut-être pas mieux au niveau de la vanne. Alors on y va.
7: Moi, j'allais dire ma cousine qui a du tartre, et du coup je le récupère.
3: Ah bah oui.
0: Ouais, c'est ce qu'on disait, pas mieux. Ouais. Colorant.
7: Ouais, c'est ce que je t'avais dit. Hein.
0: Colorant chimique jaune vif. Qu'est-ce que l'amarante?
9: C'est moi.
0: Ouais. C'est vrai que c'est l'amarante de l'équipe, c'est vrai. Ah, c'est un colorant azoïque de synthèse.
3: Ouais, ça fait pas envie ça.
0: Bon, et enfin, qu'est-ce que le Direct Black 38?
3: Ça, c'est le pseudo d'un mec très bien monté.
7: Ah oui. Il fait des lives sur des sites adultes.
9: Voilà.
10: Salut, c'est Direct Black 38.
3: Je fais flipper son nom. Hein.
10: Je suis TTBM. Tu aimes les soirées chaudes? Appelle Direct Black 38. Mais pas du tout, c'est une substance dérivée de la benzidine qui est interdite en France.
1: Oh, c'est moins drôle.
3: Je préférais la première
1: version. Moi aussi, ouais.
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2: Tout le monde fait un gros bisou à Victorine qui est en ligne avec nous. Bonjour ma petite Victorine.
3: Bonjour Coé, bonjour à toute l'équipe.
2: Alors
3: bonjour,
2: pourquoi Victorine, elle est en voilant? Pourquoi Victorine, on entend le bruit autour? Parce qu'elle fait quoi comme métier dans la France qui bosse et qui se lève tôt?
3: Eh ben, écoute, gérante d'auto-école.
4: Ah, bah oui.
2: En d'accord. Voiture.
5: Et là, je suis avec mon téléphone sur l'oreille pendant que je vous parle.
2: Voilà.
3: Tout à fait. Voilà. Bah, dans les plus de points,
5: il n'y
3: a pas de problème.
5: Voilà. Ah, j'ai plus de permis.
2: Alors, c'est pas... t'as un élève à côté ou pas?
3: Non, c'est mon mari qui est en train de conduire.
2: D'accord.
6: Et il tient le standard.
2: Ils sont comment les jeunes? Ils conduisent bien en ce moment? Tu les trouves comment, toi, tiens, d'ailleurs?
7: Par rapport, ouais.
3: Alors, ça va, on a une population qui est sympa, et puis bon, il y en a d'autres, quoi. Mais bon, c'est vrai qu'avec la chaleur, c'est pas forcément évident.
2: T'as pas les élèves qui te disent « Excusez-moi, madame, je peux mettre ma musique, là, dans l'autoradio ?» T'y prends pas ça.
4: Ça serait drôle.
3: Et je leur mets la radio quand on va aux examens, hein, comme ça les détend.
2: T'as raison, mais voilà, ça les fait sourire. On va te poser des questions, voir si tu t'y connais bien. Qu'est-ce qu'un permis à points? C'est un permis qui se situe entre rouge et bien cuit. On dit qu'il est à point. C'est un permis qui interdit de conduire avec les doigts.
7: Avec les points.
2: T'as plus de doigts, c'est avec les points.
7: Voilà.
2: Ou c'est un permis de conduire doté d'un capital maximal de 12 points?
3: Eh bien, écoute, la réponse numéro 3.
2: Bien sûr. Que signifie le A? Positionné derrière certaines voitures. A, comme abruti, comme apprenti ou comme handicapé?
3: Bien des fois pour la une, mais la deux, ça me va bien.
2: Il peut y avoir des apprentis abrutis.
7: Oui,
2: le
7: oui,
2: fameux double A. Que signifient les initiales BSR? Breton sur le rocher. Tu m'en remets une, Loïc? Bisous sur la roue ou brevet de sécurité routière?
3: Eh bien, également la 3.
2: Bah,
3: brevet de sécurité routière.
2: Dis-moi, où se trouve ton auto-école? Dans quelle ville? Comment elle s'appelle?
3: Nous, c'est l'auto-école Fosten à Reims. On est situé juste derrière la cathédrale.
2: D'accord, très bien. Très belle ville, Reims. Vous devez avoir chaud aujourd'hui, là.
3: Très.
2: Ah, mais bah, allez, courage, mets la clim, je t'embrasse fort. Oui, comment
6: ça? Ça veut dire que son mari à côté, il a accès aux pédales aussi.
2: Ah oui?
3: Bah non, je conduis, j'ai trop peur sinon.
2: Ouais, mais il a.
5: Non, mais c'est elle qui a accès aux pédales, c'est le mari qui conduit.
6: Oui, mais le passager.
2: Eh oui, vous avez le double pédalier.
6: Bah, oui.
3: Oui, on a tout, on peut tout gérer et on a la.
5: Vas-y, fais-lui une blague, Fred.
2: Allez, fais un coup. Bisous, je vous embrasse fort, les deux. Bisous, Reims.
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2: Le son des réseaux. Tu vous présentes cette jeune femme. Elle est en repas de famille. Tout le monde lui parle de la chanteuse Aya Nakamura.
3: Oui.
2: Oui. Sauf que cette mère de famille a un petit peu de mal à prononcer.
4: Ah, le prénom ?
2: Ah, bah vous allez voir. Ouais. C'est pas un peu de mal.
4: C'est Nikos ?
2: Oh, oh non, pire. Ah bon ? Plus compliqué que ça.
5: Aya Kamamura.
6: Non.
5: Non, je sais pas comment
7: t'appelles.
5: Non.
2: Non, on va réessayer. Répétez après moi, madame. Aya Nakamura.
5: Je l'ai dit, Aya Kamamura. Aya Nakamura.
7: Aya Nakamura.
5: Redis-le, toi. Aya Kananura.
2: Non,
7: Aya Nakamura.
5: Zel qui l'a dit. Ah, dis-le.
7: Bah oui, c'est ça. Bah oui, c'est
5: Aya Nakamura.
2: Ah, ah, ah, bravo, madame.
5: Aya Nakamura.
2: Ben voilà. Ben voilà, madame. Voilà, on va quand on sait pas, vous savez quoi, faut demander à Nikos.
4: Ah ouais.
2: Nikos,
4: ah oui.
2: C'est l'ami des stars, comment on dit, Aya Nakamura.
8: Voici Yaka Nakamura.
2: Allez.
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3: Il est temps que je vous parle aussi des champions du monde de l'actu. Ils sont très bons ce matin. Ils sont très bons. Je vous emmène déjà aux États-Unis avec un petit collégien de 13 ans qui a été arrêté. À l'école, après avoir pété en classe. L'élève multipliait les P de manière délibérée. Écoute bien, Pietre, écoutez. Ouais. Malgré plusieurs avertissements de son prof, il pétait non-stop pendant plusieurs heures. Écoute bien, Pierre, écoute bien. Jusqu'à ce que l'établissement appelle la police pour gérer ce qu'il considérait comme un refus d'obéissance répété. Alors, attendez. Ceci dit, à un moment, ça va. T'as un merdeux, tu lui as dit 4 fois d'arrêter de péter, il continue. Ouais. S'il te regarde, après ça peut être maladif, mais dans ce cas-là, tu vas à l'infirmerie.
4: Oui.
3: S'il te regarde et qu'il continue,
4: ça fait marrer.
3: Écoute bien, Pietre, écoute bien. Elle a appelé la police, écoute bien. Ouais. Dans sa cellule, écoutez bien, peut-être qu'il a continué de péter tellement fort, il paraît qu'on aurait dit un ballon dans sa cage, dans un stand de tir de fête foraine.
4: Ah oui. Il se cogne partout.
3: Voilà. C'est la faute de son voisin de classe. Hein.
5: Il faut qu'on pète.
3: Ah bah ouais.
5: Il faut qu'on pète.
3: Notre deuxième champion.
4: Il est influencé.
3: Notre deuxième champion, c'est une Floridienne. Donc elle habite en
4: Floride.
3: Elle a tenté de poursuivre en justice son propre chien. Qu'elle a accusé d'avoir mangé un ticket de loterie qu'elle assure être gagnant. Personne ne pouvait le prouver. Oui. Parce que, malgré avoir guetté les excréments du chien, elle n'a pas retrouvé le ticket. Elle réclame des dommages et intérêts pour détresse émotionnelle, perte de revenus potentiels, ce qu'elle décrit... Ils sont complètement cons, les Américains, en ce moment.
6: Qu'est-ce qu'il va faire, le chien ?
3: Qu'elle décrit comme une trahison pour un membre du foyer. Interrogée sur la façon dont elle comptait notifier la procédure à son chien, elle aurait simplement répondu « Il sait ce qu'il a fait.
7: Lui, il sait, lui. »
3: Moi, je pense que le chien, il voulait être sûr qu'elle ramasserait ses crottes. Tiens, j'ai bouffé le ticket de loterie.
4: Ah oui,
3: et enfin, nos champions du jour, un couple de Floride, donc ce sont des...
4: Floridiens.
7: Ah, bah, voilà. Des Californiens.
3: Aujourd'hui, on est sur Floride News. Hein. On arrête de regarder les chaînes d'infos en France, on regarde Floride News. Ils s'appellent Tito et Amanda, ce couple. Ils ont été arrêtés pour avoir vendu des faux billets pour le paradis. Ça, c'est magnifique. Ils vendaient ça $99 chacun. Ils auraient dit aux gens que les tickets brillants étaient faits d'or véritable et qu'ils garantissaient l'entrée dans les portes nacrées du paradis.
6: D'accord.
3: Tito ne les vendait que pour récolter de l'argent pour un voyage dans l'espace.
4: Ah oui, il cumule un peu.
3: Et Tito voulait quitter la Terre avec un alien qui s'appelait Stevie.
4: Ah, oui,
3: et ils auraient arnaqué des dizaines de gens qui auraient payé ce prix-là.
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1: Les champions du monde de l'actu, le premier est un Floridien, donc il vit en
2: Floride.
1: Il a été retrouvé complètement nu sur le toit de la maison de son voisin. Alors, on va dire pourquoi. Les voisins ont alerté, évidemment, ils l'ont vu, et ils ont appelé la police. Quand les policiers sont arrivés, l'homme leur a expliqué qu'il attendait qu'un vaisseau spatial vienne le récupérer et qu'il avait du retard.
3: Ah ouais, c'est...
1: Il a même insisté pour dire que le ramassage était bel et bien prévu et qu'il était simplement arrivé un petit peu en avance par rapport au rendez-vous. Les autorités ont confirmé, évidemment, qu'aucun ovni n'avait été confirmé dans la région.
3: Mais non.
1: Ah ouais. Il paraît qu'il va mieux, il se repose. Alors, ne faites pas ça aujourd'hui en France, évidemment, avec la canicule vue d'en haut pour les extraterrestres, c'est pas un humain sur un toit qu'ils vont voir, mais une tranche de bacon sur une plancha. Ne vous aventurez pas à ça. Vous risquez beaucoup de problèmes. Le deuxième. Ah, tiens, courage d'ailleurs à ceux qui bossent sur les toits aujourd'hui.
3: Ah bah là, oui. Ouais, je pense qu'ils bossent très tôt et après.
4: On salue toutes les tranches de bacon.
1: Ah, mais franchement, là, avec la réverbération des tuiles, etc.
3: Ah, laisse tomber.
4: L'ardoise, c'est les trucs griffés, c'est tout.
5: Certains commencent à 5h, je sais que mon cousin et ses collègues commencent à 5h30, ils finissent un peu avant 14h.
1: Et bon, on leur fait un gros bisou, les gars. Deuxième champion, un homme de Pennsylvanie, donc un Pennsylvanien, qui s'est introduit par effraction dans un Burger King en pleine nuit pour boire de l'huile de friture usagée. Alors,
4: ah ouais.
1: Ça devait être là, il devait être sur le même groupe Facebook que l'autre à côté, enfin il devait se connaître. Pourquoi a-t-il fait ça? Ils l'ont retrouvé malade, les employés, quand ils sont arrivés. Il était au sol, il avait avalé plusieurs gobelets. Sa justification, il pensait suivre une tendance diététique qu'il avait vue sur Internet, qui était censée le maintenir rassasié plus longtemps. Ah oui. Il a été conduit à l'hôpital avant d'être inculpé pour cambriolage et dégradation de biens.
3: De l'huile, quoi.
1: Non, mais les gars, ils ont dû le vidanger. C'est pas l'hôpital, faut l'emmener chez Naruto.
4: Ouais, oui, déjà.
1: Voilà, Pietre, tu le mets dans ta 307 à côté.
5: Ah, c'est bon.
1: Puis on n'en parle plus. Et enfin, champion toute catégorie, un grand-père dont la famille a découvert en voulant simplement allumer la télé pour une soirée tous ensemble.
3: Je l'ai vu ça.
6: Mais non.
1: L'historique de papy qui était entièrement consacré à des films porno.
3: Qui s'affichait en devant tous les petits enfants et tout.
1: Voilà, il y avait tous les petits visuels qui s'affichaient dans l'historique. Personne n'a osé demander à papy quelconque explication.
6: C'est gênant.
1: Mais écoutez.
5: Il a raison, papy.
1: Hein. Bah, au moins, est-ce que quand il disait, voilà, au moins on sait que quand il disait je rejoins Jackie et Michel, c'était pas pour un tournoi de pétanque.
6: C'était ça.
1: Tu vois, voilà, bah, au moins c'est clair.
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1: Tout le monde fait une bise à la France qui bosse et qui se lève tôt. On n'avait jamais eu ce métier.
2: Ah.
1: Ah bah d'ailleurs, c'est pas du tout le même qui est écrit sur mon écran. Je devais avoir libraire, oui. Et bien j'ai factrice.
3: Effectivement, oui.
1: Effectivement, et bien remercie Mel de nous avoir prévenu. Mel, plutôt que de taper dans le petit-déj, tu peux pas nous prévenir?
4: Parce qu'il y a des questions à changer.
1: Ma petite Mel, parce que là on a des questions, mais c'est sur un libraire. Ah. Mel, ne te cache pas derrière ton écran, on sait que t'es là.
2: Elle a sauté avec Josiane.
1: Mel! Non mais Mel, plutôt que de Mel, parce que t'étais avec nous là il y a deux secondes, plutôt que de faire on les pains au chocolat, c'est dommage, j'aurais préféré des pains chargés d'attache. Vous pouvez pas me le dire?
2: Bon.
5: J'étais en train de chercher quelque chose en rapport avec
1: le libraire.
2: Mais c'est presque pareil.
1: C'est vrai que facteur et libraire. Elodie, elle va nous le dire. Bonjour Elodie.
6: Oh,
1: Elodie,
6: oui,
1: on est d'accord que libraire, tu changes toutes les lettres, ça fait facteur.
6: Ah, oui. Exact.
1: Eh bien sûr.
4: Essayer,
1: c'est exactement pareil.
6: C'est parce que je suis une ancienne libraire, c'est pour ça.
2: Voilà.
1: T'es factrice où?
6: À la Fella Cergy-Pontoise.
1: Comment ça se passe? Ça
6: 95.
1: Va? T'es quoi? Tu livres en voiture? Dis-moi que t'as la clim.
6: En scooter,
2: Cergy.
6: J'ai pas la clim.
1: Bah en scooter, non, parce que la pauvre, comme elle doit s'arrêter souvent avec le casque, à mon avis, c'est l'enfer.
6: Oui. C'est juste horrible.
2: Mais là, à Cergy en voiture, tu peux pas, c'est trop le bordel.
1: Oui, mais en scoot, tu te fais des longues distances. Ouais. Ça va, tu prends un peu le frais. Mais elle a son casque et elle s'arrête tous les 10 mètres. Je pense que c'est l'enfer.
2: Ben non, mais elle est en mode rodéo sans casque.
3: En Y.
1: Ah, donc c'est ta vision des facteurs de Cergy-Pontoise. Toi, ils font des burns dans la rue, ils font des rodéos urbains.
2: Mais je suis originaire de là-bas, moi. Je sais comment ça se passe.
6: Oui, c'est pour ça, Pietre, il a tout compris. Hein.
2: Eh oui.
7: Moi, je me mettrais des poissons panés congelés dans le casque. Peut-être comme ça, mais au moins, t'es frais.
1: Ça va, Elodie, ça se passe bien?
6: Ça va, nickel.
1: Comment tu fais pour la chaleur? T'arrives à boire beaucoup?
6: On boit beaucoup, les clients nous donnent beaucoup d'eau aussi, donc ça va. Et puis là, on a réduit les horaires, donc on finit à midi. Donc pas la distribution à l'après-midi, donc c'est génial.
1: Alors, j'ai aucune question sur les facteurs.
4: Je n'ai que des questions
1: sur les libraires. Donc, tu vas des fois dans une librairie?
7: À l'été.
6: Ça m'arrive, je suis fille de libraire.
1: Qu'est-ce qu'un grossiste? Alors, écoute bien les questions. Qu'est-ce qu'un grossiste? C'est un raciste des gros?
2: Oui, il est grossiste.
1: Ah oui, il est grossiste. C'est un gros libraire qui vend des bouquins sur le gaz de schiste? C'est un grossiste. Ou c'est un libraire qui vend des livres en grande quantité?
6: C'est un libraire qui vend les grandes quantités.
1: Voilà, qu'est-ce qu'un catalogue éditorial? C'est un résumé de la carrière d'Edith au Real Madrid.
2: Éditorial.
1: Eh oui, éditorial. Éditorial, oui. C'est un catalogue La Redoute sans sextoy.
4: Ouais.
1: C'est quoi le rapport?
4: C'est
2: la ligne éditoriale. Ah ouais. C'est une ligne éditoriale, pas de trucs sexuels. Quoi.
1: Bien sûr. Ah. C'est une publication en série regroupant chez le même éditeur des livres portant chacun un titre particulier.
6: À la troisième.
1: Voilà. Et enfin, un glossaire. C'est quoi un glossaire? C'est du rouge à lèvres. Il a mis du gloss. C'est une biche en plus glos. Écoute bien, parce que j'ai vu un glossaire avec des gloss cordes.
2: J'ai vu un glossaire. J'ai vu un glossaire là-bas.
1: Il avait des gloss cordes. C'est une liste alphabétique, allez hop.
4: Oh là là.
6: Je dirais la troisième.
1: Bravo,
6: aussi,
1: ma chérie, bravo, Elodie. Je t'embrasse fort, je te fais un bisou, courage.
6: Avec le temps.
1: Et on embrasse tous les facteurs, les factrices qui bossent le matin très tôt et ceux qui sont dans les centres de tri.
2: Et les libraires aussi.
1: Bisous.
6: Et je suis au centre de tri en plus ce matin.
1: Allez, vous devez avoir chaud, non?
6: Un petit peu, salut. Ouais, j'ai les ventilos.
1: Bisous à toi, ma belle, bisous.
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1: Ça s'est passé à la télévision, c'est le zapping télé du jour. Le principe est simple. Alors, c'est un conflit de voisinage entre un couple de retraités, une dame qui vit seule. Ça va un peu trop loin dans les reproches. Qui dit vrai, qui dit faux, en fait, on ne sait plus.
3: Les insultes fusent et l'affrontement vire au règlement de compte.
4: Et à fois que t'étais saoule, que j'étais dans le jardin, tu t'es accroché à notre voiture pour provoquer un accident et les gendarmes sont arrivés.
1: Ah, quand même.
4: Wow. Tu t'en rappelles plus tout ça?
5: Ah bah, ben, si j'étais saoule, non, ah bah non, ah bah non.
4: Enfin, c'est pas la peine de faire d'humour, moi, de me placer, parce que là, tu deviens plus que...
1: Ah bon, on a bipé parce que c'était trop violent. Ouais. Alors ça continue, ça balance même les accusations, genre je vous le dis, très intime.
3: Françoise revient notamment sur les avances qu'Odile aurait faites à son mari Alain. Wow.
4: Pourquoi t'as mis Alain par terre dans les ronces, tu lui disais, j'ai envie, ah.
6: Ça tu me l'as dit, ça, dans les ronces, devant, là.
7: Oh, il est gravement malade.
4: Bon. Ne dis pas que c'est pas vrai, et la fois que t'étais encore venu...
8: J'avais des preuves de tout ça, parce que... Ah. Oui, vous me dites que j'ai pas de preuves, mais vous n'avez même pas de preuves.
4: Et pourquoi je couche avec le maire? Tu peux me le dire?
9: Eh ben, on voit encore un out.
4: Oh là là. C'est quand même toi qui me l'as dit, là, devant le gars de la fibre. Hein?
10: Devant le gars de la fibre.
4: De coucher avec le maire parce qu'il aimait les vieilles.
9: Il va falloir enquêter, parce que là, le gars de la fibre, j'étais même pas là.
11: Elle a dit
1: au mec de la fibre, elle couche avec le maire parce qu'il aime les vieilles.
12: On est où? On est dans quel village?
1: C'est magnifique.
13: Black out.
1: Odile ne sait pas quoi répondre, du coup sa voisine conclut. Écoutez bien la punchline.
4: Quand on sait pas, on ferme sa gueule.
1: Bah j'adore cette phrase, c'est ce que je réponds quand on m'accuse d'avoir mangé du gras et du saucisson alors que non.
4: Quand on sait pas, on ferme sa gueule.
1: Ce que tu réponds aux gendarmes quand ils te disent que tu roules trop vite.
4: Quand on sait pas, on ferme sa gueule.
1: Ce que répond Stouff au monsieur du petit-déj quand il pense à porter du comté alors que c'est du camembert.
4: Quand on sait pas, on ferme sa gueule.
12: C'est vrai.
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2: On a reçu un message d'un auditeur. Écoutez-le. Et là, on va avoir besoin. Il a besoin de nous et on aura peut-être besoin de Stouff.
3: Bonjour Coé, bonjour à toute ton équipe. J'ai une question à poser aux personnes qui sont mariées. Alors, je vais bientôt fêter mes noces de coton, donc les 1 an, et je suis face à une interrogation. Est-ce que l'on doit offrir un cadeau qui est en rapport avec la matière de la noce ou est-ce que c'est tout simplement une légende ? J'aimerais juste avoir une réponse sur cette question. Je vous embrasse fort et merci de nous régaler tous les jours.
2: En tout cas,
3: bisous les chéris.
2: Merci beaucoup pour cette très belle voix de baryton.
4: Ouais,
2: vos testicules sont bien naissants. Alors, vous savez qu'il y a, effectivement, en fonction des années...
4: Je ne connaissais pas ça.
2: Il y a la matière qui va avec.
4: Ouais.
2: 1 an, c'est des noces de coton.
4: Oui, ça, oui.
2: 2 ans, noces de cuir. Alors, il y a des trucs, c'est pourri. 3 ans, noces de froment.
5: Froment, ouais, c'est bizarre.
2: 8 ans, noces de coquelicot. 10 ans, noces d'étain. 14 ans, noces de plomb. C'est pourri, ça. Des noces de plomb.
5: C'est
2: moche comme nom, alors que t'as quand même passé 14 ans avec ta chérie. Je veux dire, ça mérite autre chose que du plomb.
4: C'est peut-être un signal, justement.
2: Ouais. Non, mais tu vas pas
4: poser des questions.
2: Tu vas pas. Il y a 6 ans, noces de Chypre. Chypre.
5: Ça fait peur.
6: Parce que là, c'est marrant.
5: Noces de mousseline.
2: 15 ans, noces de cristal. Bah, tu offres de la purée, c'est bon. C'est quand les noces de mousseline ?
5: 36 ans.
2: Non, mais 36 ans, mousseline.
6: Pour avoir une purée.
2: Ensuite, 24 ans, c'est satin. Ensuite, c'est jade. Ça devient joli. Acajou à 27 ans. Noce de porphyre à 33 ans. Je sais même pas ce que c'est un porphyre. Tu amènes quoi, du porc ? C'est une côte de porphyre ?
7: C'est une maladie.
8: À 54 ans, il y a la noce de Zinedine Zidane.
2: À quoi ?
8: 54 ans.
2: Non, de Zimbline. Ah. De Zindine. Il y a du mercure à 38 ans. Tiens, prends ta température, chérie.
4: Ouais.
2: Mais alors vraiment, il y a des noces de lavande à 46 ans.
7: Et le cyanure, c'est quand ?
2: Il n'y a pas.
5: Il y a
2: des noces de platane à 61 ans.
5: Platane,
2: ça veut rien dire. Des notes d'astracan en 64 ans. 64 ans de mariage, c'est plus frais.
4: Si, 85, il est pas mal quand même.
2: Noces à 85 ans, t'as des noces d'uranium. Tiens, pour que tu sois reparti pour 200 ans. 90 ans, c'est les noces de granit. Et à 100 ans, les noces d'eau. C'est pour être de champagne quand même.
4: Ouais,
2: voilà. Donc on sait pas en fait.
5: Bah mais tu offres ce que tu veux à l'anniversaire de mariage. Après, ça peut donner des petits. Par exemple, noces de coton, tu peux offrir quelque chose, un vêtement en coton.
2: 39 ans. Noces de crêpes. Je la prends celle-là. Audrey, alors ma petite Audrey, est-ce qu'il faut offrir quelque chose en rapport ou pas, Audrey ?
9: Eh ben moi, je suis pour, parce que c'est symbolique. Les femmes, on est tellement compliquées. C'est la marquée des points. Si t'as un petit cadeau en rapport aux noces de coton, comme elle dit, un vêtement en coton, chose en coton.
4: Mais tu fais comment
9: Là, la personne va marquer des points.
4: Avec une noce de coton, tu l'offres de la farine.
2: Bah alors, noces de coton, je t'offre un t-shirt. Et noces de crêpe, on est d'accord, c'est une beurre sucre.
7: Et vivement le bâton d'uranium.
4: C'est ça, 85 ans.
2: Et aujourd'hui, c'est la Saint-Audrey. Bonne fête, ma petite Audrey.
9: Bonne fête. Merci toute l'équipe.
2: Bisous, ma belle, bisous.
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1: Ça s'est passé à la télévision, c'est le zapping télé du jour. Le principe est simple. Alors, c'est un conflit de voisinage entre un couple de retraités et une dame qui vit seule. Ça va un peu trop loin dans les reproches. Qui dit vrai, qui dit faux, en fait, on ne sait plus.
2: Les insultes fusent et l'affrontement vire au règlement de compte.
3: Et la fois que tu t'es saoule, que j'étais dans le jardin, tu t'es accroché à notre voiture pour provoquer un accident et les gendarmes sont arrivés.
1: Ah, quand même.
3: Wow. Tu t'en rappelles plus tout ça?
4: Si tu te saoules, non, hein, bah non.
3: Enfin, c'est pas la peine de faire d'humour, moi, me classer, parce que là, tu deviens plus que...
1: Ah bon, on a bipé parce que c'était trop violent. Ouais. Alors ça continue, ça balance même les accusations, genre je vous le dis, très intime.
2: Françoise revient notamment sur les avances qu'Odile aurait faites à son mari Alain.
3: Wow. Pourquoi t'as mis Alain par terre dans les ronces, tu lui disais, j'ai envie, ben...
5: Ça, tu me l'as dit, ça, dans les ronces, devant, là. Oh, il est gravement malade.
3: Bon. Ne dis pas que c'est pas vrai, et la fois que t'étais encore plus...
6: J'avais des preuves de tout ça, parce que... Oui, vous me dites que j'ai pas de preuves, mais vous n'avez même pas de preuves.
3: Et pourquoi je couche avec le maire? Tu peux me le dire?
6: Tiens, on veut encore un out.
3: Oh là là. C'est quand même toi qui me l'as dit, là, devant le gars de la fibre. Hein?
7: Non, le gars de la fibre.
3: De coucher avec le maire parce qu'il aimait les vieilles.
6: Il va falloir enquêter, parce que là, le gars de la fibre, moi, j'étais même pas là.
7: Elle a dit
1: au mec de la fibre, elle couche avec le maire parce qu'il aime les vieilles.
8: On est où? On est dans quel village?
1: C'est magnifique.
9: Black out.
1: Odile ne sait pas quoi répondre, du coup sa voisine conclut, écoutez bien la punchline.
3: Quand on sait pas, on ferme sa gueule.
1: J'adore cette phrase, c'est ce que je réponds quand on m'accuse d'avoir mangé du gras et du saucisson alors que non.
3: Quand on sait pas, on ferme sa gueule.
1: Ce que tu réponds aux gendarmes quand ils te disent que tu roules trop vite.
3: Quand on sait pas, on ferme sa gueule.
1: Ce que répond Stouff au monsieur du petit-déj quand il pense à porter du comté alors que c'est du camembert.
3: Quand on sait pas, on ferme sa gueule.
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1: Tout le monde fait une bise à la France qui bosse et qui se lève tôt. On n'avait jamais eu ce métier.
2: Ah.
1: Ah bah d'ailleurs, c'est pas du tout le même qui est écrit sur mon écran. Je devais avoir libraire, oui. Et bien j'ai factrice.
3: Effectivement, oui.
1: Effectivement, eh bien, remercie Mel de nous avoir prévenu. Mel, plutôt que de taper dans le petit déj, tu peux pas nous prévenir?
4: Parce qu'il y a des questions à changer.
1: Ma petite Mel, parce que là on a des questions, mais c'est sur un libraire. Mel, ne te cache pas derrière ton écran, on sait que t'es là.
2: Elle a sauté avec Josiane.
1: Mel! Non mais Mel, plutôt que de Mel, parce que t'étais avec nous là il y a deux secondes, plutôt que de faire pour les pains au chocolat, c'est dommage, j'aurais préféré des pastèches de natas. Vous pouvez pas me le dire?
2: Bon.
5: Bah, j'étais en train de chercher quelque chose en rapport avec l'univers.
1: Ah, libraire.
3: Mais c'est presque pareil.
1: C'est vrai que facteur et libraire. Elodie, elle va nous le dire. Bonjour Elodie.
6: Ah,
1: Elodie,
6: oui,
1: on est d'accord que libraire, tu changes toutes les lettres, ça fait facteur.
2: Bah, oui.
6: Exact.
1: Eh bien sûr. C'est exactement pareil.
6: C'est parce que je suis une ancienne libraire, c'est pour ça.
2: Voilà.
1: T'es factrice où?
6: Ah là, c'est la Cergy-Pontoise.
1: Comment ça se passe? Ça
6: 95.
1: Va? T'es quoi? Tu livres en voiture? Dis-moi que t'as la clim.
6: En scooter,
2: Cergy.
6: J'ai pas la clim.
1: Bah en scooter, non, parce que la pauvre, comme elle doit s'arrêter souvent avec le casque, à mon avis, c'est l'enfer.
6: C'est juste horrible.
2: Oui, mais à Cergy, en voiture, tu peux pas, c'est trop le bordel.
1: Oui, mais en scoot, tu te fais des longues distances, ça va, tu prends un peu le frais, mais elle a son casque et elle s'arrête tous les 10 mètres, je pense que c'est l'enfer.
2: Ben non, mais elle est en mode rodéo, sans casque, voilà.
3: En Y.
1: Ah, donc c'est ta vision des facteurs de Cergy-Pontoise. Toi, ils font des burns dans la rue, ben ils font des rodéos urbains.
2: Mais je suis originaire de là-bas, moi, je sais comment ça se passe.
6: C'est pour ça, Pietre, il a tout compris. Hein.
2: Oui.
7: Moi, je mettrais des poissons panés congelés dans le casque. Tu as la tête comme ça, au moins, t'es au frais.
1: Ça va, Elodie, ça se passe bien?
6: Ça va, nickel.
1: Comment tu fais pour la chaleur? T'arrives à boire beaucoup?
6: Alors, on boit beaucoup, les clients nous donnent beaucoup d'eau aussi, donc ça va. Et puis là, on a réduit les horaires, donc on finit à midi. Donc pas la distribution à l'après-midi, donc c'est génial.
1: Alors, j'ai aucune question sur les facteurs.
4: On va
1: je n'ai que des questions sur les libraires. Donc, tu vas des fois dans une librairie?
7: À l'été aussi.
6: Ça m'arrive, je suis fille de libraire.
1: Alors, qu'est-ce qu'un grossiste? Alors, écoute bien les questions. Qu'est-ce qu'un grossiste? C'est un raciste des gros?
2: Oui, il est grossiste.
1: Ah, il est grossiste. C'est un gros libraire qui vend des bouquins sur le gaz de schiste. C'est un grossiste. Ou c'est un libraire qui vend des livres en grande quantité?
6: C'est un libraire qui vend les grandes quantités.
1: Voilà, qu'est-ce qu'un catalogue éditorial? C'est un résumé de la carrière d'Edith au Real Madrid.
2: Éditorial.
1: Oui, éditorial. C'est un grossiste. Ou c'est un libraire qui vend des livres en

0: plus-glos. C'est une biche en plus glos. Écoute bien, parce que elle a, j'ai vu un glossaire avec des gloscordes.
1: J'ai vu un glossaire. J'ai vu un glossaire là-bas.
0: Il avait des gloscordes. C'est une liste alphabétique, allez hop.
2: Oh là là. Je dirais
0: ben
2: la troisième.
0: Bravo
2: aussi,
0: ma chérie, bravo Elodie. Je t'embrasse fort, je te fais un bisou, courage. Et on embrasse tous les facteurs, les factrices qui bossent le matin très tôt et ceux qui sont dans les centres de tri.
3: Et les libraires aussi.
0: Bisous.
2: Et,
0: bah,
2: et je suis au centre de tri en plus ce matin.
0: Allez, vous devez avoir chaud, non?
2: Un petit peu, salut. Ouais, il y a les ventilos.
0: Bisous, bisous à toi, ma belle, bisous.
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2: Il est temps que je vous parle aussi des champions du monde de l'actu. Ils sont très bons ce matin. Je vous emmène déjà aux États-Unis avec un petit collégien de 13 ans qui a été arrêté. À l'école,
3: ans, ouais.
2: Après avoir pété en classe. L'élève multipliait les P de manière délibérée. Écoute bien, Pietre, écoute bien.
4: Ouais.
2: Malgré plusieurs avertissements de son prof, il pétait non-stop pendant plusieurs heures. Écoute bien, Pietre, écoute bien. Jusqu'à ce que l'établissement appelle la police pour gérer ce qu'il considérait comme un refus d'obéissance répété. Alors, attendez. Ceci dit, à un moment, ça va. T'as un merdeux, tu lui as dit 4 fois d'arrêter de péter, il continue. Ouais. S'il te regarde, alors après ça peut être maladif, mais dans ce cas-là,
4: oui,
2: tu vas à l'infirmerie.
4: Oui.
2: S'il te regarde et qu'il continue,
4: ça fait marrer.
2: Écoute bien, elle a appelé la police. Écoute bien. Ouais. Dans sa cellule, écoutez bien, peut-être qu'il a continué de péter tellement fort, il paraît qu'on aurait dit un ballon dans sa cage, dans un stand de tir de fête foraine.
4: Ah oui. Il se cogne partout.
2: Voilà. C'est la faute de son voisin de classe. Hein.
5: Il faut qu'on pète.
4: Ah bah ouais.
5: Il faut qu'on pète.
2: Notre deuxième champion.
4: Il est influencé.
2: Notre deuxième champion, c'est une Floridienne. Donc elle habite en
4: Floride.
2: Elle a tenté de poursuivre en justice son propre chien. Qu'elle accusait d'avoir mangé un ticket de loterie qu'elle assure être gagnant. Personne ne pouvait le prouver. Parce que, malgré avoir guetté les excréments du chien, elle n'a pas retrouvé le ticket. Elle réclame des dommages et intérêts pour détresse émotionnelle, perte de revenus potentiels. Ce qu'elle décrit... Ils sont complètement cons, les Américains, en ce moment.
3: Qu'est-ce qu'il va faire, le chien ?
2: Qu'elle décrit comme une trahison pour un membre du foyer. Interrogée sur la façon dont elle comptait notifier la procédure à son chien, elle aurait simplement répondu « Il sait ce qu'il a fait ».
6: Lui, il sait, lui.
2: Moi, je pense que le chien, il voulait être sûr qu'elle ramasserait ses crottes. Tiens, j'ai bouffé le ticket de loterie.
4: Ah oui,
2: et mal. Enfin, nos champions du jour, un couple de Floride, donc ce sont des
4: Floridiens.
6: Des Californiens.
2: Aujourd'hui, on est sur Floride News. Hein. On arrête de regarder les chaînes d'infos en France, on regarde Floride News. Ils s'appellent Tito et Amanda, ce couple. Ils ont été arrêtés pour avoir vendu des faux billets pour le paradis. Ça, c'est magnifique. Ils vendaient ça à $99.99 chacun. Ils auraient dit aux gens que les tickets brillants étaient faits d'or véritable et qu'il garantissait l'entrée dans les portes nacrées du paradis.
3: D'accord.
2: Tito ne les vendait que pour récolter de l'argent pour un voyage dans l'espace.
4: Ah oui, il cumule un peu.
2: Et Tito voulait quitter la Terre avec un alien qui s'appelait Stevie.
4: Ah, oui.
2: Et ils auraient arnaqué des dizaines de gens qui auraient payé ce prix-là.
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1: Évidemment, pas une chaîne d'infos sans vous montrer une carte intégralement rouge.
2: Oui.
1: De partout, vous ne voyez que ça. Attention aux orages qui vont éclater un peu partout. Mais le vrai journaliste, celui qui a travaillé dessus, c'est Jean-Quête Exclusive qui a décidé de bosser sur la canicule.
3: Les Français face à l'ennemi numéro 1, la chaleur. Ils ont investi dans des ventilateurs qu'ils appellent climatisation premium. Ils dorment avec des glaçons dans le slip et découvrent une nouvelle activité nationale. Ouvrir le frigo sans raison, juste pour regarder un endroit où il fait 4 degrés. 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
1: Et pendant la canicule, chère Jean-Quête Exclusive, il faut faire attention à nos aînés.
3: Nous avons suivi Marcel, 84 ans, qui a décidé de vendre sa maison en viager parce que de toute façon, il ne compte pas partir tout de suite. Une stratégie financière qui repose entièrement sur son incroyable optimisme. Puis Ginette, 88 ans, qui refuse de ralentir car elle fait encore ses courses toute seule.
1: Non.
3: Bon, elle met 3 heures pour traverser le parking,
1: ouais.
3: Mais elle dit que c'est son échauffement.
1: Ouais.
3: Et Robert, 91 ans, qui affirme qu'il n'a pas peur de la canicule. J'ai connu pire. Une phrase qu'il répète depuis 40 ans, même devant un ventilateur qui n'a plus de pales. Ce soir, dans 90 enquêtes, nos aînés face à la chaleur, parce qu'après avoir survécu à tout, ils ne vont quand même pas laisser quelques degrés de plus décider de la fin du film, c'est ce soir, sur C-Star.
1: On va terminer, cherche enquête exclusive, bien sûr, avec le portrait de la semaine.
3: Dans le portrait de la semaine, Didier, 58 ans, un homme qui a déclaré la guerre à la canicule. Alors que certains installent une climatisation, Didier a choisi une méthode plus personnelle. Il a acheté une mini-éolienne sur Internet et l'a installée dans son salon. Le problème, c'est qu'elle produit plus de bruit qu'elle ne produit de vent. Mais Didier ne s'est pas arrêté là, convaincu que le froid devait venir de l'intérieur. Il a acheté un rayon entier de poissons panés chez Picard et les a disposés dans sa chambre. Selon lui, ça garde le frais et ça sent la mer. Pour l'instant, ça attire surtout les chats du quartier. Son autre idée, dormir dans une tente de camping montée dans son congélateur ouvert avec un ventilateur branché dessus. Une technique qu'il appelle le chalet polaire, mais que sa facture d'électricité appelle suicide financier. Pour Didier, chaque problème a une solution, même si la solution crée souvent un deuxième problème. Le portrait de Didier, l'homme qui ne cherche plus à avoir froid et qui cherche juste à ne pas finir en soupe, c'est dimanche, dans 7 à 8 sur...
1: C'est ça. Merci mon Jean-Quête Exclusive.
3: Vous en prie.
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2: Le gagnant du loto de 13 millions n'a pas réclamé son lot. C'était le vendredi 24 avril 2026. La combinaison était 2, 12, 16, 20, 26.
3: Oh là là.
2: Ainsi que le 2. 13 millions d'euros, c'était dans l'Orne et pas venu. 13 millions d'euros de gains à gagner. Depuis, la Française des Jeux attendait que la ligne téléphonique dédiée aux grands gagnants sonne. N'ayant pas de nouvelles depuis aujourd'hui, minuit, soit un mois, le ticket a été annulé.
4: Oh là là.
2: Et là, t'as le mec de la Française des Jeux qui fait « Oh, vient de gagner 13 millions !» Ça va être bien de se réveiller le matin et dire « Bon, finalement, les 13
3: millions,
2: on
3: les garçait. » Mais ça, c'est quoi? C'est un ticket où le mec, il avait joué comme ça.
4: Il l'a égaré.
3: Je pense que s'il l'avait égaré, il serait quand même manifesté.
2: Je me demande si vous avez pas aussi les trucs que tu joues sur plusieurs. Tu sais, tu joues sur plusieurs tirages.
4: Tu fais pas gaffe.
2: Et le premier, tu fais gaffe, et le deuxième, t'as pas fait attention.
3: Flashs.
2: Ça doit être un petit peu ça. On a les différentes réactions. Ah. Hein. D'abord, on a la sienne de réaction.
5: Stupido.
2: Nous avons celle de sa femme.
6: Connard.
2: Celle du responsable de la FDJ, quand le gars s'est pointé peut-être hier à 23h55.
7: Je vous vois pas.
2: Si, je suis là pour mon ticket. Non, je vous vois pas. Je vous vois pas. Et puis, le monde est en émoi. Tiens, d'ailleurs, donc, je le disais, rapport aux 13 millions, Jeff Tuch en parlera. Le monde est en émoi, les M&M's bleus. Des paquets de M&M's vont partir. Un drame chez toutes les personnes qui aimaient bien grignoter des M&M's, qui préféraient certaines couleurs à cause des colorants chimiques.
3: Je suis scandalisé. Le bleu, c'était le meilleur.
2: Eh oui, parce que le jaune, c'est des colorants naturels, peut-être.
8: Exactement ce que j'allais dire.
2: Ok. Allez, qu'est-ce que là? Tartrazine. Pour frimer la machine à café.
3: C'est ma cousine.
8: Il y a du tartre.
9: Tartrazine.
2: Vous aurez peut-être pas mieux au niveau de la vanne. Alors on y va.
8: Moi, j'allais dire ma cousine qui a du tartre. Et du coup, je l'ai récupéré.
3: Ah, bah oui.
2: Ouais, c'est ce qu'on disait, pas mieux. Colorant.
8: C'est ce que je t'avais dit. Hein.
2: Colorant chimique, jaune vif. Qu'est-ce que l'amarante?
10: C'est moi.
2: Ouais. C'est l'amarante de l'équipe,
8: bah oui,
2: c'est vrai. Ah, c'est un colorant azoïque de synthèse.
3: Ouais, ça fait pas envie ça.
2: Bon, et enfin, qu'est-ce que le Direct Black 38?
3: Ça, c'est le pseudo d'un mec très bien monté.
8: Ah oui. Il fait des lives sur des sites adultes.
10: Voilà.
11: Salut, c'est Direct Black 38.
3: Je fais flipper son nom. Hein.
11: Je suis TTBM. Tu aimes les soirées chaudes? Appelle Direct Black 38.
2: Mais pas du tout, c'est une substance dérivée de la benzidine qui est interdite en France.
4: Oh, c'est moins drôle.
3: Je préférais la première.
4: Moi aussi, ouais.
8: Tapoter.
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2: Oui, les choses que l'on a fait avant vous, les jeunes qui nous écoutez avec vos parents, là, par exemple. Tricher en classe. On trouve une petite anti-sèche dans votre trousse. Oui. Bah nous, on l'a fait avant et on est encore plus astucieux, je pense, avant.
3: Sauf que maintenant, ils ont été les oreillettes, le téléphone,
1: ils ont les objets,
3: objets connectés.
2: Là, ils font très attention à ça, les profs. Là, en ce moment,
4: nous, on est obligé de tout noter en petit, en marqué en tout petit sur la trousse.
2: Sur
4: et le fait
2: gomme.
4: De le noter, de toute façon, tu l'apprenais par cœur.
1: Je veux bien que tu fasses attention, mais une fille qui a ses cheveux, je vais même aller plus loin. Une fille qui a un voile, qu'est-ce que tu vas lui dire? Montre-moi tes oreilles. Non, mais c'est la vérité. Tu peux pas te permettre. Tu vas pas te permettre à une fille qui est voilée de dire montre-moi tes oreilles. Tu vas pas te permettre à une fille qui a des cheveux de dire soulève ta frange. Qu'est-ce que tu dis? Si elle a une oreillette, tu fais quoi?
2: Tu peux pas.
1: Tu risques plus d'emmerde à demander de voir ses oreilles que. Donc tu peux pas.
4: T'en as des super discrètes en plus.
1: Je suis pas là pour donner des idées. Je suis juste là pour dire que si quelqu'un. Ça veut dire que tu.
2: Non, mais elle a son oreillette. C'est quoi? Elle a le téléphone. Devant le collège, le lycée?
1: Le téléphone, il est en dessous. L'autre, elle est chez elle devant son ordi. Alors le sujet, c'est machin truc avec ça. Alors, tac. Et l'autre de l'autre côté, il lui dit tout. C'est réglé. Qu'est-ce que tu vas faire?
4: ChatGPT, tu peux lui parler à ChatGPT.
1: Non, mais honnêtement,
4: tu peux pas parler.
1: C'est prendre des risques. C'est prendre des risques. Mais vous savez, comme moi, aujourd'hui, un prof risque beaucoup plus à dire à une fille montre-moi tes oreilles qu'autre chose.
4: Ça dépend si tu dis
1: montre-moi tes oreilles.
4: Ou montre-moi tes oreilles, s'il te plaît.
1: C'est vrai que si le mec rajoute un petit. Non, mais honnêtement, c'est vrai que je pense que je n'ai pas tort.
2: Autre chose, c'est le téléphone sous la couette. Les jeunes, ils se cachent dans leur lit avec le téléphone sous la couette. Nous, on l'a fait avant. On avait le Walkman ou la Game Boy sous la couette pour ne pas se faire rigoler par les parents.
1: Ou le téléphone de tes parents que tu mettais, qui était un énorme truc avec le cadran. Et ton père, il prenait l'écouteur, il était de l'autre côté de le. Il écoutait.
2: Mais eux, ils scrollent sous la couette avec leur téléphone jusqu'à pas d'heure, en fait.
1: Les plus jeunes, vous n'avez pas connu l'écouteur. L'écouteur, ça paraît. Imaginez les plus jeunes. Votre téléphone que vous avez dans votre poche, vous le multipliez par 100 au niveau de la taille. Vous avez une espèce de truc avec un combiné et un écouteur derrière. Il fallait mettre 2 heures pour faire le téléphone. Il y a une stagiaire qui me regarde avec des yeux comme ça. Aucun jeu, aucune image, rien. Tu voulais faire un numéro, c'était... Au 10e, tu t'étais trompé, tu reprenais tout depuis le début. Et là, tu passes un coup de fil à ta chérie et ton père, il arrive en scrète. Prenez l'écouteur.
5: Il écoutait.
4: Ouais, mais n'empêche qu'il y a un truc qu'on pouvait faire que tu peux pas faire aujourd'hui, c'est quand t'avais deux téléphones, t'en avais un sur les deux étages. Tu pouvais, pendant que l'autre il téléphonait en bas, tu pouvais aller décrocher celui du haut sans qu'il le sache et écouter sa conversation.
2: J'adorais faire ça, moi.
4: Que tu peux plus le faire aujourd'hui.
1: Bien sûr, Pietre.
2: Moi, j'adorais. On a aussi faire semblant de ranger sa chambre. Tout sous le lit ou sous la couette.
1: On l'a fait avant vous. Mais moi, j'avais mis tellement de trucs sous mon lit, je dormais à 30 cm du plafond.
4: Tellement ça. Prenais le ventilateur.
1: Ça se voyait.
2: C'est pareil, c'est comme bouffer en cachette. Tu mettais les trucs sous le lit pour pas que ta mère capte à manger des bonbons.
1: Non, moi, je mangeais les papiers avec.
2: On a claqué la porte quand on est en colère. Genre, on s'en va, on embrouille avec ses parents. On claque la porte, comédia d'alerté. On l'a fait avant, sauf que notre daron, il avait enlevé la porte après, au bout d'un moment, pendant 3 semaines, et démerde-toi.
1: Évidemment, on l'a fait. Ou à d'autres encore.
2: Sortir sans prévenir.
1: On l'a fait.
2: Genre, je vais voir les copains, sauf que tu vas à 15 km de chez toi.
1: Ouais, sauf que moi, j'avais 15 ans, fallait prendre un vélo, t'as raison, fallait aller faire 10 bornes. Crois-moi que tu faisais pas ça, sortait rien de sortir.
2: Et maintenant, géolocalisation, on sait où vous êtes. Un dernier, cacher son carnet de notes ou ses devoirs avec les mauvaises notes dessus.
4: Ils peuvent plus le faire.
2: Ils peuvent plus parce qu'il y a Pronote, mais les profs leur donnent les papiers avec les notes dessus, ils les sentent quand même.
4: Et ils avaient tendance à s'égarer, ces putains de bulletins.
1: C'est fou.
4: Moi, le directeur, à chaque fois, il n'y arrivait pas.
1: On a fini,
2: mais si t'en veux d'autres, le dernier, faire semblant de dormir.
5: Ah oui,
1: on l'a fait aussi.
2: Tu dors ?
1: Et c'est fou comment quand on fait semblant de dormir, on n'a pas la même gueule que quand on dort vraiment.
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0: Salut, 6h du matin. Jeudi aujourd'hui, bonjour. Encore une petite journée où il va faire très chaud. Ça va se calmer. Vous aurez tous les détails dans un instant avec les news du jeudi et surtout les infos sur cette canicule qui, à mon avis, va se tasser un petit peu.
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2: Salut Coé, bonjour à tous. La France n'en finit plus de rougir. 14 départements de l'Est du pays vont à leur tour passer à la mi-journée en vigilance rouge canicule, soit en tout 72 départements. Les autres en orange et en jaune. Un nouveau record de température hier, il a fait 30 degrés en moyenne en France, un niveau qui n'avait jamais été atteint. Il pourrait encore être battu aujourd'hui. On attend de nouveau de 37 à 42 degrés du nord au sud. C'est toujours autour de la Méditerranée que les conditions seront les plus agréable. 32 attendus à Nice, 33 à Montpellier, contre une quarantaine de degrés à Paris, à Nantes, à Lyon et Périgueux. Attention, le temps va devenir orageux cet après-midi sur toute la façade ouest, ce qui va commencer à faire baisser les températures. Du rouge aussi désormais sur la carte de vigilance des feux de forêt, des risques d'incendie très élevés ce jeudi dans les Deux-Sèvres et la Haute-Garonne. Plus de la moitié de la France est en orange. Hier, 28 hectares de forêt ont brûlé dans le Cher, en bordure de Sologne. Un épisode de canicule qui se fait ressentir dans les hôpitaux. Selon Santé publique France, les passages aux urgences ont connu une fréquentation historique en début de semaine, surtout chez les plus de 75 ans, particulièrement vulnérables à ces pics de chaleur. Le nombre d'appels au SAMU a lui bondi entre 15 et 20%. Conséquence de cette vague de chaleur, des plages beaucoup plus fréquentées qu'habituellement à cette période. Hier soir, l'effondrement d'un bout de falaise dans la mer de Biarritz a coûté la vie à une femme. Un autre plongeur est porté disparu. Encore de nouvelles suppressions de trains à la SNCF, des dizaines d'intercités à l'arrêt dans les prochains jours sur les lignes Paris-Limoges et Paris-Clermont notamment. Décision encore plus radicale en Nouvelle-Aquitaine où quasiment tous les RER resteront à quai en journée de 10h à 18h jusqu'à demain. Dans l'actu également, un premier cas d'Ebola identifié en France. Il s'agit d'un médecin humanitaire qui revenait de République démocratique du Congo. Le patient dont la charge virale serait faible a été mis à l'isolement. Et puis au mondial de foot, le Brésil, la Suisse, le Canada, le Maroc, la Bosnie ainsi que l'Afrique du Sud se sont qualifiés cette nuit pour les 16e de finale. Les Marocains ont battu Haïti 4-2 à suivre ce soir. Équateur-Allemagne avec peu d'enjeux pour les Allemands déjà qualifiés en 16e de finale.
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2: C'est le grand jour demain pour Solidays. 3 jours de fêtes, de concerts et de solidarité sur scène. Zara Larsson, Orelsan ou encore Elena. Sur place aussi une centaine d'associations présentes dans le village des solidarités pour parler environnement, handicap, sexualité, prévention ou encore pauvreté, sans tabou, sans jugement et avec des animations interactives. Luc Barouet, le fondateur de Solidarité Sida, au micro de Marine Pinault.
4: Si c'est pour s'asseoir derrière une table avec des prospectus, ça intéresse personne, on se fait chier. Donc comment tu vas intéresser sur tes problématiques, comment tu vas donner envie à des gens de s'intéresser à ton combat, voire à s'engager à tes côtés. Ça, c'est une mission que chacune des associations prend à cœur. Moi, j'invite les gens aussi à aller chiner Sex in the City, notre exposition sur la sexualité. Une expo interactive, ludique, qui à la fois libère la parole, fait vivre des jeux de rôle sur des questions aussi intimes. C'est pas facile. Et je pense qu'ils font un travail franchement exceptionnel.
2: Voilà, l'expo Sex in the City, c'est donc un passage obligé à Solidays. Voilà toutes les infos utiles. La billetterie sur solidays.org.
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0: Jour des enfants, première question, on y va.
5: Coucou l'équipe, c'est Emeline. Vito,
0: salut.
5: Quel est le truc le plus honteux que tu fais dès que tu es seule chez toi?
0: Ah mon petit Vito, quel est le truc le plus honteux que tu fais? J'adore les questions d'enfants.
6: Dès que tu es seule.
7: J'adore. Je ne vais pas pouvoir te raconter. Je sélectionne.
0: Non, attention.
7: Non, par exemple, quand je sors de la douche, ça m'arrive de danser tout nu avec mon bazar, quoi, tu vois.
0: Alors ça, j'aimerais pas
6: c'est
0: le voir.
6: C'est une blague.
7: Mais si, tu sais, dans le miroir, tu fais oh.
6: Tout seul, tu sais ton délire. Tu te tapes
7: non,
6: ce délire
7: c'est
6: là.
7: Non, mon délire, je le fais de temps en temps, et j'avoue que si je me dis des fois, si on me voyait.
0: Est-ce que Charlotte, des fois, elle t'a déjà vu le faire? Et est-ce que la vraie question, c'est elle, ce qu'elle dit? Tu me donnes envie? Ou est-ce qu'elle rit?
7: Non, elle me dit des fois, elle me dit, mais attends, si tu fais ça alors que je suis là, qu'est-ce que tu fais quand je suis pas là?
0: Non, mais jamais, elle rit.
7: Oui,
0: elle, te
7: elle
0: dit,
7: rigole, elle rigole.
0: Parce que moi, quand je le fais, elle rigole aussi, là. Ce qui est très vexant.
7: Oui,
0: parce que dans les films, quand le mec arrive derrière, il est nu, il danse, les filles, elles font arrête.
6: Bah, trop beau.
0: Ça, c'est les jeunes couples, ça. Arrête, tu me rends dingue.
6: Coco, tu vois bien la situation, vous êtes là en train de faire le zizicoptère, on va faire ça me donne envie.
0: Bah si.
6: Excuse-moi, c'est plutôt
0: parce
6: rigolo.
0: Que, bah non, bah alors justement, le fait je que vous riez,
6: rigolo.
0: C'est assez vexant. Résultat, on range le bazar et on dit bah pour la peine, il n'y aura plus de zizicoptère.
6: Mais ça va pas la tête.
0: Fini le zizicoptère. Question suivante.
5: Coucou l'équipe, c'est Janice. Corentin, c'est quoi le truc le plus radin que tu aies déjà fait?
8: Le plus radin.
0: T'es pas radin, toi.
8: Non, non.
7: Ouais, il fait n'importe quoi, d'ailleurs.
0: Il est pas radin. Lui, au niveau de thune, il peut lâcher des sous, des bouteilles.
7: Tu devrais être un peu plus radin, d'ailleurs.
0: Ton banquier vient d'appeler, il dit « Ça serait bien que vous soyez plus radin, monsieur.
8: » D'ailleurs, c'est lui qui a laissé le message. Il a pratiqué sa voix.
6: Alors, le truc le plus radin?
8: Bah là en tête comme ça aussi des fois bah quand j'ai pas de clope j'en taxe mais sinon
1: Si, il en taxe des clopes
9: hein. Mais c'est pas un truc de radin. Je vais te dire qu'ici moi je serai Europe 2. Tiens, je vais donner des solutions. Vous voulez gagner de l'argent dans l'immeuble ? Installez un distributeur de clopes. Comme en Belgique.
8: C'est vrai. Hein.
9: Je peux te dire que vous en gagnerez des sous. Hein.
8: Là, on aurait déjà notre nouveau bureau. Hein,
9: non, t'es pas radin, toi. Allez, on continue.
5: Coucou l'équipe, c'est Salomé. Koé, c'est quoi le pire mensonge que tu as raconté à propos de ton salaire ?
1: Que j'étais au SMIC ?
9: Non. Non, mon équipe, je leur parle jamais de salaire.
6: Ah non, bah oui, c'est sûr, non.
9: Non, non mais pour une simple et bonne raison, c'est que j'ai toujours gardé le même salaire et que en fait, je me gaffe pas dessus. D'abord parce que ici, on peut pas se gaffer. Mais parce que souvent, je préfère garder du truc dans la boîte parce que j'ai une société de prod. C'est un peu compliqué ce que je t'explique.
6: Faut toujours de la caisse.
9: Je préfère garder un peu de sous parce qu'il peut toujours y avoir des imprévus, des machins, des trucs, des frais, vouloir payer quelque chose, un assistant, un machin qui était pas prévu.
6: Tu vois, peut-être, prends exemple.
9: Et puis, de toute façon, je vais te dire un truc. Plus tu te prends de salaire,
1: Plus tu payes d'impôts,
9: les adultes vont comprendre. Plus, comme je suis le patron de ma boîte, ça me coûte cher en charge. Plus je vais payer d'impôts. Donc il faut être modéré et prendre ce dont tu as besoin. Voilà.
6: Et c'est de quoi, toi, t'as besoin de quoi ?
9: 300 000, tu gères.
1: C'est un peu ric-rac, mais
9: 2 000. Ouais, ouais, je suis ric-rac, mais...
7: T'as un problème sur la voiture, quoi.
9: Comment ?
7: Faut pas que t'aies un problème sur la voiture.
9: Ah non, faut pas qu'une bougie a changé.
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3: Il remporte 13 millions d'euros en jouant au Super Loto, on vous l'a dit, il ne réclame pas, il perd tout. Jeff Tuch, je voulais nous en parler, qui a été le grand gagnant du loto il y a quelques années. Ça va, Jeff ?
4: Oui. Comment ça va, mes petits coins-coins ?
3: Ça va, toi ?
4: Pas trop chaud ?
3: Il fait chaud, cacao.
4: Voilà. J'ai l'impression d'être le passe-temps préféré de Bacati. Je suis du cul.
3: Comme le fameux
4: suis
3: du cul.
4: Bah oui, c'est ça, t'as compris. Bon, ça va, mes petits coins-coins ?
3: Ça va, toi ?

0: Oui, moi, à partir de 13 euros, je dors plus tellement je fais des projets. Là, cet abruti gagne 13 patates, il oublie son ticket. Mais ouais. C'est quoi ça? Son cerveau, il a fondu avec la canicule ou quoi? Elle est où la canicule? Elle est là, elle est plus là, elle est où?
1: Vous pensez qu'il aurait dû faire quoi?
0: Bah, déjà, il aurait dû le mettre dans un endroit sûr, ouais. Pas dans un portefeuille avec les tickets de parking et les cartes de fidélité du kebab. Moi, un ticket comme ça, je le mets sous cadre. Je l'accroche au mur avec écrit. Faut pas jeter, ça vaut plus que la maison.
1: Ça, c'est vrai. Ah,
2: c'est alors, c'est discret.
1: Alors, Jeff, j'ai une question. Vous auriez fait quoi avec ces 13 millions, Jeff?
0: Moi, j'aurais fait quoi?
1: Mais oui. Ouais.
0: Bah, déjà, j'aurais vérifié le ticket 46 fois.
1: Ça
0: après, j'aurais acheté un deuxième ticket parce que t'es pas à l'abri de regagner 13 millions.
1: Ouais, ouais, ouais, ouais.
0: Puis après, j'aurais acheté un coffre-fort. Parce que si t'as un coffre-fort, mon couille,
1: aïe, aïe, aïe.
0: Bah, t'es fort.
1: T'es fort, oui, bien sûr.
0: Si t'es fort, t'es peut-être rock.
3: Ouais.
0: Comme ça, t'es rock fort.
3: Ah, bah voilà.
0: Et si t'es rock fort, bah tu pues.
1: Ah
0: mais
1: merde.
0: T'es un fromage.
1: Ah, voilà.
0: Et c'est qui paye du fromage?
4: C'est la France.
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2: Direction la télévision, Secret Story, La Voix a repris les habitants, ça y est, ça recommence, hein. Je ne sais pas si les gens regardent, on regardera les audiences. Est-ce que les personnalités de la villa ont des secrets à nous révéler? On a qui?
3: On va leur demander, pour commencer, on va jouer à N'oubliez pas les paroles avec Nagui. Bonjour Nagui.

0: soir, c'est spécial secret. Et pour jouer avec nous, accueillons notre maestro, notre président. Tu fais l'honneur d'être avec nous aujourd'hui, le président Macron.
1: Bonjour tout le monde. Bonjour Nagui.
0: Bonjour.
1: Ah, je suis prêt. Je suis chaud comme une baraque à frites. Je suis excité comme un acarien aux portes ouvertes de chez Saint-Maclou.
0: Eh bien, monsieur le président, c'est ce que nous allons voir, puisque vous allez devoir continuer une chanson. Nous avons un secret. La chanson à compléter, c'est Mignon, Mignon de René Lataupe. Est-ce que vous êtes prêt?
1: Je suis prêt à balancer une bombe. Accrochez-vous, les amis. Je vais en faire sauter votre bouton de braguette. Balance le son, tonton.
0: Le président Macron sur

0: esprit. Tiens, prends ça dans les carreaux, Darmanin, ça sera de la buée. Je bloque les paroles, Nagui.
1: Je suis pas sûr. Hein.
2: Est-ce que ceci est un vrai secret? Est-ce que Sébastien Lecornu pète sur le ministre de la Justice? Et c'est vrai. Bravo, monsieur. Bravo, monsieur le président.
0: Merci.
2: Bravo.
0: Je ne mentirai jamais aux Français. Sauf quand je leur dis que je baisserai les impôts, mais ça, bon, ils ont l'habitude.
1: Ouais.
0: Allez, bisous les amis. Bisous, Europe 2.
2: Pop Radio.
0: Eh oui. Mamie Glouglou. Brigitte, viens Glouglou, ma chérie.
3: Non, ça ira.
2: On s'entend encore.
3: Merci à vous deux et bonne journée. On va finir avec Théo Lavabo. Bonjour Théo.
1: Ça va, mon Théo. Bonjour les amis. Ça comment va, mes petits coquinous?
3: Ça va.
1: Ça faisait longtemps. Vous êtes beaux. Alors, comme ça, on veut savoir si j'ai un secret à révéler.
2: Ouais.
1: On veut savoir si Théo est caca, est chocho, est titié. On veut savoir si la boule de pu est cachetière.
3: Exactement. Mais simplement parce qu'on parle de Secret Story, hein, pas pour autre chose.
1: Ah oui, j'ai un secret alors. Mais chut, c'est un secret.
3: Ah,
1: je vous le chante. Musique,
3: oui,
1: les
3: d'accord.
1: amis.
3: Ah.

0: Salut tout le monde, merci de nous avoir choisi. C'est jeudi aujourd'hui, c'est Europe 2. Dans un instant, vous le savez, vous allez réentendre juste après les news et la météo de 6h30, les meilleurs moments de l'émission d'hier. Alors nous aurons le Uber Eats Machine qui était énorme, avec le Boboon, qui était l'un des prix, l'un des plats les plus livrés. Ah, moi, c'est le Boboon. J'adore cette chanson. Boboon. Et puis, on reviendra sur Légende, qui cartonne sur les réseaux sociaux. Et si Légende recevait Xavier Dupont de Ligonnès, reste avec nous, c'était notre connerie d'hier. Dites-nous si ça vous a fait marrer, à tout de suite. Les news avec Cédric Lecor et surtout un point météo. Salut Cédric.
1: Salut Coé, bonjour à tous. Il a fait 30 degrés hier en moyenne dans l'Hexagone, record absolu depuis les premiers relevés de Météo France. 50 millions de Français seront concernés aujourd'hui par la vigilance rouge canicule. 14 départements du Nord-Est vont à leur tour passer la mi-journée du orange au rouge. Le mercure va commencer à baisser demain à l'ouest suite aux orages prévus cet après-midi. 10 départements vont justement passer en vigilance orange, mais la canicule va se poursuivre ce week-end sur une grande partie du pays. Météo plus complète à la fin de ce flash. Retour à la normale pour les 68 000 foyers bretons qui étaient privés de courant dans le sud Finistère. Les fortes chaleurs avaient provoqué des explosions mardi soir sur un transformateur RTE qui a depuis été remis en état. Ça chauffe toujours sur les rails aussi avec de nouvelles perturbations, des suppressions d'intercités sur certaines lignes problématiques comme Paris-Limoges. En Nouvelle-Aquitaine, la SNCF a même carrément mis à l'arrêt la quasi-totalité de ses TER en journée entre 10h et 18h. Les services de santé aussi sont toujours mis à rude épreuve, notamment les urgences qui ont connu en début de semaine une fréquentation en très nette augmentation selon les premières remontées de Santé publique France. Parmi les patients, beaucoup de jeunes pour des coups de chaleur. Un accident dramatique hier soir à Biarritz où un pan de falaise d'environ 2000 mètres cubes s'est effondré le long de la plage du Miramar. Une femme a été tuée alors qu'elle était dans l'eau. Une autre personne est portée disparue. De bon augure pour le pouvoir d'achat, quelques jours des premiers grands départs en vacances. Le cours du baril de Brent est passé sous les niveaux enregistrés avant le début de la guerre au Moyen-Orient. Reste à savoir dans quelle proportion cette chute des cours du pétrole va se vérifier dans les stations-service. À ce propos, le tribunal de Paris va rendre sa décision aujourd'hui concernant Total Energy. Le géant pétrolier est accusé par des ONG et par la ville de Paris d'avoir manqué à son devoir de vigilance sur les risques environnementaux. Quelques jours après le G7, Emmanuel Macron et Giorgia Meloni vont se retrouver aujourd'hui à Antibes avec de grands sourires en perspective pour ce premier sommet franco-italien depuis 2020 pour donner un nouvel élan à la relation bilatérale entre les deux pays. En football, le Brésil s'est qualifié cette nuit pour les 16e de finale de la Coupe du Monde, 3-0 face à l'Écosse qui ne verra pas la suite de la compétition. Ticket validé aussi ce matin pour l'Afrique du Sud qui a battu la Corée du Sud 1-0. Le Maroc aussi est qualifié, tout comme la Suisse et le Canada. La France jouera demain face à la Norvège. Et puis 13 ans d'attente et un raz-de-marée annoncé. Ouverture aujourd'hui des précommandes pour le jeu vidéo GTA 6 sur PS5 et Xbox Series. Pourrait bien devenir le plus gros lancement culturel de l'histoire. Les analystes prévoient 45 millions de ventes avant même sa sortie attendue le 19 novembre prochain.
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1: Attention, de gros orages sont à prévoir cet après-midi dans l'ouest du pays, particulièrement en Bretagne et dans le sud-ouest où 10 départements vont passer en vigilance orange. Ils pourraient être localement accompagnés de fortes rafales de vent et de chutes de grêle. Du coup, les températures vont commencer à baisser demain à l'ouest. En attendant, il fera encore très chaud ce jeudi, de 37 à 42 degrés du nord au sud, mais 32 à Nice où l'air sera encore un peu plus respirable. 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
0: Classement du Uber Eats Machine d'aujourd'hui. Vous connaissez ce rendez-vous, les plus belles chansons ont été refaites au goût de ce que vous avez mangé. C'est le classement du Uber Eats Machine. L'un des plats préférés et l'un des plats phares de l'Est de la France. Numéro 10 du classement cette semaine. Mais première, dans le cœur des Lorrains, la quiche.
3: Lorraine, la quiche.

0: La quiche. Il y en a plein qui n'arrivent pas à les lever, les quiches lorraines, t'as vu ? Il y en a plein, elles sont toutes plates. C'est très dur d'avoir une quiche lorraine bien épaisse.
1: Et c'est quoi le secret ?
0: Bah, je crois que c'est de battre les blancs en neige, les machins et le fromage. Non, mais c'est très dur d'avoir un.
1: Bon, voilà. Au compresseur.
0: Ouais. Elle fait son entrée.
2: Tu souffles dans les fesses.
0: C'est ton entrée, la 6e place du classement cette semaine. L'une des meilleures amies des étudiants et parfois des parents. Quand ils n'ont pas le temps, c'est en boîte, c'est pas cher, c'est la boîte de ravioli.

0: En plus, c'est des panzani.
1: Ah bah oui. Sur la troisième marche du podium, surprise, mais c'est logique avec les températures caniculaires. Il fait du bien parce qu'il est frais. C'est un plat vietnamien qui finira peut-être numéro 1, le boboon.

0: Numéro 1, première place du Uber Eats Machine. Cette semaine, c'est la meilleure copine des gens en appartement de ceux qui veulent griller de la viande, mais qui sont interdits de barbecue. Oh ouais. Oh, elle est là, elle est numéro 1, c'est la plancha.
1: Ah ouais, c'est quoi?
2: Par là, la plancha, ça nécessite de la bonne viande et c'est pas mal.
1: Ah ouais, du poulet et tout.
2: Rajoute un peu des légumes quand c'est grillé.
3: C'est bon, c'est quoi?
2: La plancha.
1: Ah ouais, j'adore.
2: La plancha.
1: Ah, même.
2: La plancha.
1: Un peu de poivron.
2: La plancha.
1: J'adore.
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1: Le son des réseaux. Je vous présente cette jeune femme. Elle est en repas de famille. Tout le monde lui parle de la chanteuse Aya Nakamura.
2: Oui.
3: Oui.
1: Sauf que cette mère de famille a un petit peu de mal à prononcer.
4: Ah, le prénom.
1: Ah, bah vous allez voir. C'est pas un peu de mal.
4: C'est Nikos.
1: Oh,
3: un empire. Ah bon.
1: Plus compliqué que ça.
5: Aya Nakamura,
1: on va réessayer. Répétez après moi, madame. Aya Nakamura.
5: Je l'ai dit, Aya Nakamura. Aya Nakamura.
6: Aya Nakamura.
1: Redis-le. C'est l'ami des stars, comment on dit, Aya Nakamura.
7: Voici Yaka Nakamura.
1: Allez.
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1: Europe 2, dans un instant, légende. Le site internet qui fait parler les anonymes. Et si il recevait Xavier Dupont de Ligonnès? Et si il passait dans l'émission comme si de rien n'était, interviewé par Guillaume Play? Restez avec nous. C'est juste avant 7h et à 6h58, on arrive. A tout de suite, c'est Europe 2.
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2: Si vous êtes sur les réseaux, on a beaucoup de nos vidéos qui se baladent. Et puis, il y a beaucoup de vidéos d'influenceurs. Tous les crétins de la Terre aujourd'hui peuvent aussi poser toutes les questions du monde dans la rue. Il y a des trucs des fois très marrants, très second degré. Il y a des trucs nuls. Il y a tout. Et il y a un truc qui cartonne, c'est légende. On ne peut pas dire le contraire. Qui a mis à l'honneur. Nous, on s'était rendu compte il y a des années. Enfin, je ne suis pas dans le délire, on a fait avant, parce qu'on n'a rien inventé. Mais la méthode Coé, il y a très longtemps, on s'était rendu compte que les interviews de gens anonymes marchaient bien. C'est-à-dire qu'on recevait, à un moment donné, on s'était même rendu compte que ça marchait beaucoup mieux que les stars, parce que les gens commençaient à avoir fait le tour des vedettes, et on avait reçu Monsieur Chance, Monsieur Malchance, un mec qui avait rencontré, avait trouvé un trésor. Et c'est souvent que ça, sur légende, et ça marche très très bien. Play a trouvé le bon truc, bravo, bravo à lui. Et alors là, on a essayé d'imaginer, on s'est dit, mais peut-être qu'à un moment donné, et si demain, il retrouvait Xavier Dupont de Ligonnès? Est-ce que Xavier Dupont de Ligonnès, plutôt que de faire le 20h le machin, est-ce qu'il se dit pas, faut vivre avec son temps, je vais faire légende?
3: Bah oui, peut-être. Hein.
2: Pourquoi pas?
3: Bah carrément.
4: Ah ouais, bah salut, bah bienvenue tout le monde, on est sur Légende, et aujourd'hui mon invité c'est fou, c'est un homme, c'est le plus recherché du monde, il a disparu pendant plus de 10 ans, c'est dingue, il parle au micro de Légende, on l'a retrouvé, je suis trop content de l'avoir avec moi pour une interview exclusive, c'est Xavier Dupont de Ligonnès. Salut Xavier.
5: Bonjour Guillaume.
4: Alors avant de commencer, je rappelle cette vidéo est disponible sur mon partenaire du jour, et centrale du béton Lafarge, c'est grâce à eux qu'on a fait cette vidéo, j'ai envie de construire une maison, simplement refaire une nouvelle terrasse. 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
5: C'est vrai que c'est quali comme produit. Hein. Lafarge, c'est une valeur sûre, hein, si je peux me permettre.
4: Alors justement, Xavier Dupont de Ligonnès, on est. C'est incroyable, hein, Xavier Dupont de Ligonnès, on y revient. Pourquoi avoir la terrasse, quoi, d'avoir cette idée de cacher tout le monde sur la terrasse, c'est fou, quoi.
5: Bah, parce que pour moi, la famille, c'est le ciment de la vie, quoi.
4: Ah, c'est dingue. Question on se pose, faire tout seul, c'est pas trop compliqué.
5: Bah, tu me demandes ça, ça fait plus de 10 ans, je m'en souviens plus, moi. Marrant, une terrasse.
4: Waouh, c'est incroyable. ensuite, tu pars, Xavier. Ouais. T'es aperçu dernière fois dans le sud de la France, et là, tu disparas.
5: Je disparais.
4: Oui. Ma question est, et c'est celle que tout ce monde se pose.
5: Oui.
4: C'est comment le Sud?
5: Franchement, c'est agréable. Mais je préfère l'Amérique.
4: L'Amérique?
5: Ouais.
4: C'est où comme mer, l'Amérique?
5: Et t'es con, c'est un continent. L'Amérique.
4: Ouais. C'est vrai. C'est une question que j'ai pour les gars, c'est dans les gens, c'est quand même. Waouh, si vous me suivez, c'est un événement qui vient de me prendre un temps.
5: Oh là là!
2: Articule, merde!
4: Ça met combien de temps si je fais une terrasse? C'est la question, parce qu'il y a pas mal de gens qui font leur terrasse l'été. Je demande ça, si moi j'en refais la mienne. C'est important de comprendre. C'est rien, les gens ils sont là, ils regardent, ils me comprennent.
5: Bah, ça dépend, moi je suis parti direct après, donc je m'en souviens plus, quoi, de temps ça m'a mis pour faire la terrasse, mais.
4: Putain, c'est dingue. merci d'avoir suivi cette vidéo de Légende. Vous pouvez liker si vous avez aimé la vidéo, bon, c'est. Si vous avez d'autres questions à poser à Xavier, mettez-les en commentaire. À bientôt sur Légende.
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0: Qu'est-ce que c'est bon de réécouter ce titre-là? Vous allez bien? Vous allez bien? Vous avez bien dormi?
1: Oui,
0: est-ce que c'est la vraie question que tout le monde se pose? Avez-vous bien dormi?
2: Ah oui, ça va.
3: Non. Oui, moi oui.
0: Qui balance son bonheur à la gueule. Ah, ça va, moi j'ai des clims dans tous les sens, bien sûr que ça va. Pietro, pas bien dormi?
2: Non, mais j'étais chez notre collègue Tony, là.
3: Et
2: apparemment, la clim, c'est que pour lui.
3: Ah ouais?
2: Il n'est pas partageur là-dessus.
0: Mais pourquoi il a pas...
2: Non, mais en fait, non, j'étais dans une chambre où il n'y a pas du tout, parce qu'il a une clim portative là qui est pas mal, mais là où ma chambre était, elle n'était pas du tout dans l'axe.
0: Ah, d'accord.
2: Donc c'était water polo cette nuit.
0: Donc t'as eu très chaud.
2: Ah, mec.
0: T'arrives à dormir quand il fait très chaud?
2: Bah, un bout d'un moment, oui, mais j'ai mal dormi.
0: J'ai pas dormi, je suis arrivé là à 5h du matin.
4: Mais j'ai un enregistrement de Tony justement dans sa chambre il y a cette nuit.
5: Ah, je suis bien. Oh là là, qu'est-ce que je suis bien.
0: On embrasse les gens de Saint-Pierre-et-Miquelon qui nous écoutent d'ailleurs,
2: bien, là,
0: où il fait 11 degrés.
5: Ah, je suis bien. Oh là là, qu'est-ce que je suis bien.
0: Ah, et tous les gens qui ont la clim, évidemment. Hein, voilà, t'as pas le cas cette nuit. Hein, donc,
2: elle a lâché la tienne.
0: Elle a lâché.
2: Ah,
0: aïe, aïe, aïe, aïe, aïe. J'en ai, m'en sers jamais.
3: Ah,
0: hein, et là où j'en ai besoin. Voilà.
3: Elle a pas trop tourné peut-être.
0: Si, elle a tourné. Je ne sais pas.
4: Comment t'en es rendu compte? Ça t'a réveillé?
0: Bah, ça m'a réveillé. Je me suis réveillé avec une chaleur d'âme. Qu'est-ce qui s'est passé?
2: C'est quand le papier peint commence à se décoller dans le salon.
0: Ah ouais, bien sûr. Je me suis dit qu'est-ce qui se passe?
2: C'est quoi
0: cette histoire? Reste avec nous dans un instant. Je vous parlerai d'un cauchemar, mais d'un vrai cauchemar. Que vit une ville en France avec une histoire de mouche. Je vous parlerai des champions du monde de l'actu. Vous verrez qu'il ne faut pas contrarier une femme. Puisqu'une dame, quelque part, voulait quelque chose qu'elle n'a pas eu.
3: Ah. Oh là là.
0: Elle s'est fâchée, vénère. La France qui bosse et qui se lève tôt, une boulangère tout à l'heure. Ça fait longtemps. Nous aurons tout à l'heure, tiens, même les pubs s'adaptent à la canicule. Nous avons décidé de faire notre version à nous. Qu'est-ce qu'on aura d'autre dans le son des réseaux? C'est de plus en plus de gens parlent avec leur intelligence artificielle. Vous verrez, des fois, trop peut-être. Salut, 7h du matin. C'est Europe 2 que vous écoutez. Merci d'être très nombreux à tourner le bouton, à venir avec nous en direct de notre studio. Peut-être vous, en direct de votre salon, de votre voiture. Peut-être déjà du boulot, il fait très chaud. Allez, courage.
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0: Cédric Lecor va nous raconter tout ça. Que s'est-il passé dans la nuit et que va-t-il se passer aujourd'hui?
7: Ouais, salut Coé, bonjour à tous. La France n'en finit plus de rougir. 14 départements de l'est du pays vont à leur tour passer à la mi-journée en vigilance rouge canicule, soit en tout 72 départements. Mais 11 autres vont repasser ce soir en orange dans l'ouest en raison d'orages qui vont faire justement baisser la température dès cet après-midi. Des orages qui pourraient être violents localement en Bretagne et dans le sud-ouest où 10 départements seront aussi placés en vigilance orange. Je reviens sur la météo à la fin. De ce flash. Du rouge aussi, hein, désormais sur la carte de vigilance, des feux de forêt, des risques d'incendie très élevés aujourd'hui dans les Deux-Sèvres et la Haute-Garonne. Plus de la moitié de la France est en orange. Hier, 28 hectares de forêt ont brûlé dans le Cher en bordure de Sologne. Un épisode de canicule qui se fait ressentir évidemment dans les hôpitaux. Selon Santé publique France, les passages aux urgences ont connu une fréquentation historique en début de semaine, surtout chez les plus de 75 ans, particulièrement vulnérables à ces pics de chaleur. Le nombre d'appels au SAMU a lui bondi entre 15 et 20%. Conséquence de cette vague de chaleur, des plages beaucoup plus fréquentées qu'habituellement à cette période. Hier soir, l'effondrement d'un bout de falaise dans la mer de Biarritz a coûté la vie à une femme, un autre plongeur est porté disparu. Encore de nouvelles suppressions de trains à la SNCF, des dizaines d'intercités à l'arrêt dans les prochains jours sur les lignes Paris-Limoges et Paris-Clermont notamment. Décision encore plus radicale en Nouvelle-Aquitaine où quasiment tous les TER resteront à quai en journée de 10h à 18h jusqu'à demain. Les élèves de 3e qui passent le brevet dès demain aussi risquent d'avoir bien chaud. Les épreuves vont se déroulé uniquement en matinée jusqu'à mardi. Bouteilles d'eau, ventilateurs seront mis à disposition dans les salles d'examen. Les élèves pourront faire deux pauses entre les trois étapes de l'épreuve de français. Des aménagements annoncés hier par le ministre de l'Éducation. Dans l'actu également, un premier cas d'Ebola identifié en France. Il s'agit d'un médecin humanitaire qui revenait de République démocratique du Congo où l'épidémie sévit depuis de nombreuses semaines. Le patient dont la charge virale serait faible a été mis à l'isolement tout comme 5 autres possibles cas contacts. Au mondial de football, le Brésil, la Suisse, le Canada, le Maroc ainsi que l'Afrique du Sud se sont qualifiés cette nuit pour les 16e de finale. Les Marocains ont battu Haïti 4 buts à 2. Et à suivre ce soir, Équateur-Allemagne avec peu d'enjeux pour les Allemands, déjà qualifiés en 16e de finale et quasiment assurés de finir premier du groupe E. Mais l'Équateur ainsi que la Côte d'Ivoire et Curaçao qui s'affrontent dans l'autre match peuvent encore espérer se qualifier pour la suite de la compétition. Toujours là, quand il faut, le héros du futur va nous faire revivre de vraies aventures. Astro Boy, l'enfant robot culte des années 60, prépare son grand retour. Une nouvelle série en 3D a été dévoilée hier au festival du film d'animation d'Annecy. 26 épisodes d'une vingtaine de minutes qui seront à découvrir courant 2027 sur TF1.
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7: De fortes rafales de vent et des chutes de grêle. Le temps va tourner à l'orage cet après-midi dans l'ouest du pays. Il pourrait être violent localement. C'est pourquoi Météo France va placer donc dès cet après-midi 10 départements de la Bretagne et du sud-ouest en vigilance orange. En plus de la vigilance rouge canicule, car il fera encore très chaud aujourd'hui de 37 à 42 degrés du nord au sud. C'est toujours autour de la Méditerranée que les conditions seront les plus agréables. 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
1: Salut, merci de nous avoir choisi 06 33 11 32 11. Vous pouvez nous laisser des messages sur mon WhatsApp 06 33 11 32 11. Oui, avec un j'avais des indices quand même. Hein. Ouais. Nous aurons les champions du monde de l'actu dans un instant. À ne pas rater, je vous le disais, une dame qui voulait absolument quelque chose d'un monsieur. Monsieur a refusé. C'est pas bien passé.
2: Mais oui.
3: Ah oui.
2: C'est un truc.
1: Sexuel. C'est pas sexuel, c'est quelque chose de. C'est un geste de tendresse. Mais je vous expliquerai tout ça dans un instant. La France qui bosse et qui se lève tôt, une pensée pour tous ceux qui bossent dans les cuisines, qui bossent à la chaleur, qui n'ont pas de clim, qui se retrouvent derrière des fours, là, les traiteurs, les boulangers, etc. On aura une boulangère tout à l'heure, mais quelle chaleur il doit avoir.
4: Tous les artisans d'ailleurs. Hein.
1: Mais les artisans, oui, mais un artisan près d'un four, c'est encore plus.
5: Ah,
1: bah oui. Ce que je veux dire.
5: Un cuisinier.
1: Voilà, un artisan boulanger, un gars qui. Un artisan déjà là, dur. Mais alors le gars, si en plus tu ouvres le four, bon, ça fait peut-être...
4: Mais même le maçon, le ciment, il doit prendre super vite du coup. Il faut qu'il fasse vite le gars là.
1: Quand
4: il
1: tourne, et le pire, c'est le goudron, vous avez vu?
4: Les mecs avec le goudron. Les routes qui fondent.
1: Et les trucs, tous les travaux qui ont été faits il y a quelques jours, tout refond.
4: Ah ouais.
1: Et il paraît que...
2: Ça fait des boudins.
1: C'est compliqué. Je crois que là, en bas de la radio, ils avaient refait une plaque.
4: Ouais.
1: Bon bah comme il y a 2-3 mecs qui ont pris des virages, ça
6: fait des bourrelets.
1: Ça fait des bourrelets.
2: La route a dit, mais mon c'est barbonné.
1: Alors même la route a des bourrelets. C'est vous dire l'alimentation de cet immeuble. Nous aurons tout à l'heure les pubs en version canicule. Tout s'adapte, hein. Qu'est-ce que je vous dis? On avait fait les chansons il y a 2 jours. On a essayé de réfléchir aux pubs, voir un petit peu ce que ça pourrait donner. Beaucoup de gens parlent à leur intelligence artificielle, voilà, pour poser tout et n'importe quoi. Et de plus en plus de gens s'en servent de compagnon. Je ne sais pas si vous avez vu ça.
4: Oui.
1: C'est-à-dire, ils s'en servent pour tout et n'importe quoi. Et puis des fois, dire, vous avez vu cette vidéo lunaire du mec dans sa Tesla?
4: Oui, mais c'est justement, on est parti de là, on s'est dit, bon, on ne peut pas la diffuser. Donc on va en trouver une autre.
5: Je ne l'ai pas vu, moi.
1: C'est donc vrai.
4: Bah, a priori, oui. Bah, je pense que c'est Grok, et Grok, il a pas de limite, quoi.
1: C'est le gars, il est avec sa copine. Il est en voiture, puis il dit, parle-moi pour que je m'endorme pas. Alors là, elle dit oui, de quoi veux-tu que nous parlions? Bah, j'ai envie d'une conversation coquine. D'accord.
5: Blague.
1: Non.
2: Mais ça va très loin.
4: C'était indiffusable.
1: C'est tout ce que tu. Tu vois, Stouff, ce que t'oserais pas dire avec ton chéri, même quand t'es au taquet.
5: Ouais.
1: Eh ben, elle y va.
5: Oh là, elle y va.
6: En plus, Lia, elle garde une mémoire. Donc ça veut dire que quand tu rentres dans la voiture un autre jour avec quelqu'un, un collègue de boulot.
1: Est-ce que tu veux que je reprenne mon sac?
5: Non, n'est pas limité sur certains mots.
4: Ça dépend des IA et je pense que Grok, c'est celle d'Elon Musk.
1: Elle a pas de limite, celle-là.
5: Il a raison.
1: Faut lui enlever la mémoire. C'est comme l'historique dans ta navigation. T'imagines, c'est la même chose, faut lui enlever, tu remontes dans ta voiture. Alors nous en étions, tu me mettais des tapes sur les fesses. Non, je suis avec ma belle-maman. Veux-tu qu'elle participe? Non.
4: Tu as raison, fais l'avenir.
2: Je regarde mal maintenant les Tesla qui sont arrêtés sur le côté. Oula, le gars il s'est arrêté là.
1: Déjà, je pense qu'il y a des gars, ils ont une goutte de sueur avec l'Apple CarPlay. Vous avez reçu un SMS de non, le lis pas. J'ai adoré hier soir. Voulez-vous répondre? Non, je vais pas répondre. Non mais franchement, je pense qu'on ne se rend pas compte comme ça a dû foutre en l'air des couples. Ouais. L'Apple CarPlay.
4: C'est l'enfer ça. Quand ça s'affiche sur la bagnole, sur l'écran.
1: Ça ne s'affiche pas.
4: Et ça te lit les messages.
1: Ça se dicte. Ce qui est pire, parce que s'il y a les enfants derrière, il y a toute la voiture
5: qui est au courant,
1: qui participe à ce que tu as fait hier soir. Donc voilà, je pense que tout ça doit calmer l'infidélité. Vous savez quoi? J'en suis quasiment sûr.
2: Mais bien sûr.
1: Je pense qu'il y a un moment, aujourd'hui ta femme, ou ton mari, hein, parce que ça marche pour les deux, elle sait où t'es. Il y a la géolocalisation. Elle peut t'appeler, elle peut dire, mets la caméra. Ta voiture, globalement, elle sait où est ta voiture. C'est-à-dire que maintenant, il suffit que t'aies l'application avec les nouvelles voitures, tu sais où tu localises ta bagnole.
2: Mais un AirTag en dessous, là.
1: Honnêtement, je pense que pour tous les gens qui avaient encore un peu envie de voir ailleurs, les gars, voir arrêter tout, c'est fini.
2: T'imagines l'IA qui décide de tout balancer quand ta meuf elle est dans la voiture. Tu rentres, elle dit, allez, je balance tout.
1: Combien tu me verses pour que je ne raconte rien?
4: Faire du chantage. Non,
1: vous verrez, avant de dominer le monde, elle vous fera du chantage.
2: Sinon, je démarre pas.
1: La villa des animateurs tout à l'heure. Harry Potter, tiens, et les reliques de la mort vont passer à la télévision. François Hollande et Patrick Sébastien seront dans la villa des animateurs. Mais je commence cette émission par un cauchemar. Une commune qui est paralysée par une invasion de mouches. C'est Hotalric. J'espère. Hotalric.
4: Ouais.
1: Une petite commune catalane à côté de Gironde qui fait face à une invasion de mouches. Ça, c'est l'enfer. D'une ampleur inhabituelle. Horrible. Déjà, tous les gens qui sont à la campagne savent que les mouches, c'est chiant.
4: Horrible. Quand tu manges, tu poses le moindre truc que tu poses sur la table, ça arrive de partout.
1: Là, c'est une invasion. C'est-à-dire que t'en as trop. Les insectes se sont multipliés au point de perturber le quotidien de tous les habitants, de fragiliser l'activité des commerces et de pousser le maire à déclencher une cellule de crise. Donc c'est on est d'accord que c'est pas trois mouches sur le beefsteak.
2: Oui,
1: Alors comme d'hab, je suis sûr que les journalistes en font peut-être un peu trop, évidemment. Alors on est avec le maire de la commune. Ça va, monsieur le maire ?
3: Mouche.
1: Pardon ? Vous m'entendez ?
3: Mouche.
1: Monsieur le maire ?
3: Mouchi-moucha.
1: Ok. Ça va, monsieur le maire, vous êtes sûr ?
3: La mouche ! Putain de mouche ! On ne doit pas parler de cette mouche, cette putain de mouche, mais je vois que ça ! On dirait qu'elle me fait de l'œil ! Je vais l'attraper et la réduire en miettes, en pâte de mouche !
1: Ouais, bien sûr.
4: Ça a l'air bien, quand même.
1: Fait chaud, quand même, là-bas.
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1: Les champions du monde de l'actu arrivent après Bruno Mars. Bonjour, aujourd'hui, nous sommes sur Europe 2 et nous sommes jeudi. Température.

0: reprends le relais là parce que je crois que je les ai minés.
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0: Plus de 10 000 euros pour le loyer ont été gagnés hier. C'était la bonne nouvelle. On était heureux de lui faire plaisir. C'était incroyable. Si vous avez raté ce moment, c'était magique. C'était plein d'émotions, plein de gentillesse. On l'embrasse très très fort et elle a passé son message. Elle nous a fait beaucoup rire, Laetitia, parce qu'elle a passé son message. Elle bossait la sécurité sociale, enfin l'assurance maladie. Et elle a dit, je voulais quand même dire, on n'est pas tous des feignants.
2: Et là, on l'a pas cru.
0: Et là, on a ri.
3: Du coup, on l'a pas fait gagner.
0: Mais c'est vrai qu'ils bossent beaucoup et c'est vrai que c'est compliqué aussi pour eux des fois parce que quand ça galère, tous les gens les appellent tout le temps. Donc, on était heureux, on lui a offert plus de 10 000 euros. Le loyer va retomber tout à l'heure. Vous voulez jouer avec nous? Envoyez loyer LOYER au 7 12 13. Champion du monde de l'actu. Elle s'appelle Lauren Whitmore. C'est une mariée de Caroline du Nord. Elle a renversé une bouteille de champagne sur la tête d'une invitée qui était venue lui voler la vedette en plein mariage. Je vous explique pourquoi.
4: Ouais, vas-y.
0: Elle s'appelle Brittany Hall, la coupable. Elle avait utilisé le micro à un moment donné pour annoncer ses propres fiançailles.
2: Ah, pendant le toast du mariage.
0: T'as tout compris.
2: Ah, la saloperie.
0: Sortir sa bague et embrasser son copain à pleine bouche devant toute la salle. Lorraine, la mariée, a alors calmement attrapé une bouteille et arrosé sa rivale en la fixant droit dans les yeux, déclenchant une bagarre générale entre le mari, le couple, enfin bref, tout ça.
2: Énorme.
0: Les mariés ont donc fini par quitter la fête plus tôt, vu qu'il n'y avait plus de sono, plus de table et plus de bouffe.
2: Oh là là.
3: Attends, laisse tomber.
0: Foutu pour foutu, son mari a avoué qu'il l'a trompé avec sa sœur, sa mère.
3: Voilà, oui, tu peux y aller.
0: Sa mère lui a annoncé en même temps qu'elle était adoptée. Et le curé aurait fait son coming out.
5: Rien ne va.
0: On dirait 3 saisons d'une série Netflix, mais très concentrée.
3: Ah oui, oui,
0: en 5 minutes.
3: Là, tu t'endors pas devant les épisodes. Là.
0: Ça ne s'arrête jamais. Qu'est-ce qui se passe? Notre deuxième champion, une américaine toujours, elle a 92 ans, elle est plus âgée, qui n'a clairement pas l'habitude qu'on lui dise non. Écoutez bien.
2: C'est elle.
0: Ouais. Après avoir réclamé un baiser à son voisin, elle a essuyé un refus catégorique en 92 ans. Ouais. Elle est revenue chez lui, armée d'un fusil d'assaut, a ouvert le feu sur sa maison. L'incident a immédiatement alerté les forces de l'ordre qui sont quand même intervenus pour la maîtriser. Et le voisin s'en est sorti sans blessure malgré la frayeur.
5: Tu veux pas.
0: C'est à la Rambo, ralenti. Bon. Et elle est pas maintenant. Il l'appelle Mamitraillette. Mamitraillette. Et enfin, champion du jour. Bravo à Jennifer, une américaine toujours.
3: Bravo, Jen.
0: Parce que ce matin, on a lu le New York Post. Vous savez, maintenant, on lit en anglais. Une américaine qui a quitté son emploi pour se consacrer à temps plein à une pratique qui est pour le moins atypique. Donner le sein à son mari. Alors, écoutez, ne jugez pas. Stéphanie, ne jugez pas.
3: Pourquoi pas.
0: Elle a demandé des indemnités de chômage en argumentant le fait que la situation était vitale pour son mari en période estivale. Voilà.
4: N'importe quoi.
0: Je vais encore me répéter, mais en période de canicule, mamie glouglou, mari blouglou, non.
5: Non,
0: c'est mamie.
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0: Bon, c'est là la France qui bosse et qui se lève tôt. On fera une bise au boulanger dans un instant.
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1: La température est son claviculaire. Il fait 40 degrés ressenti, 65 degrés. Bonne chance à ceux qui traversent cette période de clavicules intenses.
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2: Oui, les clavicules intenses, faut vraiment faire bon très chance. Attention avec ça. 7h24, salut à vous tous. Il y a plein de gens qui nous laissent des messages du monde entier sur les réseaux parce qu'on est sur YouTube, Twitch, TikTok et Facebook. Et avec le décalage horaire, il y a la France qui se réveille, la Belgique, la Suisse. Mais il y en a parfois qui se couchent, qui sont en décalé. On a
3: là,
2: quoi,
3: sur YouTube, on a Batos qui nous dit hello de Singapour, je me marre bien en vous écoutant. Et aussi Natalia sur YouTube qui nous dit bonjour, bonjour équipe joyeuse, je vous embrasse du Portugal.
2: Ah, Portugal. Bonjour le Portugal.
3: Et on a Thierry sur Facebook qui nous dit bonjour, une pensée aussi aux éleveurs et collègues, surtout de volailles qui subissent des pertes importantes dues à la chaleur. Bon courage.
2: Dans les hangars, pour ceux qui ont des poules qui ne sont pas en plein air, dans les hangars, il fait plus de 40 degrés. Et en fait, il y a plein d'éleveurs qui perdent 40 à 50 poules par jour.
4: Ils ont des nuggets, quoi.
2: Des
5: aussi poulets.
2: Direct. Air fryer. C'est à mon avis, j'entends le ping. Et puis, j'y vais. Non, mais c'est incroyable. Il paraît que McDo arrive, ils ouvrent directement les boîtes, ils jettent comme ça. Non, mais c'est terrible pour les animaux. On dit beaucoup aux gens de faire attention. Mais tiens, prenons par exemple Nathalie, ma boulangère. Bonjour, madame la boulangère.
6: Salut.
2: Comment elle va, madame la boulangère, aujourd'hui? Est-ce qu'elle a chaud?
6: Bah écoute, ça va. Écoute, nous, hier, ça a pété un peu chez nous à Grenoble. C'est pas mal.
2: Ça a rafraîchi.
6: Pour l'instant, c'est mieux qu'hier.
2: Et voilà,
6: enfin, à peine.
2: À peine rafraîchi. Toi, t'es côté boutique climatisée ou t'es côté chaleur du four?
6: Non, on n'a rien du tout. Moi, je suis côté. Alors, je t'explique, ma pièce, elle est côté four, mais parce qu'on a fait une petite ouverture, soit une petite arcade. Pour voir le four. Les clients voient un peu le four.
2: Quelle bonne idée.
6: Donc il y a un peu la chaleur. Voilà, c'est sympa. Hein.
2: S'il y a vraiment un truc qu'on n'a pas envie de voir en ce moment, c'est un four. Regardez, je vous montre le four. Quelle bonne idée.
5: Mais du coup, quand les croissants et les pains au chocolat, ils arrivent congelés et tout, ça doit rafraîchir un petit peu la boutique, non?
2: Nathalie, je suis désolé, je n'arrive pas à lui faire comprendre que. Fais attention, faut que tu ouvres, c'est cuit. Je n'arrête pas de lui dire que oui, il y a maintenant des escrocs qui réchauffent, mais il y a aussi des tas de vrais boulangers, artisans qui font leur truc eux-mêmes et qui se réveillent là tôt le matin, la nuit.
5: Comment ça?
6: On n'est pas des totos. Pour nous, la boutique, c'est 8h30 passée.
2: Excuse-moi, pardon. Vous mangez votre croissant vers 15h? Comment on ouvre une boulangerie à 8h30?
6: Ben voilà, on a pris le pli comme ça. Mon mari, c'est pas un lefto, donc on a décidé qu'on prit comme ça.
5: Je peux faire boulanger, mais par contre, je suis très grasse mat.
2: Moi, je vais. Franchement, moi.
6: On fait plus tard que vous quand même, tu te rends compte?
2: Ah, les croissants le matin, c'est pas mon truc, moi, hein, vraiment. Bon, madame la boulangère, qu'est-ce que le T45? Le T45, c'est un club libertin.
6: Ouais.
2: C'est un ticket à partir duquel tu vas faire la queue très longtemps parce que T45.
5: Ah, oui.
2: Ou c'est une farine blanche?
6: Bah, c'est une farine blanche.
2: C'est vrai. Qu'est-ce que le pétrin? La situation de Corentin à l'URSSAF? Le préfixe de coût et tout pâle, puisque pétrin coût et tout pâle? Ou la machine qui mélange la pâte à pain?
6: Machine qui tourne.
2: Ou Corentin. Et enfin, qu'est-ce que le sarrasin? Un facteur dans les visiteurs.
5: Messire.
2: Un salpin au raisin.
5: Ouais.
2: Un salpin au raisin, c'est un sarrasin.
5: Ouais, c'est une contraction,
2: bien sûr. C'est une fleur dont on retire les graines pour faire de la farine sans gluten.
6: Ben, tout à fait, c'est ça.
2: Voilà,
5: je crois, parce que vu qu'on se lève à 10h, je ne sais pas trop.
6: Oublié aussi, c'est vrai. Ouais.
2: Je suis heureux de parler à la première boulangerie qui n'ouvre pas avant 8h30 du matin.
5: Ouais.
2: Alors ça.
7: Et vous fermez à quelle heure?
6: À 19h30. Et on est ouvert toute la journée. Hein.
2: Et donc, faut pas que les gens aient envie de manger du pain le matin chez vous, quoi.
5: Non.
6: Bah si, il est tout chaud. C'est ça qui est bien.
3: Oui, mais le petit déj à
6: 7h30, il y en a, ils ont tout refroidi. Bah nous, il est tout chaud, tout frais, tout bon.
2: Mais il faut avoir envie de le prendre vers 9h. Voilà, c'est comme ça. Bisous, ma belle, je t'embrasse.
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2: Bisous à Nathalie, belle journée à toi. Salut.

0: Il fait chaud, bon bah c'est compliqué de passer à côté, tout le monde le sait, on ne parle que de ça partout. Dans un instant, même les pubs auraient décidé de changer avec la chaleur. Oui. Secteur Alarme, Carglass, Comme J'aime et Ricoré ont décidé de changer leur message publicitaire. Le son des réseaux avec quelqu'un qui parle à son intelligence artificielle pour lui demander des trucs, peut-être trop d'ailleurs. Et la villa des animateurs, François Hollande, ma mam, sera là tout à l'heure avec Patrick Sébastien. Bonjour, 7h31, News et Météo. Cédric Lecor, mon petit Cédric.
1: Oui.
0: Dis-moi qu'il fera peut-être plus frais.
1: Oui, c'est vrai. Attention d'ailleurs aux orages qui pourraient être violents dès cet après-midi dans l'ouest du pays. 10 départements de la Bretagne au sud-ouest vont passer en vigilance orange, ce qui va du coup faire en effet baisser les températures. Et du coup aussi tous les départements de la façade ouest des Hautes-Pyrénées à la Manche, à l'exception de l'Ille-et-Vilaine, vont être rétrogradés dès ce soir en orange pour la vigilance canicule. Mais 14 départements du nord-est vont eux passer en rouge à la mi-journée. Le mercure va encore dépasser la barre des 40 degrés dans plein de régions. Météo plus complète à la fin de ce flash. Retour à la normale pour les 68 000 foyers bretons qui étaient privés de courant dans le sud Finistère. Les fortes chaleurs avaient provoqué des explosions mardi soir sur un transformeur RTE qui a depuis été remis en état. Ça chauffe toujours aussi sur les rails avec de nouvelles perturbations.
0: C'est peut-être un transformateur, non? Parce qu'un transformeur.
1: Ah oui,
0: je veux bien qu'ils aient des transformeurs, mais
1: t'as raison.
0: C'est peut-être un transformateur.
1: Oui, t'as raison.
0: Ou alors ils ont des transformeurs.
1: C'est
0: mais
1: pas les films, en tout cas. Ça chauffe aussi toujours sur les rails avec de nouvelles perturbations, des suppressions d'intercités sur certaines lignes problématiques comme Paris-Limoges. En Nouvelle-Aquitaine, la SNCF a même carrément mis à l'arrêt la quasi-totalité de ses TER entre 10h et 18h. Les services de santé aussi sont mis à rude épreuve, notamment les urgences qui ont connu en début de semaine une fréquentation en très nette hausse selon les premières remontées de Santé publique France. Parmi les patients, beaucoup de jeunes pour des coups de chaleur. À Biarritz, les recherches viennent de reprendre après la chute d'un pan de falaise qui a causé hier soir la mort d'une femme. Une autre personne est portée disparue. Une expertise et une enquête ont été ouvertes pour déterminer les circonstances de l'accident et la stabilité de la falaise. Une vague de chaleur qui remplit dans le même temps les salles de cinéma. Fréquentation en hausse de 55% mi-juin par rapport à la même période l'an passé. Les spectateurs vont y trouver forcément un peu de fraîcheur avec en prime des films très attendus comme Toy Story 5 et le troisième volet des Mignons qui vient de sortir. Et bonne nouvelle, c'est 5€ la séance des dimanches pendant 4 jours grâce à la fête du cinéma. De bon augure pour le pouvoir d'achat à quelques jours des premiers grands départ en vacances, le cours du baril de Brent est passé sous les niveaux enregistrés avant le début de la guerre au Moyen-Orient. Reste à savoir dans quelle proportion cette chute des cours du pétrole va se vérifier dans les stations-service. Au moins 32 morts, plus de 700 blessés au Venezuela. C'est le premier bilan des deux puissants séismes qui ont frappé coup sur coup le pays. Des immeubles entiers se sont effondrés, provoquant des scènes de panique, notamment dans la capitale Caracas. Et puis en football, le Brésil s'est qualifié cette nuit pour les 16e de finale de la Coupe du Monde. 3-0 face à l'Écosse, qui ne verra pas la suite de la compétition. Ticket à validé aussi ce matin pour l'Afrique du Sud qui a battu la Corée du Sud 1-0. Le Maroc aussi est qualifié, tout comme la Suisse et le Canada.
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1: Attention, de gros orages sont à prévoir cet après-midi dans l'ouest du pays, particulièrement en Bretagne et dans le sud-ouest, où 10 départements vont passer en vigilance orange. Ils pourraient être localement accompagnés de fortes rafales de vent et de chutes de grêle. Du coup, les températures vont commencer à baisser demain à l'ouest. En attendant, il fera encore très chaud ce jeudi, hein, de 37 à 42 degrés du nord au sud, mais 32 à Nice, où l'air sera encore un peu plus respirable. 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
1: Vous nous laissez des messages sur les réseaux et vous nous laissez des messages partout. D'ailleurs, vous pouvez nous suivre sur TikTok, Facebook, Twitch, YouTube. On est en live. Salut à vous tous du monde entier. Vous pouvez nous laisser aussi des messages sur mon WhatsApp 06 33 11 32 11. Je vous le dis, aujourd'hui, journée spéciale, cet après-midi, Coco paye ses boules. Pourquoi? Parce que oui. Cet après-midi, j'offrirai...
2: Qu'est-ce qui n'est pas au courant?
1: Si, je suis au courant. On a eu des messages de glaciers, de gens qui vendent des glaces dans des endroits de France. L'idée, elle est de se dire, les 10 clients qui sont devant vous, c'est moi qui offre les glaces pour rafraîchir tout le monde.
3: Quel parfum?
1: Ce qu'ils veulent choisir. On fera ça cet après-midi. Vous êtes glacier, vous voulez participer, vous êtes sur un bord de plage quelque part, 06 33 11.
4: Oh, le rêve.
1: 32 11, 06 33 11. 32 11, vous nous laissez un petit message, un petit pareil. Tout à l'heure, on continuera de vous appeler pour ceux qui bossent, qui ont des métiers difficiles, qui sont à l'extérieur, qui sont en plein air, qui sont au chaud et qui ont trop chaud. Vous m'envoyez votre numéro, votre message, votre métier, votre ville. On se fera un petit tour de France tout à l'heure après 10h du matin pour vous dire un petit bonjour. 06 33 11 32 11.
4: Je suis capable de partir à 11h et d'aller en Bretagne sur la plage, de t'appeler pour qu'à 15h30 tu me payes tes boules.
1: Oui, juste pour deux glaces, je sais pas si c'est rentable,
4: oui,
1: mais
4: bon.
1: Si ça te fait plaisir, mon grand, on le fera. Si tu veux que je te paye une petite glace, on le fera. Il y a des messages?
3: Oui.
5: Oui, bonjour Coco, bonjour à toute l'équipe.
1: Bonjour.
5: Je suis un artisan maçon de la Normandie et là on travaille sur un chantier au pain depuis 6h le matin et on vous écoute. Et on rigole super bien. Continuez comme ça. Bonne journée.
1: Merci mon ami. Merci. Courage à tous les métiers manuels, tous ceux qui nous écoutent, qui n'ont pas la clim, notamment évidemment tous ceux qui sont à l'extérieur. Et alors en ce moment, il y a un truc moi qui me fait beaucoup rire, c'est que qui dit canicule, dit évidemment chaleur. Qui dit chaleur dit montée des températures anormales. Qui dit montée des températures anormales dit voilà le climat, le réchauffement climatique. Et à un moment donné, on arrive vers des débats politiques. Alors, vous me direz, des fois, c'est assez étonnant. Mais alors, Vito m'a fait lire un truc, je vous le partage à 7h37, qui m'a fait beaucoup rire.
3: En fait, il y a l'Humanité, donc, journal qui met donc canicule, le RN et les climato-sceptiques en VRP de la clim, grosso modo.
1: Donc, en gros,
3: il y a certains partis politiques qui prêchent la clim. Quoi.
1: En gros, si t'es de droite, t'es clim.
3: Ta clim.
1: Si t'es gauche, t'es pas clim.
4: T'es ventilo, quoi.
1: C'est ce qu'ils ont fait.
3: L'Humanité, on sait que c'est
1: très à gauche. Écoutez bien, parce qu'il y a eu un mec qui a fait un truc très drôle.
3: Il y a un mec qui leur a répondu, il a fait une capture d'écran sur Google Maps du toit de l'immeuble de l'Humanité. Ouais. Et donc on voit des énormes blocs clim
2: sur beaucoup de
3: bâtiments.
2: Oui.
3: Et donc ils disent, bonjour l'Humanité, vos bureaux situés 5 rue Pleyel à Saint-Denis semblent être climatisés. Confirmez-vous avoir éteint votre clim afin de lutter contre le capitalisme et le réchauffement climatique.
1: C'est drôle. Honnêtement, je trouve que c'est les meilleures vannes du monde. Le gars, il va vérifier. Honnêtement,
2: il va lâcher le toit.
1: Je trouve ça incroyable. Dans l'actu, il y a un truc. Vous avez vu l'hôpital de Beauvais?
6: Oui, le bloc opératoire qui a marché plus.
1: Non, mais ça, c'est très compliqué. Panne à l'hôpital de Beauvais, notamment une panne des groupes froids de l'hôpital a impacté en début de semaine le bloc opératoire, les salles de naissance du centre hospitalier de Beauvais. Ouais. L'incident est survenu au soir du dimanche 21 juin. Les opérations et les accouchements sont suspendus. Les patients redirigés vers d'autres établissements de soins. Des représentants syndicaux pointent des équipements, évidemment, qui seraient compliqués en cette période caniculaire. Elle doit être sympa, l'ambiance au bloc.
7: Scalpel.
8: Tenez.
7: Couteau.
8: Tenez.
7: Sel.
8: Tenez. Hein?
7: Herbe de Provence.
8: Quoi? Tenez.
7: Ouais, c'est bon. On l'a sauvé. Bon, vous maintenez en chambre de réveil, on la mangera ce midi avec un petit bruit.
1: Si. Non, mais il y a des trucs. Non, mais ils ont raison, ils gardent le matos, mais ils s'occupent différemment. Tout le monde a décidé de s'adapter, les enfants, les écoles, les parcs qui sont ouverts toutes les nuits dans toutes les grandes villes avec plein de gens qui passent la nuit dans le parc, et bien même les pubs ont décidé de s'adapter pour la canicule, notamment Secteur Alarme.
0: 8h.

0: mignon, c'est mignon.
1: Si c'est une clim. Hein.
0: Ouais, bien sûr. Carglass aussi a décidé de refaire toute sa pub.
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2: 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Carglass répare, mais pas pendant la canicule.
3: C'est pas dans ce sens-là.
0: Il n'était pas habitué, c'était un boche. 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
6: J'ai du mal à parler parce que j'ai les dents qui poussent.
0: C'est vrai, non, ça change, ça change. Ricoré aussi, vous savez l'ami du petit déjeuner.
7: Ah ouais, oui.
0: Ça change.

0: C'est vrai que c'est pas le truc que t'as le plus.
1: Non.
0: Et bien, il paraît que même les camps naturistes ont décidé de refaire leur pub, disons.
2: Pour pas souffrir de la canicule, moi je vais au camp naturiste du Cap d'Agde. Pas de vêtements qui sentent la transpi, c'est la vie. Alors venez vite, on vous attend chez...
3: Glanfray !
2: Le camping naturiste qui rafraîchit l'aubergine.
4: Ça donne envie d'y aller.
3: Je la vois bien, le mec qui se trompe de pub avant la coupe du monde sur le téléphone. Bon, mis la bonne là.
0: Le camping naturiste qui rafraîchit l'aubergine. En même temps, c'est un beau slogan. Hein.
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0: Salut, bon réveil et bonne journée. Voici Ultra Naté, c'est Europe 2 que vous écoutez.
4: Bon, frère.
0: Non, allez, c'est bon, là, ça va. A tout de suite avec le son des réseaux.

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2: Un Gianni Longo, s'il vous
0: plaît. 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Et un Bernard Hinault.
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0: C'est pas totalement faux ce jingle. Vous le savez, aujourd'hui, on peut échanger avec une intelligence artificielle. On peut lui poser des questions, évidemment, lui demander d'avoir un débat, etc. Oui. Eh bien, le jeune homme que vous allez entendre pose une question à ChatGPT concernant le testi crousti.
4: Moi, je veux juste savoir combien de calories ça fait un testi crousti.
5: Ah, bien sûr. Alors, un testicule cru, ça va dépendre de la portion.
2: Testicule cru.
0: Non, on va réécouter. Non, c'est un testi crousti, pas un testicule cru. Réécoutons.
4: Moi, je veux juste savoir combien de calories ça fait un testi crousti.
5: Ah, bien sûr. Alors, un testicule cru, ça va dépendre de la portion.
0: Bien. Dans certaines voitures, maintenant, il y a l'intelligence artificielle qui est embarquée. Notamment dans les Tesla.
6: Oui. Ouais.
0: Et il y a cet homme dans sa Tesla qui demande à l'IA de calmer les enfants qui foutent le bordel à l'arrière. Alors, tu sens que l'IA, elle y va doucement.
7: Dis-moi, Grok, est-ce que tu peux engueuler mes deux enfants derrière? Parce que là, ils mettent grave le bordel.
8: Eh ouais, je peux essayer. Hé, hey, vous deux, là derrière, arrêtez de faire les débiles, c'est pas un cirque ici. Rangez vos affaires, baissez le son, et si j'entends encore un maman crier comme un porc, je vous balance dans le coffre avec les valises. Voilà, vous avez capté?
1: Ah, il est violent,
2: ouais.
1: Mais c'est doucement ça.
0: Ouais, mais attendez, parce que le papa demande à l'IA de s'énerver encore un peu plus.
8: Hé, hey, les deux là derrière, je vous ai dit d'arrêter le cirque. Si vous continuez à jeter vos chips partout, je vous fais marcher jusqu'à la maison à pied. Et si j'entends encore un mais, maman, je vous colle un bâton dans le cul.
1: C'est pas une vanne. Hein.
0: Va falloir le régler. Grok,
2: il est un peu énervé.
0: Parce que là, ça va, il est dans une voiture, mais le jour où il sera dans un robot et que tu verras le robot arriver avec le bâton.
2: Non, Montessori.
0: Quand je pense qu'à l'époque, nous, quand on faisait une connerie, on voyait notre père qui se retournait avec la souplesse d'une armoire normande.
1: Rien que ça.
0: Tu vois, et qui essayait de se retourner. Nous, on arrêtait les conneries. Il galérait, il était bloqué par la ceinture de sécurité, il donnait des coups de volant. Parce qu'à chaque fois qu'il allait à droite, la voiture... c'était magique.
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0: Vous restez là, la villa des animateurs François Hollande, ma mum.
2: Ça va.
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33: Reste avec nous, il fait plus chaud en France. C'est une info, je vous en parlais tout à l'heure, que dans plein d'endroits dans le monde, Jean Castex viendra nous parler de la panne de clim dans les trains, puisque c'est le patron de la SNCF. Le loyer va tomber. Nous aurons. Tiens, il faudra qu'on s'écoute Ousmane tout à l'heure. Alors, on va mettre Sabrina Carpenter. Tout à l'heure, on mettra Ousmane, il va marquer. Il joue quand l'équipe de France vendredi?
34: Demain
33: soir. Ah, là, on va les aider, on va les mousser.
1: La Norvège.
33: Avec notre Didier, là, qu'on a besoin pour le moral aussi. Donc, et puis, cet après-midi, c'est l'info du jour. Nous allons vous offrir vos glaces. Si vous habitez en collaboration avec des glaciers qui nous écoutent, si vous voulez participer, 06 33 11 32 11, j'offrirai aux 10 premiers qui sont là devant, qui font la queue, les glaces, ce sera pour moi.
1: Non.
33: Pour vous rafraîchir.
35: Non, oui, c'est pas comme ça qu'on
1: Coco
35: dit.
1: Paye ses boules.
33: Ah, donc les boules de glace.
1: Voilà.
33: Allez,
1: oui.
33: Bah oui.

0: Bonne dégustation.
1: Merci madame. Il manque David qui manque peut-être un petit mot ouais. pour voilà.
2: Non, c'est bien comme ça.
1: Cet après-midi, on va vous rafraîchir. Ça sera entre 15h30 et 18h. Harry Potter et les reliques de la mort hier soir sur TMC. Pas vu. Est-ce que les personnalités de la villa sont fans d'Harry Potter? L'ont vu? On a qui dans l'émission
2: si
1: là?
2: Ah bah savoir pour commencer, on a François Hollande qui a.
3: Il arrive en scooter.
2: Attends. Oula, mince, vous allez bien, monsieur Hollande?
4: Excusez-moi, pardon, je...
2: Bah alors?
4: Bonjour, je... Pardon, je suis tombé parce que j'ai ma combinaison de scooter qui me tire chaud avec la canicule. J'ai levé la jambe et je suis resté bloqué et j'ai tombé. Ah oui, je viens de relever la jambe. Vous avez entendu ce bruit?
5: C'est sur la texte, là, vous
2: Oui, ça colle, en effet. Bon, sinon, monsieur Hollande, on parle d'Harry Potter. Vous aimez bien cette saga?
4: Oui, et en ce moment, je me prends pour un sorcier, puisque vous savez que j'arrive à transformer plein de choses.
2: Ah bon? Quoi, par exemple?
4: Le coffre arrière de mon scooter, par exemple, en ce moment, je le transforme en barbecue. Vous voyez, je le laisse en plein soleil, je peux mettre des saucisses dessus.
2: Ah,
4: une chipo, même! Et hop, j'ai mis une petite côte de bœuf à côté de Madame Soufoule. Le gros même!
2: D'accord, en effet, écoutez.
4: Et je rajoute une barre entre les deux roues de mon scooter, vous voyez, je peux mettre des petits cochons pour faire un petit méchoui.
2: Je trouve, si je peux me permettre, que ça manque un peu de légumes quand même.
4: Et alors, ne vous inquiétez pas, Madame Stouff, j'ouvre le coffre, vous voyez, qui est au milieu.
2: Oui,
4: mais des courgettes et des brocolis, par exemple.
2: Très bien.
4: Et hop!
2: Ah, c'est quoi ça?
4: Ça fait frayeur. Super bam, à bientôt.
2: Merci, monsieur Hollande.
4: Problème avec cette combinaison.
2: Oui,
4: pardon,
2: remettez-la bien. Voilà.
4: Ici,
2: ça sert un peu, hein.
4: Ici, au niveau de glaire, oui, que ça sert un peu.
5: Le ballon de Baudruche.
4: Pardon.
2: Ah oui, non, ça veut pas. Hein. Bon, à bientôt, monsieur Hollande.
5: Un petit régime aussi, peut-être un jour.
2: C'est ça. On va finir avec Patrick Sébastien. Bonjour, Patrick.

0: Ça va, petit lefto?
1: Ça va, Patrick?
0: Ouais, ça va, putain.
1: Alors?
0: Je suis encore en gaule de bois, là. J'ai passé la soirée, c'est pour ça que je parle pas trop fort, là. Ouais. Au club, j'aimerais être au Calquen, Mademoiselle Valérie.
2: Ah,
0: c'est,
2: oui.
0: Tenu par Kinvier. J'aimerais être au Calquen, Mademoiselle Valérie. Franchement, c'est un très bon club de summer. Parce que Valérie, elle m'a palpé les citrons pour faire un burrito. Je peux te dire, elle a pas bu dans la paille.
1: Oh, on a compris. Oh là là là. Bon, on parle d'Harry Potter.
0: Ah, putain, François Hollande.
1: Monsieur Hollande. Bon, on parle d'Harry.
3: Pardon, tu dis, moi, c'est un petit peu serré, vous voyez.
1: Faites pas ça devant Patrick. On parle d'Harry Potter.
0: C'est qui? C'est le petit à lunettes?
1: C'est ça.
0: Ouais. Ah ouais, putain, tu sais que je suis sorcier.
2: Ah bon?
0: T'inquiète pas, moi, je sais bien manier la baguette aussi. Mmh. Je vais te faire une chanson.
1: Ah.
0: Et à la fin, tour de magie à la musique. Moi, je lance les sorts avec ma quête. Pour ça, il y a une formule secrète.
2: C'est quoi?
0: Faut dire Patrick sort ta baguette.
4: Baguette, baguette.
0: Je fais apparaître une starlette. Attention!
2: Ça, c'est qui?
5: Salut, c'est Franck Leboeuf.
0: Oh merde! On avait une star, Franck! Hey, bisous, les culs!
2: Bisous, Patrick!
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1: Ah, monsieur Hollande!
3: Pardon,
1: mais. Vous n'arrivez pas à partir?
3: Parce que ça colle un petit peu, c'est une chaleur.

0: d'accord. Bon, écoutez, expresso pour tout le monde. Alors, bon réveil, bonne journée, vous restez là. Dans un instant sur Europe 2, nous reviendrons. Jean Castex nous expliquera pourquoi les clims ne fonctionnent plus dans les trains parce qu'il fait trop chaud à l'extérieur. Alors, c'est exactement le problème que j'ai eu, moi, j'ai cassé chez moi. Parce qu'on me dit qu'en fait, quand il fait trop chaud, les blocs de clim, tu grilles les cartes, ouais, parce qu'en fait, ils n'arrivent plus à fournir une température trop basse.
1: Mais ils sont un petit peu là pour ça, tu ne vas pas allumer ta clim quand il fait froid.
0: Oui, mais là, c'est des températures extrêmes. 40, ça devient des températures un peu compliquées.
2: Ça met une angoisse, là, du coup. J'espère que la mienne, elle lâche.
3: Il ne faut pas les laisser en continu.
4: Non, mais toi, elle lâchera
0: si,
4: pas, toi.
0: Il faut les laisser en continu. En fait, vaut mieux les laisser en continu.
3: Il ne faut pas les laisser toute la journée, justement.
0: Vaut mieux les laisser en continu, en automatique, et mettre sur 28 degrés, contrairement à 10. On a fait tout un cours ce matin. Ouais, si tu mets sur 19, tu demandes trop à ta clim.
2: Oui. Ouais.
0: Si tu mets sur 28 degrés, elle va te sortir du froid.
3: 23,
1: avec vos problèmes de riches, là.
0: Il faut 40 dehors. Donc à 28, elle te sort du froid. Et en fait, il ne faut pas demander trop à ta clim, et surtout pas l'éteindre, la rallumer, l'éteindre, la rallumer. Vaut mieux la laisser se réguler. Bon, je vous dis ça, puis elle est en panne.
3: Voilà.
0: Le top de Stouff sera là dans un instant, bougez pas.
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0: Restez avec nous, c'est Europe 2 dans un instant, 8h.
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0: Salut, 8h02, c'est Europe 2 que vous écoutez. Vous restez là dans un instant, nous parlerons plein de trucs à savoir. 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
0: Allez, bim, c'est peut-être pour vous.
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0: Monsieur Cédric Lecor, bonjour, comment
10: bonjour,
0: allez-vous?
10: Ça va très bien, merci. Eh bien, il a fait 30 degrés en moyenne hier en France, un record de température qui pourrait de nouveau être battu aujourd'hui alors que 14 départements du Nord-Est vont passer à leur tour en vigilance rouge canicule. À l'Ouest, en revanche, 11 départements vont être rétrogradés en orange dès ce soir après le passage des orages qui pourraient d'ailleurs être localement violents. Prudence en Bretagne et dans le Sud-Ouest tout particulièrement, où 10 départements seront placés dès cet après-midi en vigilance orange.
4: donc pour les orages. Je reviens sur la météo à la fin de ce flash. Un épisode de canicule qui se fait évidemment ressentir dans les hôpitaux. Selon Santé Publique France, les passages aux urgences ont connu une fréquentation historique en début de semaine, surtout chez les plus de 75 ans, particulièrement vulnérables à ces pics de chaleur. Le nombre d'appels au SAMU a lui aussi bondi entre 15 et 20%. 28 hectares de forêt ravagés par un incendie hier dans le Cher en bordure de Sologne. Avec la sécheresse, les départs de feu se multiplient ces derniers jours partout en France. Les Deux-Sèvres et la Haute-Garonne viennent même de passer en vigilance rouge pour les feux de forêt. Conséquence de cette vague de chaleur, des plages beaucoup plus fréquentées qu'habituellement à cette période. Hier soir, l'effondrement d'un bout de falaise dans la mer de Biarritz a coûté la vie à une femme. Un autre plongeur est porté disparu. Les recherches ont repris ce matin. Les élèves de 3e qui passent le brevet dès demain risquent aussi d'avoir chaud. Les épreuves vont se dérouler uniquement en matinée jusqu'à mardi. Bouteilles d'eau, ventilateurs seront mis à disposition dans les salles d'examen. Les élèves pourront faire deux pauses entre les trois étapes de l'épreuve de français. Des aménagements annoncés hier par le ministre de l'Éducation. Dans l'actu également, un premier cas d'Ebola identifié en France. Il s'agit d'un médecin humanitaire qui revenait de République démocratique du Congo où l'épidémie sévit depuis de nombreuses semaines. Le patient, dont la charge virale serait faible, a été mis à l'isolement tout comme 5 possibles cas contacts. Au moins 32 morts, plus de 700 blessés au Venezuela. C'est le premier bilan des deux puissants séismes qui ont frappé coup sur coup le pays. Des immeubles entiers se sont effondrés, provoquant des scènes de panique notamment dans la capitale Caracas. Au mondial de football, le Brésil, la Suisse, le Canada, le Maroc ainsi que l'Afrique du Sud se sont à leur tour qualifiés cette nuit pour les 16e de finale. Les Marocains ont battu Haïti 4 buts à 2, puis à suivre ce soir, notamment Équateur-Allemagne avec peu d'enjeux pour les Allemands déjà qualifiés en 16e de finale et quasiment assurés de finir premier du groupe E. Et puis 13 ans d'attente et un raz-de-marée annoncé, ouverture aujourd'hui des précommandes pour le jeu vidéo GTA 6 sur PS5 et Xbox Series. Il pourrait bien devenir le plus gros lancement culturel de l'histoire. Les analystes prévoient 45 millions de ventes avant même sa sortie attendue le 19 novembre. L'épisode précédent s'est écoulé à près de 230 millions d'exemplaires, devenant ainsi le jeu le plus vendu après Minecraft.
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4: De fortes rafales de vent et des chutes de grêle. Le temps va tourner à l'orage cet après-midi dans l'ouest du pays. Il pourrait être violent localement. C'est pourquoi Météo France va placer donc dès cet après-midi 10 départements de la Bretagne et du sud-ouest en vigilance orange, en plus de la vigilance rouge canicule, car il fera encore très chaud aujourd'hui de 37 à 42 degrés du nord au sud. C'est toujours autour de la Méditerranée que les conditions seront les plus agréables. Bonne matinée avec Coé sur Europe 2.

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1: Salut à toute l'équipe, vous nous laissez des messages 06 33 11 32 11. Je vais le noter parce que j'ai eu comme un petit AVC là. 06 33 11 32 11.
2: Salut Coé, salut l'équipe, c'est Jérémy du Loiret.
1: Salut Jérémy.
2: À mon avis, je sais pas ce que t'en penses, mais les autres auditeurs des autres radios, comme ils sont déjà tous moitié partis en vacances, hein, bah, ils doivent se faire chier en fait. Ils vont pas écouter Europe 2.
1: Mais il faut qu'ils viennent, bien sûr.
2: Moi, à chaque fois que je vois un TikTok ou un truc d'une autre radio concurrente, dans les commentaires, je mets écoutez Coé 7h11 ou 15h30, 18h.
1: J'ai vu ça, j'en ai vu.
2: Mais c'est tout, c'est comme ça qu'on fait de la pub gratos. Allez, bise l'équipe.
3: Merci monsieur.
4: La meilleure pub, c'est les auditeurs de toute façon.
1: Mais c'est vrai, t'as raison. Mais ne dites pas ça à la direction ici, parce que si vous leur dites la meilleure pub, c'est les auditeurs.
5: Mais j'avais un peu la voix de Didier Deschamps, l'auditeur.
3: Oui,
5: c'est moi qui fais la pub.
1: Je demande aux gens de. T'as vu ? Nous aurons des nouvelles de Jean Castex dans un instant, qui est le patron de la SNCF. Pourquoi ? Parce qu'il y a plein de gens qui se sont retrouvés dans des trains sans clim.
5: Dimanche dernier, c'est ce qui s'est passé.
1: Cauchemar.
3: En plus, tu peux plus ouvrir les fenêtres et tout. Hein,
1: 42 dans un TGV où les mecs te disent il n'y a plus de clim.
6: De toute façon, même si tu ouvres les fenêtres.
3: Après, ils te disent vous pouvez descendre sur les voies, mais bon, il fait 40 degrés en plein soleil.
5: Brûler sur les rails.
1: Non, mais encore une fois, t'es en bonne santé, tout va bien, t'habilles léger. Allez, super, tu vas pouvoir supporter d'avoir chaud sous les bras, on va tous s'en remettre. T'as des enfants en bas âge, t'as une maman enceinte. T'es une personne âgée, c'est là où ça se complique.
4: Les bus dans Paris, t'en as plein qui sont pas climatisés. Enfer.
1: Comment tu peux avoir des bus pas climatisés? C'est un truc que je comprends pas. 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On aura quoi? Le top de Stouff à 8h30.
4: C'est le top 5 des différences hommes-femmes en vacances.
1: Alors,
4: Il y a plein de choses.
1: Si peu. Bon, il y a très très peu de différence homme-femme, tu sais, globalement. Le bâtard du jour, tiens, aujourd'hui, les banques. Je vous expliquerai pourquoi tout à l'heure. Et puis, les moins grosses têtes, avec Laurent Ruquier, seront là un tout petit peu avant 9h. On finira l'émission tout à l'heure, dernière demi-heure, pour faire beau, comme si on était à Ibiza, parce qu'on est en train de refaire le climat. Donc, pour la peine, petit mix en fin d'émission. Prendra les platines, vous montrez le son chez vous à la maison, vous êtes dans la voiture, vous montrez le son, Europe 2 s'occupe de tout. Qu'est-ce qu'il y a dans l'actu? Il y a cette info de dingue qui est sortie. D'abord, une pensée pour les gamins qui vont passer des épreuves. Il y a quoi aujourd'hui?
3: Le brevet à partir
4: de
3: demain.
4: Demain,
1: ils vont rajouter des ventilos dans toutes les classes. Une pensée pour le petit Côme qui va sortir son brouillon et pouf, le brouillon va partir à l'autre bout. Non, mais vraiment, je pense que ça va être très sympa.
3: Ils vont faire venir des hydroglisseurs.
1: Le gamin
3: comme à Miami, là, tu sais, avec les grosses hélices.
1: Le gamin qui va être au premier rang avec ses feuilles.
3: Vous pouvez couper le ventilo parce que...
5: Ou la première de la classe qui avait noté toutes les bonnes réponses, ça fait s'envole derrière à celui qui était le plus nul de toute l'année.
3: Genre,
5: bah, nickel, j'ai toutes les bonnes réponses.
1: Sans compter le dernier qui va se prendre les feuilles. Et donc, je disais. Non, ça va être un grand moment. Mais en tout cas, courage.
5: Oui,
1: parce que vous saviez que la France est le hotspot mondial. Traduction, l'endroit le plus chaud du monde. Il fait plus chaud en France que sur 99% de la planète, ce qui est quand assez dingue.
3: On n'a pas eu de bol, là.
1: La température dépasse de 11 degrés la normale, vous le savez. Mais en plus, c'est assez fou de savoir ça. C'est-à-dire que c'est plus chaud que 99% du monde.
3: Il fait même plus chaud en ce moment, je crois, à Paris qu'à Séville. Par contre, il fait très chaud en Angleterre. Il faisait 35 à Londres encore hier.
4: Ils n'ont pas l'habitude, là.
3: Non, encore moins.
1: C'est un truc de fou. 35 degrés à Strasbourg. C'est la température de Tripoli. 42 degrés à Poitiers, c'est la température de Téhéran. À Nantes, il fait 40, c'est le Qatar, c'est Doha. Bourges, 38 degrés, Las Vegas. Lyon, 40 degrés, c'est Phoenix, en Arizona. Nice, 33 degrés, c'est Séville. Montpellier, 36 degrés, c'est Tombouctou au Mali. Non mais, ce que je vous dis, c'est pas des blagues. À Toulouse, il fait 39 degrés, c'est New Delhi en Inde. Et Bordeaux, 43, c'est la température de Bagdad en Irak. Le plus surprenant étant la température de Lille, 37, puisque c'est Niamey au Niger.
5: Rien à voir. Al Marwal au Niger, il n'y a pas le temps de sécher.
3: Non.
1: Et Aurillac.
3: Ah oui, alors
1: Alaska et Groenland. Ça bouge pas, Aurillac. On a les gens d'Aurillac là, qui sont au niveau de la température. Comment ça se passe à Aurillac, la température? Vous êtes bien? Vous sentez bien? Vous êtes détendu ou pas? Non, c'est pas ça. Non, vous êtes bien?
7: J'arrive pas.
3: C'est gelé.
7: Le bouton est gelé.
1: Il y a un son envoyé, j'y arrive pas. Le gars on a l'impression qu'on lui a demandé de mélanger deux molécules. Tu sais, j'y arrive pas, les gars. Les gars, j'y arrive pas. Alors, Aurillac. Non. Bon, écoutez, le coup de chaud, c'est pour tout le monde. On va y arriver, vous inquiétez pas. La clim dans les trains, et on parlera du studio aussi avec Jean Castex, on l'aura tout à l'heure en ligne.
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1: Allez, vendredi, ça joue. L'équipe de France va jouer
7: contre la Norvège.
1: Voici notre nouvelle chanson qui n'a absolument rien à voir avec les précédentes.

0: C'est Nathalie Marquet, c'est une blague, quoi.
1: Ouais, ouais.
0: Allez, pas joueuse de foot, hein.
1: Non, non, ils ont
0: allez, les gars.
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0: TGV Bordeaux-Paris, il y a des problèmes de TGV et de clim. La climatisation a cessé de fonctionner en raison des températures extrêmes. Et oui, en France, quand il fait chaud, la clim ne fonctionne plus. C'est un peu bizarre, mais c'est comme ça. On va appeler Jean Castex, le PDG de la SNCF.
1: Ouais, on va voir ce qui se passe, on va lui demander.
2: Chers voyageurs, attention, le boss Jean Castex va parler.
3: Eh bien, bonjour à tous, bonjour. C'est moi, le boss des cheminots, le king des rails, le roi du chouchou, Jean Castex. Je sais, il fait chaud, mais c'est pas de ma faute.
1: Oui, oui, c'est pas de votre faute, mais pourquoi les clims ne fonctionnent plus dans certains TGV là ?
3: Parce qu'on ne peut pas payer la réparation des clims de nos trains. Il fait trop chaud pour les réparateurs, donc soyons vigilants.
1: Est-ce que vous avez d'autres solutions pour que les passagers n'aient pas trop chaud ? Parce que là, 42 degrés dans les rames.
3: Jeannot a toujours la solution. Ouais, la voici. Écoute. Premièrement, chaque voyageur recevra un éventail connecté SNCF. Ah. Bon, il fait pas grand chose de plus qu'un éventail normal, mais il coûte beaucoup plus cher.
4: Ah oui, bah oui.
3: Deuxièmement, on branchera un climatiseur mobile à Montparnasse, mais il faut une rallonge de plusieurs milliers de kilomètres pour pouvoir faire tout le Grand Ouest. Ouais. Et là, c'est la merde. Troisièmement, à partir de 38 degrés, le wagon-bar distribuera gratuitement du melon.
4: Oui.
3: Je sais que Madame Stouff, chez vous, adore ça.
5: J'adore.
3: Ça ne rafraîchira pas le train, mais ça donne l'impression d'être en vacances.
5: Okay.
3: Le melon sera seulement au prix de 44 euros le quartier.
1: Ah oui, quand même.
3: Voilà.
1: C'est un Michel Augustin.
3: Comment ?
1: C'est un melon Michel Augustin.
3: Même pas. Et je ne vous parle pas du jambon qui va avec, ça coûtera un rein.
1: Oui, oui.
3: Quatrièmement, nous allons repeindre certaines TGV en blanc.
1: Ah bon ?
3: D'après une étude réalisée par mon oncle Gérard sur sa Renault 12 en 87, ça marche.
1: D'accord.
3: Et enfin, cinquièmement, pour les trajets les plus chauds, le train roulera uniquement à l'ombre. Ça peut allonger le Paris-Lyon de 3 jours, mais la SNCF place le confort avant la ponctualité.
4: Ça, on a bien remarqué.
1: C'est quand même un peu vieillot tout ça.
3: Vieillot. Sinon, vous pouvez ouvrir la fenêtre, mais à 300 km/h, c'est risqué.
1: On va
3: à bientôt. Courage avec la chaleur. Et moi, avec ma clim dans mon bureau, je suis bien.
2: Chers voyageurs, merci d'avoir écouté le boss Jean Castex parler. Attention à la fermeture automatique des portes. Bon voyage à tous avec Europe 2 et Coé partout sur nos lignes SNCF.
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0: Vous restez avec nous, ne bougez pas. Dans 2 minutes, le loyer arrive et le top de Stouff.
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22: Vous avez envie de gagner de l'argent? Vous avez envie de gagner votre loyer? Plus de 10 000 euros ont été gagnés hier par Laetitia qui ont fait un gros bisou. C'était dans quelle région? C'était...
23: Dans le Vaucluse.
22: Oui, Avignon, à côté d'Avignon.
23: Vous
22: avez raison, bien joué, bien joué. Nous aurons les moins grosses têtes tout à l'heure. Le top de Stouff dans un instant qui sera...
24: Les différences hommes-femmes pendant les vacances.
22: On écoutera Maroon 5 dans 2 minutes, mais pour l'instant, ça c'est bon celui-là. Cet après-midi, je rappelle que... Nous avons lancé l'opération Coco Pays-Ciboule de glace Je rajoute de glace parce que je voudrais
0: c'est
22: pas
0: important,
22: que...
0: oui,
22: c'est
0: oui,
22: important. Oui, je oui. rafraîchis tout le monde. Si vous êtes devant des glaciers cet après-midi en France, je vous offrirai, j'appellerai au hasard et je vous offrirai peut-être pour les 10 premières personnes ou 15 premières personnes qui sont devant la tournée de glace. Ça sera pour moi, ça sera cet après-midi entre 15h30 et 18h. J'appelle quelqu'un, on y va pour le loyer.
3: Je peux pas appeler.
24: Quoi, qu'est-ce qu'il y a?
3: Ah, j'ai pas... ah, c'est ça y est.
22: Ah, c'est la ça va, toi, en ce moment?
3: Je crois que les écrans ont chaud, là.
22: Bon, tu crois vraiment?
3: Ah, ben
22: ouais,
3: oui,
22: je pense. Ouais, mais nous allons réparer tout ça, s'il te plaît. T'inquiète pas, on va gérer.
4: Allô?
22: Oui, François?
4: Oui.
22: François, bonjour.
4: Bonjour.
22: François, quelle est la seule radio qui paie ton loyer, François?
4: C'est Coé sur Europe 2.
22: Excellent, excellent, excellent. Bravo, mon ami!
3: Bravo, François.
4: Merci.
22: Bravo! François, où est-ce que tu habites?
4: J'habite à Valence, dans la Drôme.
22: Toi aussi, tu dois avoir un petit peu chaud, non?
4: Un petit peu.
22: Ah,
4: ouais.
22: D'accord, qu'est-ce qu'il fait comme métier, François?
4: Je suis chef d'atelier en mécanique poids lourd.
22: Chef d'atelier, voilà. En plus. Alors là ouais, dans les ateliers, lourd. Ça doit être un enfer.
4: Ah oui, surtout quand un moteur arrive bouillant dans nos ateliers, c'est un peu l'enfer.
22: Un petit peu,
0: c'est le merguez dessus.
22: Ça y est, un moment, un peu plus. Hein. Ouais. Un peu plus, ouais. Un peu moins. Qu'est-ce que tu veux dire? T'as une chérie, des enfants, raconte-moi.
4: Oui, une chérie et deux enfants.
22: D'accord, comment s'appellent les enfants? Comment s'appelle madame?
4: Alors madame s'appelle Vaineri.
22: Comment
4: Vaineri.
22: C'est de quelle origine? C'est haïtien, ça?
0: J'aimerais bien qu'elle m'aime.
4: C'est haïtien, oui.
22: J'aimerais trop qu'elle m'aime, mademoiselle Vaineri. J'aimerais trop. Ah, Vaineri, c'est joli comme tout. Et les enfants?
4: Ben, Témoé.
22: Ah bah.
4: Et Manoa.
22: Ah oui, là,
0: forcément, ouais, on est dans la région de Toulouse.
22: On n'est plus à Valence, on est à Bord-à-Bord. Là, c'est parti.
4: Ouais, c'est
22: le montant du loyer?
4: 960 euros.
22: Oh, mais il a raison, il se fait plaisir, on vide les caisses. Allez, j'appelle Josiane qui est ma comptable, c'est que je suis obligé. Hein. Josiane, 960 euros, c'est pour le loyer, Josiane.
17: Ah, alors bien, allez, c'est reparti.
22: Qu'est-ce qu'elle fait? Oula.
23: Hey, salut Eric, salut Ramzy. Vous avez vu? Il fait tellement chaud, le bitume, il est brûlant.
25: Oh. Ça fait comme des pizzas à quatre chaussures.
22: Des pizzas, quatre chaussures. Ouais. Je vous laisse avec Eric Ramzy. Hein. Ça a l'air mieux. Ça, c'est des délires de piètre. Ça a toujours ça. On peut pas chercher. Il y a des trucs qui font mourir de rire. Là,
3: j'adore.
22: Papa, allez, reste avec nous. Bravo pour les 960 euros.
4: Merci.
22: T'embrasse fort. C'est pour nous. C'est cadeau. Tu pourras en profiter pour les vacances, pour ce que tu veux. Je t'embrasse.
4: Oui, ça va bien tomber pour les vacances.
22: Eh ben voilà. Tu pourras partir grâce à nous. Je t'embrasse. Continue de nous écouter de la soirée.
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22: Bienvenue, 8h27. Les news vont arriver dans un instant. Le top de Stouff aujourd'hui sera...
24: Différence homme-femme en vacances.
22: Très bien. Bâtard du jour aujourd'hui, je sais pas bien, ce sera les banques. Ah, je vous expliquerai un
0: truc. C'est étonnant, ça.
22: Ça va pas vous faire plaisir. Et les moins grosses têtes.

0: Salut, 8h30, c'est Europe 2 que vous écoutez. Très chaud aujourd'hui, très beau, c'est Europe 2. Nous sommes là pour vous faire rigoler jusqu'à 11h. Et je vous rappelle que 15h30, 18h, nous serons là cet après-midi. Opération rafraîchissement, les glaces, cet après-midi, c'est pour moi. Si vous êtes glacier quelque part en France, vous voulez participer à un coup de pub. Et puis moi, je paye quand même les glaces. On fait quand même un petit deal. Vous m'envoyez, vous m'avez laissé un message au 06 33 11 32 11. Salut, ça c'est ce qu'on va écouter dans un instant. C'est Bébé Rick, ça, tout de suite. Météo et info. Monsieur Cédric Lecor, racontez-moi un petit peu le temps qu'il va faire.
1: Oui, salut Corinne, bonjour à tous. Attention aux orages qui pourraient être violents dès cet après-midi dans l'ouest du pays. 10 départements de la Bretagne et du sud-ouest vont passer en vigilance orange, ce qui va faire d'ailleurs aussitôt baisser les températures. Du coup, tous les départements de la façade ouest des Hautes-Pyrénées à la Manche, à l'exception de l'Ille-et-Vilaine, vont être rétrogradés en orange ce soir pour la vigilance canicule. Mais 14 départements du nord-est vont passer en rouge à la mi-journée. Le mercure va encore dépasser la barre des 40 degrés dans plein de régions. Météo plus complète à la fin de ce flash. Ça chauffe toujours sur les rails, notamment avec de nouvelles perturbations des suppressions d'intercités sur certaines lignes problématiques comme Paris-Limoges. En Nouvelle-Aquitaine, la SNCF a même carrément annoncé la mise à l'arrêt de la quasi-totalité de ses TER entre 10h et 18h aujourd'hui et demain. Les services de santé aussi vont être mis à rude épreuve, notamment les urgences qui ont connu en début de semaine une fréquentation en très nette hausse. Selon les premières remontées de Santé publique France, parmi les patients, beaucoup de jeunes pour des coups de chaleur. À Biarritz, les recherches ont repris ce matin après la chute d'un pan de falaise qui a causé hier soir la mort d'une femme. Une autre personne est portée disparue. Une expertise, une enquête aussi, ont été ouvertes pour déterminer les circonstances de l'accident et la stabilité de la falaise. De bon augure pour le pouvoir d'achat à quelques jours des premiers grands départs en vacances. Le cours du baril de Brent est passé sous les niveaux enregistrés avant le début de la guerre au Moyen-Orient. Reste à savoir dans quelle proportion cette chute des cours de pétrole va se vérifier dans les stations-service. Le grand jour demain pour Solidays, 3 jours de fête, de concerts et de solidarité sur scène. Zara Larsson, Orelsan ou encore Elena. Sur place aussi, une centaine d'associations présentes dans le village des solidarités pour parler environnement, handicap, sexualité, prévention ou encore pauvreté, sans tabou, sans jugement et avec des animations interactives. Luc Barouet, fondateur de Solidarité Sida, au micro de Marine Pinault.
2: Si c'est pour s'asseoir derrière une table avec des prospectus, ça intéresse personne, on se fait chier. Donc comment tu vas intéresser sur tes problématiques, comment tu vas donner envie à des gens de s'intéresser à ton combat, voire à s'engager à tes côtés, ça c'est une mission que chacune des associations prend à cœur. Moi j'invite les gens aussi à aller chiner Sex in the City, notre exposition sur la sexualité, une expo interactive, ludique, qui à la fois libère la parole, fait vivre des jeux de rôle sur des questions aussi intimes, c'est pas facile. Et je pense qu'ils font un travail franchement exceptionnel.
1: Et rendez-vous donc dès demain à l'hippodrome de Paris-Longchamp, il reste des places, direction le site solidays.org. Et puis en football, le Brésil s'est à son tour qualifié cette nuit pour les 16e de finale de la Coupe du Monde, 3-0 face à l'Écosse qui ne verra pas la suite de la compétition. Ticket validé aussi notamment ce matin par l'Afrique du Sud qui a battu la Corée du Sud 1-0.
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1: Attention, de gros orages sont à prévoir cet après-midi dans l'ouest du pays, particulièrement en Bretagne et dans le sud-ouest, où 10 départements vont passer en vigilance orange. Ils pourraient être localement accompagnés de fortes rafales de vent et de chutes de grêle. Du coup, les températures vont commencer à baisser demain à l'ouest. En attendant, il fera encore très chaud ce jeudi, de 37 à 42 degrés du nord au sud, mais 32 à Nice, où l'air sera encore un peu plus respirable. Bonne matinée avec Coé sur Europe 2.

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1: Salut Chloé.
2: Coucou.
1: J'espère que tout va bien. Un bonjour à l'équipe. Je vous envoie un petit message car c'est l'anniversaire de ma fille aujourd'hui, Julia, qui a 10 ans.
2: Yo Julia.
1: Donc si vous pouvez lui faire un petit coucou, ça me ferait trop plaisir et elle serait trop contente. Bonne journée à tous.
2: Bisous à toi. Julia, si tu nous écoutes, je t'embrasse très très fort. Je te fais plein de bisous.
3: Bisous Julia.
2: 10 ans.
3: Et c'est pas Julia, je pense. C'est Julia.
2: Julia. C'est la raison, c'est pas pareil. C'est emmerdé, elle l'appelait Julia parce que ça doit s'écrire G-U.
4: G, je pense, non?
2: Non, ça fait Julia. Il doit y avoir un J.
4: Je crois que le G, c'est Julia.
3: C'est une Alfa Romeo, ouais.
2: Je pense que c'est G-I-U.
3: Oui, G-I-U.
5: G comme G.
4: Ah, je crois que t'avais J.
2: Non, G-I-U.
3: C'est en italien.
2: Sinon, ça fait Julia.
4: G.
3: G-I-U.
2: Elle bloque.
4: Non, mais
2: G-I-U.
4: Oui.
5: Allez, il est 10h30 si vous nous écoutez.
2: C'est là, ça fait Julia. C'est moi, je comprends non, Julia.
3: Julia, ouais.
2: Hey, Julia, viens là, c'est un nom de bulldog français, c'est pas un nom de jeune fille.
3: Coucou, t'es Julia.
2: Julia, c'est G-I-U.
5: On dirait un méchant dans Star Wars. Julia.
2: C'est vrai. Je dirais qu'il va appuyer sur un bouton qui va ravager le monde, Julia.
5: Faites gaffe, il y a Julia qui arrive.
2: Julia, ma petite chérie, je te souhaite un bon anniversaire. Bisous à ta maman aussi. Dans un instant, nous reviendrons. Dans un instant, à 9h, on a le temps. L'hygiène des Français dans les années 80, ce sera le zapping télé. Je vous parlerai d'une histoire d'extraterrestre parce que vous ne le savez peut-être pas, mais c'est le jour J.
3: Non, c'était hier.
2: Le jour J.
3: Non, justement, comme ça, on va vérifier.
2: Bon, aujourd'hui, on est le jour d'après.
3: Non, justement, on va vérifier.
2: Bon, on s'occupe pas parce qu'il y avait un truc qui était prévu avec les extraterrestres hier. Est-ce que ça s'est passé ou pas? Je vous en parlerai dans un instant. Nous aurons les bâtards du jour aujourd'hui. Je vous le dis, ça va être les banques. Je vous expliquerai pourquoi dans un instant. Et puis, une info qui va parler à tous les gens qui écoutent cette émission et ceux et celles qui s'intéressent aux voitures. Vous vous souvenez que Ferrari sortait sa voiture électrique?
3: Oui.
4: La moche?
2: Moche. Ils ont appelé la mocha.
3: La mocha.
4: La
3: gouilla.
2: Le monde.
4: La gougou.
2: Et il manquait plus que l'appeler la Ferrari gouilla. T'as raison. Non, mais honnêtement, Ferrari électrique, elle est tellement moche que quand elle est sortie, l'action Ferrari a reculé de 8%. C'est rare.
5: Ouais, oui. C'est énorme.
6: C'est pas bon signe en général. Ouais.
2: Quand tu sors une bagnole et que ton action elle recule, les mecs font... Peut-être raté celle-là, non? Alors écoutez-moi bien. Le design du véhicule a évidemment fait l'objet de nombreuses critiques, mais il n'y a pas que le design. L'intérieur, c'est pas que l'extérieur, l'intérieur est laid. C'est pas digne de Ferrari.
3: Bah, c'est pas une Ferrari.
2: L'intérieur, au milieu, ils ont mis une espèce d'iPad que tu tournes. Si ton conducteur à côté, ils veulent l'avoir, tu le tournes de l'autre côté. Non, mais t'as l'impression, excusez-moi, t'es dans une bagnole sans permis. T'as l'impression que t'es dans les petites Citroën Ami, là, que tu vois passer. Tu te mets un truc comme ça au milieu, tu le tournes sur un petit pivot, tu dis oui, c'est trop beau, c'est une Citroën Ami. Une bagnole qui t'a coûté 600 000.
5: En plus.
2: Bon.
5: Non, mais c'est surtout que pour moi, les gens qui veulent Ferrari, pour moi, Ferrari, c'est pas électrique.
2: Oui, mais Ferrari, ils sont obligés de s'y mettre quand même. Mais malheureusement, ils vont être obligés d'y aller parce qu'ils ont tous accepté, ils ont tous baissé leurs pantalons. Et quand à un moment, il fallait gueuler, ils l'ont pas fait. Et je suis désolé, mais c'est la vérité. Et à un moment donné, ils y vont en ligne droite. Et ils auraient mieux fait, d'un moment donné, les Italiens, les Allemands, etc., de se dire l'Europe est l'un des fleurons de la voiture de sport dans le monde. Et si vous faites ça, vous allez tuer ce que notre savoir-faire. Ils l'ont pas fait.
3: Parce que là, on tape sur Ferrari, mais les Porsche, machin,
2: ils ont pas fait. C'est pareil. Ils font machine arrière, mais c'est trop tard. Il fallait le faire avant. Et avant, ils ont tous dit oui, l'environnement. Oui, le monsieur. Oui, vous avez raison. Et le résultat, il est là. C'est qu'à un moment donné, ces marques-là, ça va être très compliqué. Et on va foutre en l'air ce qu'on sait faire en Europe depuis très longtemps, c'est-à-dire des moteurs et des belles voitures.
5: Ouais. C'est con de faire le bruit avec sa bouche, quoi, comme quand t'es petit, là.
2: Je sais, on peut raconter ce qu'on veut, que tout doit changer, etc. Mais bon, là, on va. Bon, voilà, c'est pas grave. Enfin, si, c'est grave. Donc, tout le monde a trouvé ça moche. Finalement, ils ont viré le patron du marketing. Ils ont pris un nouveau qui s'appelle Massimiliano Di Silvestri, qui était l'ancien dirigeant de BMW Italie. Alors, lui, il est pour rien, lui, s'il a les moches, la voiture.
3: Le directeur marketing, c'est pas lui qui l'a décidé.
2: Parce que le patron du marketing, il dit : mais moi, vous me donnez un truc moche.
4: C'est pas la bonne personne, en fait.
2: Non, mais si, c'est vrai, vous m'en donnez un truc mocha. Qu'est-ce que vous voulez que je fasse ? C'est pas sa faute.
3: Non.
2: C'est comme si t'engueulais la vendeuse parce que le pain au chocolat en boutique, il est trop cuit. Elle va dire : bah, engueulez le gars derrière.
5: Le boulanger.
2: Hein. C'est pas ma faute, moi, je suis la vendeuse. Et donc, ils l'ont mis dehors. Donc, je vais essayer de faire un raisonnement. Si ils ont viré le patron du marketing parce que la voiture est moche, si on va par là, est-ce qu'on pourrait m'amener le patron patron du marketing du Multipla. Ah
3: bah, il est où, lui?
5: Parce que il se planque, là.
3: Si lui, le mec de Ferrari s'est fait virer, lui...
2: Lui, il est sur la terrasse de Ligonnès. Mais je pense qu'il est allé de son propre chef. C'est-à-dire que le gars, il s'est mis... Il a vu
3: le Multipla,
2: il a pris un sac de gravier, il a dit, je vais rester en dessous.
3: Je
2: le mérite et je n'assume plus. Donc, non, mais c'est vrai, c'était le pauvre garçon, il est pour rien. Stouff, ton top, c'est quoi aujourd'hui?
4: Oui, ça va être les vacances, donc on va parler des différences hommes-femmes en vacances. On va commencer avec la valise avant le départ.
3: Ah bah oui, je te confirme.
4: Pour
3: là.
4: Les femmes, on commence à préparer 3 semaines avant.
3: Ah ouais.
4: On a fait une petite liste écrite, on a fait une liste de la liste. Mmh. On essaye les tenues aussi avant de les mettre dans la valise. Mmh. Alors que vous, messieurs, vous ouvrez la valise la veille à 23h. Mmh. On jette 4 t-shirts, 2 caleçons, un t-shirt. On ferme et allez, on va se coucher.
2: Tu veux que je te dise, c'est 100% vrai.
3: Toujours prendre un ou deux caleçons en plus.
2: Mais vraiment. C'est vraiment ça.
4: Ça va très vite pour
2: ce week-end, je pars là. Je veux te dire que dimanche, en 37 secondes, j'aurais fait très tard la valise.
5: Oui.
2: Si c'est pas samedi matin de bonne heure.
3: Enfin, voilà. Quand on dit la valise, le petit sac. Et madame, la valise.
5: Deux valises.
3: Et ça l'arrange bien qu'on prenne que 2 t-shirts.
2: Mais t'as raison, madame, elle a un truc. Pour 3 jours, tu dis, mais t'es parti avec l'armoire.
6: Tu sais. Ouais. Mais après, qui fait le Tetris dans le coffre le lendemain?
2: Mais moi, j'arrive pas à le faire, je suis nul.
5: Et t'as dit que vous préparez quand vos affaires, vous?
4: Oh, 3 semaines avant, on a fait une liste, on regarde de là ce qu'on peut prendre.
5: Et la veille, vous faites les magasins, parce qu'au cas où...
3: Du coup, tu rajoutes des trucs encore
5: devant.
2: Et pendant le séjour, elle fait les boutiques, et elle te dit, ah, mais ça rentre plus.
4: Ça rentre plus, il faut prendre un petit sac à côté.
2: Prendre une valise. Ça te dérange si j'en mets dans ta valise? Bah non, parce que moi, j'étais déjà toute petite.
4: Pendant les vacances, on va aussi parler des activités pour la femme, le planning jour par jour. On visite le village le matin. L'après-midi, c'est la plage, le restaurant le soir, une excursion le jeudi, le marché le dimanche. Et messieurs, vous, c'est on verra sur place. Hein.
3: Attends, j'allais faire un tiercé.
5: Tu fais le tiercé, après tu prends un poulet rôti sur le marché.
3: C'est ça.
5: Puis on verra.
4: Tout à l'heure. En vacances vient le choix de la glace. Pour mesdames, on choisit pendant 10 minutes entre 24 parfums lesquels on pourrait prendre pour notre petit pot.
3: Surtout toi, parce que toi, t'ouvres vraiment le panel.
4: Et vous, messieurs, toujours le même parfum. Vanille, allez, on y va, on est sûr de soi.
2: C'est vrai.
5: Classique, quoi.
2: Non, vanille, non.
3: Non, enfin, chocolat.
4: Chocolat
3: et pistache.
4: Ou chocolat, voilà. C'est vanille, chocolat, pistache, mais on bouge pas.
2: Nous, 3 parfums, on est heureux, vous savez.
3: Le poulet rôti.
4: Le fameux sac de plage pour madame. On prend son sac de plage avec son petit livre, sa crème, les lunettes, la trousse de secours, le snack, la serviette, le promisateur, la tenue de rechange au cas où, le chapeau, le portefeuille, les clés, le chargeur, le fond de teint waterproof. Vous, messieurs, téléphone, clé, c'est bon, on est parti. Allez, on y va.
5: Mais ceci dit, heureusement qu'elles sont là, parce que moi, les premières vacances avec mon fils, je suis parti. Si elle n'était pas là, je partais qu'avec le téléphone. Le petit était en plein cagnard, pas de crêpes solaires. C'était un nugget, ce petit.
3: Mange du poulet rôti.
2: Heureusement que vous êtes là, parce que nous, on n'est pas les numéros 1 sur l'organisation.
4: Et on va terminer par les photos de vacances. Mesdames, nous, on prend 300 photos par jour. On prend les repas sous 4 angles, le coucher de soleil en rafale, une séance de 40 minutes de photos pour qu'on ait une belle photo naturelle de nous, prise par vous, messieurs.
3: Voilà, ouais. Non, ça va. Mais t'es vraiment nul, hein.
4: Voilà.
2: Mais j'en ai pris 40, chérie.
4: Oui, mais on refait. Ça va pas. Et vous, messieurs, 2 photos floues par accident en sortant le téléphone de votre poche, une vidéo de vos pieds, voilà.
2: Mais c'est quoi? Mais moi, j'adore quand je me promène et que tu vois les mecs qui sont là. La dame, elle est comme ça sur le rocher. Et le mec, c'est le mec qui est là. Faut regarder sur les plages. Tous les mecs, ils ne servent qu'à ça. Prendre les photos de leur chérie. Moi, généralement, je passe à côté, je fais. C'est juste un petit bruit, je fais. Voilà. Jusqu'à ce que Nathan me dise, tu fais une photo.
0: Bien sûr.
2: Reste avec nous, voici Bibérixa. Dans un instant, les bâtards du jour. Vous n'allez pas apprécier ce que je vais vous dire. Ça concerne les banques et les moins grosses têtes, ça arrive dans un instant.

0: Restez avec nous dans un instant, les moins grosses têtes arrivent.
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0: Je vais vous parler d'un truc qui, à mon avis, de bon matin, va vous énerver.
1: Ah,
0: je n'étais pas au courant de ça.
4: Est-ce que c'est une bonne idée d'en parler?
0: Non, mais parce que c'est une info. Je n'étais pas au courant et je pense que ça va en énerver plus d'un. Bâtard du jour.
5: Les babatards, les babatards.
6: Les quoi?
5: Les bâtards du jour.
0: Ouh. Alors qu'ils avaient été supprimés, les frais bancaires de succession sur la mort d'un enfant sont réintroduits.
4: Ah,
0: je vous explique. En novembre dernier, il y a une loi qui avait plafonné les frais prélevés par les banques pour la fermeture du compte d'un défunt.
1: Mm-hmm.
0: Quelqu'un décède, vous fermez son compte, il y avait des frais qui étaient plafonnés. Et elle les avait même supprimés dans certains cas, comme lorsque le compte était détenu par un mineur qui venait de décéder, pour soulager la peine des parents.
4: Bien sûr.
0: Mais le Conseil constitutionnel, on voit bien à quoi il sert, mais il est là, a jugé certaines de ces mesures contraires à la Constitution. C'est-à-dire que prélever plusieurs centaines d'euros de frais bancaires à des parents qui viennent de perdre leur enfant pour clôturer son compte. Alors, sur le plan moral, on est d'accord, c'est condamnable.
1: Ah bah oui.
0: Eh bah pourtant, les banques ne vont pas se priver de le faire.
7: Mais c'est...
0: Parce que le Conseil constitutionnel a retoqué ça.
1: C'est fou.
7: Parce que le Conseil il dit, si on le fait pour tout le monde, pourquoi on ne le ferait pas pour tout le monde?
0: Parce que ça s'appelle des cas spéciaux.
4: Et puis le mineur, il ne travaille pas. Je veux dire, il a un compte en banque, mais il n'est pas salarié. Il est pas, enfin, l'argent, c'est ses parents qui mettent son compte.
0: Et puis même, ça s'appelle soulager la douleur des parents.
7: Oui, c'est honteux.
0: Mamie, elle a 95 ans, elle décède. C'est triste. Mais c'est la vie.
7: Oui.
0: Donc clôturer son compte est moins triste qu'un gamin de 16 ans qui est arrivé à un drame.
7: En plus, c'est vrai, j'avais pas pensé, mais comme disait Stouff, généralement, c'est pas les comptes les plus fournis, donc c'est pas là-dessus qu'ils vont se faire vraiment beaucoup d'argent. Quoi.
0: Cette info donc a été vérifiée. Je trouve ça.
7: Oui.
0: Appelez-moi le responsable de cette loi, s'il vous plaît, de la banque.
8: Bienvenue en enfer. Nos bureaux sont actuellement fermés, mais nous vous rappellerons dès votre retour. À bientôt.
0: Oui, c'est ça, c'est le lien. Il m'a dressé les poils. Dans un instant, les moins grosses têtes, bonjour.
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23: Merci de nous avoir choisis. Je vous rappelle que cet après-midi, opération spéciale, les glaces, c'est pour moi. Nous aurons la possibilité cet après-midi, nous allons
4: mais
23: vous offrir.
4: Tu ne dis pas comme il faut.
23: Quoi?
4: Cet après-midi, je paye mes boules.
23: Non, mais Coco, oui,
7: tu te compliques la vie. Là.
4: Mais c'est vrai. Oh là là,
23: non, mais c'est parce
4: on
23: que
4: a
23: je voudrais. Oui, mais c'est parce que j'aimerais bien que les gens comprennent bien l'opération et qu'il n'y ait pas de mauvaises interprétations.
4: On se dit bien que tu ne vas pas les poser sur la table.
23: Oh là là, vous savez. Donc, ce que je veux dire, c'est que nous appellerons des glaciers cet après-midi pour les 10 ou 15 premiers qui font la queue devant Bim, ou les 15 premiers arrivants. C'est pour moi, c'est cadeau, c'est moi qui régale. Et on va dealer avec les glaciers. L'idée, les gars, on fait une petite pub, mais une boule achetée, une boule offerte.
7: Ah bah oui.
23: Ah si.
4: Donc, ça fait deux boules.
23: Deux boules. Bah évidemment, les gars, ils vont entendre.
4: C'est vrai, attends, il faudra se mettre d'accord. Ils ont droit à un pot, une boule, deux boules, trois boules.
23: Les gars, ils vont dire attends, quoi, ils offrent les trucs. Ils vont arriver, ils vont dire je prends 7 bananas split avec tous les parfums. Et ils vont monter avec des trucs de 4 mètres de haut. Non, non, faut mettre, tu as raison, il faut mettre certaines limites. Sinon, ça ne fonctionne pas. Allez, pour l'instant, un petit peu de culture.
4: Europe 2, il est 8h53 et tout de suite, c'est l'heure des moins grosses têtes avec Laurent Ruquier.
24: Bonjour à tous et bienvenue dans les moins grosses têtes. Bonjour. Avec autour de la table aujourd'hui ma jeune équipe, enfin jeune, faudrait pas que la canicule dure trop longtemps non plus. Stouff, Piet, Corentin et Vito.
25: Bonjour,
23: bonjour.
24: On va commencer avec une première question d'une auditrice. Madame, ma fille a l'air fatiguée car... Abayeux.
25: Il fait chaud.
24: Michael Packard est un pêcheur américain ayant survécu à un accident unique au monde. Lequel?
7: Il a été mangé par une baleine.
4: Ah ouais, j'avais vu ça. C'est lui?
24: Bonne réponse. Au cours d'une plongée, il a été avalé par une baleine à bosse.
7: Ah, mais il y a un film là-dessus en ce moment.
24: Fort heureusement, celle-ci le recracha moins d'une minute plus tard. Il n'a eu aucune séquelle.
7: Il y a un film qui sort comme ça, le mec il se fait attaquer par un poulpe en fait, et la baleine mange le poulpe, et du coup il rentre avec le poulpe dans la baleine, et tout le film se passe dans le ventre de la baleine.
24: Voilà, ça a duré une minute. Pas non plus, de quoi faire un film. Une dernière question d'un auditeur sudiste qui attend l'héritage. Monsieur Mamie, à Canet-en-Roussillon. Dans certains pays, comme en Éthiopie, on a parfois recours à une pratique pour favoriser la production de lait par les vaches. Laquelle?
4: Ah, on leur chante une chanson, non?
24: Non.
4: C'est le massage.
24: Ah oui. Alors, c'est pas le massage, ça c'est pour le bœuf de Kobe.
7: C'est une action sur les pies ou pas?
24: Alors, c'est pas sur les pies, mais c'est pas très loin.
4: Hein?
7: Sur les fesses? Le cucu.
24: Alors oui, mais quoi au cucu?
4: On leur masse le cucu?
24: Non.
26: On met une olive?
24: Non.
7: On met un truc dedans?
24: Alors on met pas un truc dedans.
4: On chante devant?
24: On chante pas devant.
7: On souffle?
26: Est-ce qu'il y a un rapport?
24: On lui souffle dans l'anus. La vache ressent des sensations similaires à éprouver lors d'un accouchement, ce qui stimule la production de lait. Réponse.
7: Et qui fait ça?
4: Qui fait ça?
7: Bon, c'est toi cette année.
24: Oh non.
4: Mon père était vétérinaire.
24: Mes chers moins grosses têtes, c'est fini pour aujourd'hui. On se retrouve mardi prochain et sachez que je vous aime de tout mon cul. Ah. Je vous aurais bien dit de tout mon cœur, mais mon cul est plus gros. Merci, au revoir, à la prochaine.
0: Bonne journée. Au revoir, Laurent.
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23: Qu'est-ce que c'est bon ce titre. C'est le son d'Europe 2. 8h56, vous venez peut-être des autres radios, vous êtes bien chez nous. Sophie-Alix Bextor. It's

0: douche déjà depuis ce matin et qui vont en prendre une bonne quinzaine dans la journée. Vous savez qu'il ne faut pas se doucher avec à l'eau froide.
1: Mais
0: non.
1: Oui.
0: Faut se doucher à l'eau tiède. Si vous vous douchez à l'eau froide, votre corps émet une défense et se réchauffe. Donc pendant deux secondes, vous vous dites « Ah, ça fait du bien ». Quand vous sortez de la douche, c'est pire.
1: Je suis pas bien.
0: Faut faire « Oh, je suis pas bien ». Alors que quand vous sortez avec l'eau tiède,
2: « Ah, je suis bien voilà. ». Oh là là, qu'est-ce que je suis bien.
0: Dans un instant, je vous parlerai des extraterrestres. Ça a failli être hier. Je vous parlerai de l'hygiène des Français. Tiens, on reviendra sur la douche dans les années 80. À tout de suite, bougez pas.
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0: Merci de nous avoir choisi. C'est Europe 2, il est presque 9h.
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0: Salut, merci de nous suivre sur les réseaux. L'émission, on a rajouté des images en plus du son. Il y a l'application Europe 2 pour nous écouter partout dans le monde avec un son nickel et évidemment partout en France. Vous avez YouTube, Twitch, TikTok, Facebook. Choisissez celui que vous voulez. On est en live dessus. 9h02. On est de retour tout de suite après les news.
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0: Question. Quel temps fera-t-il, mon cher Cédric Lecor ?
17: Eh bien, en tout cas, il a fait 30 degrés hier en moyenne en France, un record de température qui pourrait de nouveau être battu aujourd'hui, alors que 14 départements du Nord-Est vont passer à leur tour en vigilance rouge. Canicule à l'Ouest, en revanche, 11 départements vont être rétrogradés en orange dès ce soir, après le passage des orages qui pourraient être localement violents. J'y reviens à la fin de ce flash. Des nuits tropicales qui ont poussé certaines familles, d'ailleurs, à prendre une chambre d'hôtel pour profiter de la climatisation. D'autres pourraient changer de destination de vacances, à en croire les données de la plateforme hotel.com. Depuis le début de la seconde vague de chaleur, les recherches pour des séjours sur les deux derniers week-ends de juin ont bondi en Normandie de 170% à Trouville, 150% à Dieppe. Et ce jeudi, vous faites peut-être partie de ces parents contraints de rester à la maison pour garder des enfants. 13 500 établissements scolaires resteront fermés ou vont libérer les élèves plus tôt, aujourd'hui un record. C'est ce que vient d'annoncer sur France 2 le ministre de l'Éducation, qui a également annoncé des aménagements pour les épreuves du brevet qui débute demain. Elles vont se dérouler uniquement en matinée jusqu'à mardi. Bouteilles d'eau, ventilateurs seront mis à disposition dans les salles d'examen. Les élèves pourront faire deux pauses entre les trois étapes de l'épreuve de français demain. 28 hectares de forêt ravagés par un incendie hier dans le Cher en bordure de Sologne. Avec la sécheresse, les départs de feu se multiplient ces derniers jours partout en France. Les Deux-Sèvres et la Haute-Garonne viennent même de passer en vigilance rouge pour les feux de forêt. Dans l'actu également, un premier cas d'Ebola identifié en France. Il s'agit d'un médecin humanitaire humanitaire qui revenait de République démocratique du Congo, où l'épidémie sévit depuis de nombreuses semaines. Le patient dont la charge virale serait faible a été mis à l'isolement, tout comme 5 possibles cas contacts. Au moins 32 morts, plus de 700 blessés au Venezuela. C'est le premier bilan des deux puissants séismes qui ont frappé coup sur coup le pays. Des immeubles entiers se seraient effondrés, provoquant des scènes de panique, notamment dans la capitale Caracas. Au mondial de football, le Brésil, la Suisse, le Canada, le Maroc ainsi que l'Afrique du Sud se sont qualifiés cette nuit pour les 16e de finale. Les Marocains ont battu Haïti 4-2. À suivre ce soir, Équateur-Allemagne avec un peu d'enjeux pour les Allemands, déjà qualifiés en 16e de finale et quasiment assurés de finir premier du groupe E. Et puis je reviens sur la météo, donc de fortes rafales de vent, des chutes de grêle. Le temps va donc tourner à l'orage cet après-midi dans l'ouest du pays. Il pourrait donc être violent localement. C'est pourquoi Météo France va placer dès cet après-midi 10 départements de la Bretagne et du sud-ouest en vigilance orange, en plus de la vigilance rouge canicule qui s'étend dans le nord-est, car il fera encore très chaud ce jeudi, 37 à 42 degrés. Du nord au sud, 41 degrés attendus à Angoulême, Laval, Paris, Auxerre ou encore du côté de Clermont-Ferrand.
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17: En attendant, des températures plus respirables donc demain à l'ouest, ça va encore chauffer notamment sur les plages de l'Atlantique. 37 degrés attendus à Royan, 39 à Mimizan avec une eau à 23-24 degrés désormais, mais attention donc aux orages. Les conditions de baignade seront parfaites en Méditerranée avec une eau très chaude pour une fin juin. 25 degrés du côté de la Grande Motte et un index UV très élevé à 9, crème solaire obligatoire. Pareil en Bretagne avec une eau à 19 du côté de Saint-Malo.

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1: Tous les matins, 7h-11h, l'après-midi, 15h30-18h, nous sommes les seuls à vous amener au boulot le matin et à vous reprendre l'après-midi. Cet après-midi, j'offre les glaces. Il fait chaud en pleine ville. Si vous êtes, vous êtes dans des grandes villes, je vous donnerai des adresses. On appellera des glaciers. Et à un moment donné, ça. Les 10 ou 15 premiers clients qui sont là, bim, c'est moi qui offre les glaces. C'est gratos. Tout à l'heure, nous vous offrirons cet après-midi aussi les places pour Bad Bunny. Si vous voulez, le coffre-fort est là, ça refonctionne. Ah, on a eu un bug, on l'a bloqué. Et on n'avait pas la clé.
2: Ouais, non.
1: Et voilà. C'était une séquence qui s'est arrêtée net pour des problèmes techniques. Oui, oui. Donc on est rentré dans les stands. Voilà. Et c'est bon, ça remarche, c'est débugué. On n'avait pas le code. Enfin, j'ai Tony, le producteur de cette émission. Il m'a regardé, il m'a fait je sais pas quoi faire.
3: Et puis de pile.
1: Je lui ai dit, elle est où la clé? Il m'a fait dedans. Bon, alors comme ça. Comme ça, c'est réglé. Cet après-midi, Bad Bunny. Tout à l'heure, petit mix en fin d'émission pour vous mettre un peu de summer. On sera dans la plus petite discothèque du monde. Avec mon Corentin, là, on se mettra derrière, on fera un petit mix, vous mettrez le son à fond dans la voiture en écoutant Europe 2. Nous aurons. Qu'est-ce qu'on aura d'autre tout à l'heure? Tiens, on aura le patron de la SPA. Tout à l'heure. Pourquoi? Parce que qui dit été dit d'abord grande chaleur, là en ce moment, canicule.
4: Ouais.
1: Les animaux dans les SPA, là, on embrasse tous les gens qui ont des refuges comme ça pour les animaux, parce que ça doit être terrible. On parle beaucoup des hommes, on parle beaucoup des humains, des femmes, des enfants, des personnes âgées. Oui, mais alors les animaux, je peux vous dire que c'est très très compliqué pour eux aussi. Donc et puis surtout, on va arriver en période estivale. Qui dit période estivale dit abandon. Voilà,
4: le classique.
1: C'est marrant parce que tu sais, c'est comme les restos du cœur.
2: Tu te répètes tout le temps.
1: T'as l'impression que chaque année. Ça va être la dernière fois, et puis bon, que finalement, on va... Et tu te rends compte que non seulement chaque année, les Restos du Cœur, les gens ont besoin de plus en plus d'argent et de repas, mais tu te rends compte que chaque année, c'est la même chose pour les animaux. T'as beau dire, ne les abandonnez pas. Parce qu'en ce moment, moi, je trouve qu'il y a un truc qui me rend dingue, on en parlera avec eux tout à l'heure, c'est... Et Instagram joue beaucoup là-dessus, et TikTok aussi. Mmh. C'est le chien joué. Parce que tu regardes les bulldogs français ou les Staffy, puis on te montre une vidéo de Staffy. Puis l'algorithme te donne tous les jours 10 vidéos de Staffy.
5: Ah oui.
1: Trop mignon. Trop mimes. Puis tu prends le petit Staffy, puis tu le mets chez toi, puis tu te rends compte
2: qu'il grandit, le petit Staffy.
1: Il grandit, c'est vif, il t'a bouffé les chaussures.
4: Il fait caca tous les jours.
1: Il a fait des conneries, faut le sortir, etc. Le puis à un moment donné, les gens ils disent en fait, non. Ouais. C'est moins drôle que sur Instagram, parce qu'effectivement, sur Instagram.
4: T'as que ils vont pas te filmer le moment que j'ai fait popo.
1: Tu sais, c'est comme le mec qui te montre sa magnifique Porsche rutilante sur Instagram. Tu dis elle est belle, mais il t'a pas montré la facture de sortie de révision à 8000.
4: Voilà.
1: Vous voyez ce que je veux dire? C'est que vous voyez que les bons côtés sur Instagram. C'est comme les gens qui jouent au casino. Vous n'avez que les gens qui gagnent. Vous n'entendez jamais parler des gens qui perdent au poker. Que les gens qui gagnent. Donc,
5: c'est surtout que les chiens ou même les chats. Il y a aussi sur Instagram, les gens se rendent compte, enfin surtout les influenceurs, certains influenceurs se rendent compte que quand ils mettent une photo avec un chat ou un chien, ils font plus de likes.
4: Oui.
5: Donc ils prennent des animaux que pour ça et puis le reste,
1: moi Grisouille par exemple, mon chat il s'est rendu compte que quand je fais une vidéo avec elle, ses vidéos marchent moins bien quand je suis dessus.
4: Ah oui.
1: Maintenant elle dit je préfère faire des vidéos sans toi.
4: Toi tu vas finir attaché à un arbre, tu vois.
5: Elle te dit donne-moi ton téléphone.
1: La dernière fois j'ai voulu poster avec elle, elle m'a mis une papate, elle a dit non je le fais tout seul.
4: Elle va t'abandonner sur une aire d'autoroute. Grisouille c'était là.
1: Prends le melon, je te jure. Bon alors il faut quand même qu'on parle avant de l'hygiène des Français dans les années 80, on jouera dans un instant puisque vous aurez remarqué qu'il fait plus chaud en extérieur que dans votre baltrou. Oui. Ce qui est quand même très étonnant parce qu'en théorie 37,5 c'est quand même une température interne du corps humain qui est censée être assez chaude. Et bien là c'est assez anormal, il fait plus chaud à l'extérieur que dedans. Tout à l'heure nous aurons un quiz où tout le monde devra jouer plus ou moins chaud que dans vos fesses et vous pourrez jouer avec ça. Le Devine Actu et puis Cyril Hanouna et Michel Marie reviendront chez nous puisqu'on aura une enquête sur le chaman. Vous avez vu ces images du chaman?
4: Ah oui, il y a ça
2: aussi. Pendant les matchs?
1: Pendant les matchs de foot, il balance une espèce de poudre. Son équipe gagne.
4: Et il s'est mis sur le dos d'Harry Kane, c'est ça?
1: Et il a dit,
4: bizarrement, Harry Kane.
1: Je balance une poudre pour que l'anglais soit mauvais. L'anglais était mauvais.
4: Ouais.
1: Michel Marie et Cyril Hanouna mèneront l'enquête tout à l'heure. Et puis on aura Ça fait mal, la news qui fait mal. C'est tout à l'heure, je vous l'expliquerai. On a le temps pour ça. Alors, on parle des extraterrestres, on a le temps ou pas?
4: Vas-y.
1: Le jour est arrivé, les amis. Le jour est arrivé.
2: C'était hier.
4: Donc hier, pendant le match Brésil-Écosse,
1: selon la voyante brésilienne Vobaiana. Hier après-midi, lors du Brésil-Écosse à Miami, une abduction extraterrestre devait avoir lieu. C'est pas une blague, c'est une prédiction qui a été faite. Neymar et Vinicius seront enlevés par des aliens pile pendant le match, c'est ce qu'elles disent.
4: L'air de rien, c'est couillu d'avancer ça devant les télés du monde entier.
1: C'est très couillu.
4: Faut être sûr de toi.
1: Un voyant qui te dit je vois un déménagement ou je vois un départ en vacances prend moins de risques que de dire je vois que Neymar va être élevé pendant le match par des extraterrestres. Tu sens que.
2: C'est pas la même chose, on est d'accord.
1: Alors donc, si j'ai bien lu la presse ce matin, donc on l'a regardé avec
4: Neymar. Neymar et Vinicius vont bien.
2: Ils sont toujours là.
1: Ils vont bien.
4: Ils vont bien.
1: J'ai regardé les infos, ils vont bien.
2: Vous êtes sûr qu'ils n'ont pas été remplacés?
1: Ah non, pas d'extraterrestres. Même, écoutez bien, si on a appris que la FAA, c'est donc la surveillance du ciel,
4: ouais, là, c'est ça,
1: a émis une restriction officielle de l'espace aérien pour le match en raison de rapports concernant, écoutez bien, une activité aérienne inhabituelle dans la région.
2: Ah, bon, comme par hasard.
4: Et là, ça rigole, c'est un vrai truc, c'est une vraie info.
5: Mais oui, mais c'est trois drones, mec, ça se trouve.
1: Hein? Bah ouais, on sait pas.
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1: Ça va pas, toi? Vito, mon grand. Je sais. Non, il fait chaud. Je sais que tu dors mal.
5: Allez,
1: je sais que les
4: écrans. Oh, c'est chiant,
1: je sais que les écrans ont pris chaud. Mais si on s'emmerde à mettre des trucs en vert fluo, c'est-à-dire qu'on les met. Tu vois, il y a écrit chute, puis après, on te remet un truc en vert fluo. Ça, c'est pour toi. Pourquoi le vert fluo? Parce que quand il est en jaune, c'est que le son, il n'est pas prêt. Quand il est en vert, c'est qu'il est prêt.
2: À sa décharge, t'as fait le mauvais signe. T'as fait le signe de vas-y, balance la zic.
4: Bah, balance le son, quoi.
1: Ouais, tu vois, moi, il y a un moment donné, j'ai pas 50 signes dans ma vie.
2: Tu vois?
1: Moi, il y a le signe, balance le son, balance le truc.
4: Non, mais là, du coup, c'est trop tard maintenant.
1: Non, c'est trop tard. C'est trop tard. Bon, Vito, qu'est-ce qu'on écoute?
3: Ah, bah, je sais pas.
1: Allez, vas-y. C'est quoi?
3: Mais
1: Ray, mais si, vas-y, fais-toi plaisir.
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1: Avec quoi? Il a eu chaud.

0: Bonjour, il va faire très chaud aujourd'hui dans toute la France, il est 9h15.
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0: 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Vous prenez combien de douches par jour? En temps normal, hein, pas aujourd'hui. En temps normal, souffle.
2: Deux,
0: Pietro.
3: Pourquoi vous dites deux douches par jour?
2: Bah, matin et soir.
0: C'est pas très bon. Hein.
3: Ben non, déjà, oui, c'est pas bon.
0: J'en prends une.
2: Je fais ce que je veux.
3: Moi aussi,
2: d'abord,
3: je suis tout le par
2: mois. Pas votre avis.
0: Non, mais je sais, bon. Mais c'est pas très bon. Parce que qui dit douche, dit produit que tu mets dessus. Tu
2: oui, mais le soir, j'aime bien avoir une petite douche. Là, j'ai l'impression d'enlever toutes les impuretés de la journée et ça me détend. Là, et j'aime bien. Et le matin, pour me réveiller, bah, il me faut ma petite douche.
0: Voilà. Et le midi, après les frites. Ouais.
2: Si je
0: voilà.
2: Pouvais, effectivement.
4: Non, mais là, j'en prends une. Nuit de canicule le matin, vous réveillez, vous prenez pas de douche là.
3: Si bah là en ce moment oui.
0: Ah si tous les matins je prends une bien sûr.
2: Tous les matins tu prends une douche. Mais le soir tu prends pas.
0: Non le soir en fait j'évite d'en prendre deux, c'est vraiment pas très bon.
2: Mais j'aime pas me coucher tu vois en étant. Je sens que j'ai la poisse de la journée.
0: C'est pour ça que je vous ai dit hors canicule parce que là vous avez tendance.
2: Même sans la canicule.
0: Vous avez envie d'en prendre une le matin et une le soir. Alors en 86 une équipe de télé était partie à la rencontre des Français pour connaître le niveau d'hygiène. Vous n'allez pas être déçus. Est-ce que les Français, reconnus comme les plus sales du monde, c'est ce que l'on pense de nous, sont réellement crades? On va commencer avec la journaliste qui est partie dans la rue pour vérifier si les Français prenaient bien leur douche. Écoutez sur ce gars qui a la pire excuse.
5: Vous êtes lavé les oreilles aussi?
6: Les oreilles, non, pas les oreilles.
5: Non. Je peux les voir là dans quel état elles sont?
6: Tout à fait, attention, il y a des risques, j'avais une otite il n'y a pas longtemps.
0: C'est pour ça qu'il ne se lave pas les oreilles, il avait une otite. Il a rencontré le gars le plus sale de France?
7: Non, je ne me suis pas lavé, non.
5: Vous ne lavez pas le matin?
7: Non, pas le matin.
5: Le soir?
7: Non plus le soir.
5: Non. Une fois par semaine?
7: Non.
5: Non.
7: Je vais vous avouer une chose. Là, ça fait 33 jours et... 10h44, ça va faire 33 jours et 4 heures que je me porte les mêmes fringues.
0: Alors forcément, on a voulu comprendre pourquoi.
5: Pourquoi?
7: Parce que je me sens bien dans ces fringues-là.
0: Ouais.
7: Je sais pas, bon, j'ai mon pantalon, quand je le mets...
0: Ouais.
7: Il me va bien, mon petit blouson là, il est bien. J'ai chaud avec, c'est l'hiver.
0: Voilà.
7: Je suis bien comme ça, je suis en basket. J'ai que deux paires de chaussettes pour l'année.
0: Ah oui.
7: Et c'est impeccable.
0: Ah bah écoutez. Bon, alors il lui a demandé s'il arrivait tout de même de faire des rencontres.
7: Moi je vais vous dire une chose, c'est que bon, il y a des filles qui adorent ça. Hein.
0: Ah bon?
7: Un mec qui est inodore, incolore, il passe pas. Bon, quand j'arrive quelque part. De toute manière, que ce soit par l'odeur ou par n'importe quoi, on me remarque.
0: Ah bon?
3: Il est sûr de lui,
4: généralement.
0: Il est très détendu. Il est allé dans le journaliste, il a posé une question à une femme. Alors, la seule qui y voit un côté romantique.
8: De rester sale de 3 jours, c'est possible.
9: Ça peut faire partie d'avoir envie de, par exemple, de garder les odeurs de l'autre.
8: Oui.
5: Il y a une certaine séduction dans les odeurs de l'autre.
9: Bien sûr, puisqu'elle est tout à fait personnelle.
0: Bien.
4: La transpi, c'est vrai que
0: la transpi, c'est sympa. Il est allé poser la question à des enfants sur leurs camarades de classe.
10: Est-ce que tu as des copains et des copines dans la classe qui sont sales?
11: Non, personne. Enfin, Astrid, oui. Ah. Après, ils sont dégueulasses.
4: J'aime bien.
12: Ils lâchent des gaz.
0: Oh non.
4: Non, personne.
0: Si, Astrid, oui. Et puis, il y a un petit garçon qui a voulu faire des petites révélations sur son hygiène.
5: Tu as pris un bain ou une douche quand, toi, pour la dernière fois?
13: Pour la dernière fois, c'était dimanche.
5: D'accord.
8: Ça fait 4 jours, quoi.
13: Oui.
8: Tu te laves tous les 4 jours?
13: Pas forcément, parce que je vais à la piscine.
0: Tu vas à la piscine. Et puis alors, il y en a une, je peux vous dire. Elle a vu la caméra, elle s'est lâchée sur la famille.
5: Toi, t'en connais des gens sales, hein?
11: Oui. Plein.
5: Qui ça?
11: Ben, mon tonton, ma cousine et ma tati.
5: Ah, ils sont sales?

0: Et en plus, tous les soirs, ils ne se lavent pas les dents, tous les matins non plus. Et ils se lavent pas du tout. Du tout, du tout. Même quand on va chez les gens.
1: Du tout.
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3: Vous restez là, dans un instant, Cyril Hanouna, le devine actu, à tout de suite.
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0: sais qu'on a des auditeurs qui conduisent, qui sont dans leur voiture là.
1: Les rincettes en info.
2: Pourquoi les rincettes?
1: Parce que le principe du devine actu, c'est d'essayer quand même de jouer un peu. Sinon seulement il y a tout dans ton champ, mais qu'en plus ça fait 4 jours que tout le monde le dit.
0: Dit Stéphane qui remplace Didier Deschamps.
2: Pourquoi?
1: C'est incroyable.
0: Bah parce que la maman de Didier Deschamps est décédée.
2: Et vous étiez au courant?
3: Et c'est qui Guy Stéphane?
2: On n'en a pas parlé ici.
0: C'est son suppléant.
2: On n'en a pas parlé ici.
1: Mais t'es sérieux? On en a parlé 10 fois.
2: Ah non.
0: Wikipédia nous l'a dit.
1: Enfin,
0: il a fait tout un truc dessus.
1: On en a parlé 10 fois. On a dit qu'on lui souhaitait beaucoup de courage. On a dit, mais Guy Stéphane, il a une tête de. Il a un nom de tueur en série.
0: T'étais là?
2: Ah non, j'étais pas là.
4: Ah, c'était l'après-midi.
3: C'était hier après-midi.
1: Mais le problème, c'est que même quand il est là, il est pas là.
2: Les gars aussi, vous faites des trucs quand je suis pas là.
3: Hier matin, on a parlé avec
0: son. Le petit stagiaire confirme avec aussi.
5: Il l'a dit ce matin.
0: Hier matin, pardon.
2: Bah, j'étais pas là. J'étais pas là, je l'ai
1: entendu. Mais t'étais là, évidemment que t'étais là, tu ne fais pas attention.
2: Alors, c'est quoi l'info?
3: Guy Stéphane qui rentre, et c'est Didier Deschamps qui le remplace.
1: Et moi, je le remplace, c'est moi qui vais gérer la suite.
0: Ah
1: je vais mettre, finalement, c'est moi qui vais faire les joueurs.
2: Ah bah voilà.
1: Je mets Platini en milieu de terrain. Les frères Lebrun en attaque. Et deux, là, avec les lunettes. Ouais. Lormann Odou à l'arrière. Ouais. Boudère dans les buts, et on gagne.
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3: Il dit Reiner, défense.
1: Ah putain, c'était Reiner que je remets dans les buts.
0: Mais oui.
1: Bien sûr. Ou en défense, les mecs ils le voient, ils font non, moi je. Donc ouais, finalement je vais mettre contre moi, je repars dans l'autre sens. Montelson, c'est qui ça? C'est Justice.
0: Angèle et Justice.
1: Merci de nous avoir choisi. C'est Europe 2. Cyril Hanouna, on mènera l'enquête dans un instant avec Michel Marie.

0: Bon réveil et bonne journée sur Europe 2. Il faut quand même que l'on parle dans un instant de ce chaman qui soutient l'équipe du Ghana.
1: Ghana, ouais.
0: Et à chaque fois qu'il envoie un petit peu de sa poudre,
1: oui,
0: l'équipe gagne.
1: C'est vrai.
0: Il se passe quelque chose. L'enquête de Cyril Hanouna et Michel Marie arrive et puis une info qui fait très très mal et un sondage sur les Français et le truc qui cartonne les télécocktails. News, 9h32, Europe 2. Cédric Lecor, la météo, mon petit Cédric, quel temps fait-il aujourd'hui et l'actu?
2: Attention aux orages qui pourraient être violents dès cet après-midi dans l'ouest du pays. 10 départements de la Bretagne et du sud-ouest vont passer en vigilance orange, ce qui va faire d'ailleurs baisser les températures. Du coup, tous les départements de la façade ouest des Hautes-Pyrénées à la Manche, à l'exception de l'Ille-et-Vilaine, vont être rétrogradés en orange ce soir pour la vigilance canicule. Mais 14 départements du nord-est vont en même temps passer en rouge à la mi-journée. Mettez-vous plus complète à la fin de ce flash. Des cours aménagés ou des écoles carrément fermées. 13 500 établissements scolaires seront encore impactés ce jeudi un peu partout en France par cette vague de chaleur. Des aménagements sont également prévus dès demain pour le début des épreuves du brevet. Ça chauffe aussi toujours sur les rails avec de nouvelles perturbations, des suppressions d'intercités sur certaines lignes problématiques comme Paris-Limoges. En Nouvelle-Aquitaine, la SNCF a même carrément mis à l'arrêt la quasi-totalité de ses TER entre 10h et 18h. Les services de santé aussi sont mis à rude épreuve, notamment des urgences qui ont connu en début de semaine une fréquentation en très nette hausse selon les premières remontées de Santé publique France. Parmi les patients, beaucoup de jeunes pour des coups de chaleur. À Biarritz, les recherches ont repris ce matin après la chute d'un pan de falaise qui a causé hier soir la mort d'une femme. Une autre personne est portée disparue. Une expertise et une enquête ont été ouvertes pour déterminer les circonstances de l'accident et la stabilité de la falaise. De bon augure pour le pouvoir d'achat, quelques jours des premiers grands départs en vacances, le cours du baril de Brent est passé sous les niveaux enregistrés avant le début de la guerre au Moyen-Orient. Reste à savoir dans quelle proportion cette chute des cours du pétrole va se vérifier dans les stations-service. À ce propos, le tribunal de Paris va rendre sa décision aujourd'hui. Concernant Total Energy, le géant pétrolier est accusé par des ONG et la ville de Paris d'avoir manqué à son devoir de vigilance sur les risques environnementaux. En football, le Brésil s'est qualifié cette nuit pour les 16e de finale de la Coupe du Monde. 3-0 face à l'Écosse qui ne verra pas la suite de la compétition. Ticket validé aussi ce matin pour l'Afrique du Sud qui a battu la Corée du Sud 1-0. Le Maroc aussi est qualifié, tout comme la Suisse et le Canada. La France, elle, jouera demain face à la Norvège.
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2: Attention, de gros orages sont à prévoir cet après-midi dans l'ouest du pays, particulièrement en Bretagne et dans le sud-ouest où 10 départements vont passer en vigilance orange. Ils pourraient être localement accompagnés de fortes rafales de vent et de chutes de grêle. Du coup, les températures vont commencer à baisser demain à l'ouest. En attendant, il fera encore très chaud ce jeudi, de 37 à 42 degrés du nord au sud, mais 32 à Nice où l'air sera encore un peu plus respirable. 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
1: Bonjour Coé, bonjour Europe 2.
2: Bonjour madame.
1: Bonjour toute l'équipe. Voilà, j'aimerais pousser un coup de gueule. Ah. Je suis à Cavaillon. Je prends l'autoroute deux fois par semaine aller-retour pour aller à Port-de-Bouc. C'est carrément dégueulasse de voir les routes, les entrées ou même les bords de bouteilles de pisse. Donc merci les chauffeurs poids lourds, vous êtes dégueulasses. Il y a des chiottes, il y a des toilettes tout le long des autoroutes. Pourquoi vous pissez dans vos bouteilles, mais gardez-les et jetez-les à la poubelle, d'accord? Parce que ras-le-bol, en fait, de voir ces bouteilles, c'est dégueulasse.
2: Alors,
1: merci.
3: Il
2: n'y
3: a
2: madame.
3: Pas que les chauffeurs routiers.
2: Alors,
4: c'est pas une légende, ce truc.
5: Non, je te
4: confirme
5: qu'il n'y a pas que les chauffeurs routiers.
2: Alors,
5: là-bas.
2: On m'a dit, on en a parlé la dernière fois, il y a quelqu'un qui m'a dit, je ne sais plus, que c'était souvent les conducteurs étrangers.
5: Oui,
3: oui sûrement. Oui.
2: Qui ne peuvent pas s'arrêter pour des questions de timing, de machin, de trucs, etc. Et qui le font plus que les chauffeurs routiers français. Qui, alors, peut-être qu'ils le font, je ne sais pas.
3: Ils sont obligés de s'arrêter, les routiers français, normalement, voilà. avec leur disque. Je ne sais pas comment ça s'appelle. Que les autres qui arrivent des pays de l'Est, généralement, avec les petites camionnettes.
2: Ce n'est
3: pas des gros camions, c'est des livreurs. C'est des camionnettes. Et les mecs, ils sont obligés de tracer. On leur dit, il faut tracer.
2: Mais effectivement, faut être quand même un sacré porc pour balancer sa bouteille de pipi par la fenêtre. J'arriverais même pas à balancer un mouchoir. Même un chewing-gum. J'ai fait la dernière fois, je me suis senti mal.
3: Ah ouais?
2: Et il m'a arrêté pour le reprendre.
3: Moi déjà,
2: alors c'est lequel? Non mais c'est vrai, c'est pas bien de lancer un chewing-gum.
6: Je sais même pas comment ils font, moi je pourrais pas faire pipi en roulant, en conduisant.
2: Ah bah je pense que c'est le gars qui tient plus et qui ne peut pas s'arrêter.
3: Et puis dans la petite bouteille de cristalline, faut que ça rentre.
2: Il a raison. Petite bouteille de cristalline plus le petit format 25 centilitres, je peux te dire que.
7: À votre avis, pourquoi Pietre il a une grande thermos?
6: Ça va finir sur le périph'.
7: Et la couleur, c'est bien.
2: En tout cas, merci de nous avoir choisi ce matin. Vous nous laissez des messages de 06 33 11 32 11. Cet après-midi, une opération spéciale. Cet après-midi, je vais vous rafraîchir.
3: Allez. Mais... Faut que tu préviennes.

0: dégustation.
1: Merci, c'est cadeau. Donc tout à l'heure, si vous êtes glacier, si vous avez envie de participer, donc vous êtes à un endroit en bord de mer, il fait chaud, vous me laissez un message 06 33 11 32 11.
2: Elles sont fraîches, tes boules.
1: On fera un deal, je vais te sortir, tu vois. On fera. J'ai envie de
2: c'est
1: bah,
2: Stouff qui me regarde, il a fait
1: la chance qu'on soit à l'antenne parce que les deux là, oh là là, les deux, vous filez un mauvais coton, il est temps qu'on parte en vacances. Hein. Donc, tout ça pour vous nous laisser un message, on vous fera de la pub et puis j'offrirai les glaces aux gens qui sont devant vous, les familles, etc. Qu'est-ce que je voulais vous dire d'autre? Cet après-midi, Bad Bunny, entre 15h30 et 18h, les places vont tomber, vous n'êtes pas loin du code, vous ouvrez le coffre-fort, vous gagnez les places pour Bad Bunny. Tout à l'heure, vers 10h10, nous aurons le patron de la SPA.
0: Oui.
1: Qui reviendra donner les conseils pour les animaux. Voilà, c'est important. Vous savez qu'on défend les animaux tous les jours dans cette émission, entre autres. C'est important de le faire, c'est important de le dire, parce que il s'est déjà en saturation dans tous les refuges. Donc, et souvent, si vous avez envie de prendre un petit toutou, je vous conseille un truc. Bien sûr que les élevages, c'est super, mais avant d'aller dans l'élevage, regardez s'il n'y a pas le modèle que vous voulez, peut-être dans un...
0: Le tempérament qui ira avec vous.
1: Mais bien sûr,
0: aussi, oui.
1: Parce que ce qu'il y a de bien, c'est qu'à la SPA, ils vont vous dire... ce chien-là, il aime les chats, il aime les enfants, il n'aime pas les chats, il aime les balades, il aime les... Voilà, si vous avez un petit appartement, prenez pas un Husky, et qu'il va falloir sortir 3 km par
0: jour. Et puis, souvent, il y en a qui sont déjà éduqués. Donc, tu as aussi ça, au moins,
1: ça, c'est bien.
0: L'apprentissage à faire. Quoi.
1: Et je peux te dire qu'un chien que tu récupères à la SPA, il ne te lâche pas. Hein. Parce que généralement, tu le sors de là, il s'en souvient. Le chaman ghanéen, tout le monde parle de ce monsieur, on le voit dans les tribunes, il lance sa petite poudre en l'air et bim, son équipe elle gagne. La dernière fois, il lance sa petite poudre en l'air, il dit qu'il va faire en sorte qu'Harry Kane, le joueur anglais, soit mauvais, bim, 0-0. L'Angleterre n'a pas marqué.
3: L'un des meilleurs attaquants du monde.
4: Oui, c'est vrai.
1: Cyril Hanouna et Michel Marie ont lancé l'enquête là-dessus.
3: Bonjour les chéris.
1: Pas de vacances encore alors? Pour nous, tu continues?
3: Ah oui, non, je continue pour vous les chéris, puis je suis à la radio là. Moi ça va, on est dans le sud avec l'équipe radio.
0: On
3: là.
0: A vu ça, ouais.
3: Ah, on se fait kiffer. Hein. Ah, heureusement que vous êtes...
2: Belle maison, hein.
0: Ouais, ouais.
3: Merci mon chéri, mettez-toi.
0: Ouais.
3: Et heureusement que vous faites l'après-midi, là je vous écoute pendant mon émission avec un AirPod là.
1: C'est con.
3: Et c'est des barres. Bref, Michel, on va parler Coupe du Monde, le chaman ghanéen aurait marabouté Harry Kane mardi et ça aurait marché. Michel Marie, mon Michemouche, vous avez enquêté sur ce chaman.
5: Oui, absolument Cyril. Alors ce supporter ghanéen serait... un chaman lancerait de la poudre en l'air pour jeter des sorts et visiblement ça fonctionne. Le joueur anglais Harry Kane est l'un des meilleurs attaquants du monde, n'a pas mis de but mardi.
3: Alors ça c'est
2: tout ça on l'a dit, hein,
3: c'est complètement ouf. Enfin, merci de répéter ce que je dis, Michel. Est-ce que ce chaman a toujours fait ça, Michel?
5: Alors d'après mon enquête, Cyril, et les premiers éléments à notre disposition, il aurait déjà jeté des sorts à gauche, à droite. En 2008, il aurait lancé un sort sur Kinvey pour qu'il ait pas les Energy Music Awards. Bon, résultat, il en a jamais gagné.
1: Ah ouais, c'est vrai. Ouais.
3: En effet, ça a bien marché. ça marche encore.
2: C'est pour longtemps, ça va marcher.
3: Je l'embrasse.
5: En 2016, rebelote pour ce chaman ghanéen. Yana Kamoura aurait subi une distorsion grammaticale volontaire en studio, expliquant certaines paroles à la con dans 2-3 titres qu'elle nous a pondues, genre « Oh, Jaja, il n'y a pas moyen de Jaja ». Ou encore, blablabla, Pouki, ferme la porte, il y a la Pouki dans le sas. Ça a bien marché, vous avez constaté, on comprend rien.
1: C'est pour ça, alors. Ouais. Ça explique tout ça.
3: Bah, ouais, c'est vrai que là, il y a un peu moins de doute. C'est complètement ouf. Chérie, Michel, si je peux me permettre, vous chantez bien Yana Kamoura.
5: Oui, merci Cyril.
3: Alors, le dernier coup.
5: Coup du chaman, il y a 2 ans, il a marabouté les nouvelles chaînes de la TNT, T18 et Novo 19, pour que le chiffre indiqué dans leur nom soit le nombre de téléspectateurs sur une année.
1: Attends, mais ça a marché aussi, c'est fou ça.
3: C'est complètement
5: ça a fonctionné, dont acte.
1: Oh là là.
3: Eh bien les chéris, c'est complètement ouf. Tout de suite, c'est les chamans préférés des Français. Numéro 1, Jean-Jacques Goldman devant le chat de feu vert. C'est complètement fou. Bisous les chéris.
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1: Le chat de feu vert. On l'embrasse, le chat de feu vert, s'il nous écoute. Voici Ed Sheeran, c'est Europe 2. Salut.

0: J'ai un message qui vient d'arriver, j'embrasse Jordan qui me dit salut, je viens de vous entendre avec la dame qui se plaint des bouteilles de pipi sur l'autoroute. Eh bien oui, tu as raison, c'est bien les étrangers qui font ça car leur camion ne s'arrête jamais. Dès qu'ils ne peuvent plus rouler, ils changent de conducteur et ils repartent aussitôt.
1: C'est ce qu'on disait.
0: Bah,
1: c'est
0: ça. Ah, ouais, okay. Ouais. Bah, voyez. 9h46.
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0: Alors attention, j'ai une info qui vient d'arriver. Elle est étonnante, je vous la livre. Vous pourrez en parler cet après-midi à table.
6: Elle fait mal, la news qui fait mal.
0: Une abeille mâle,
1: oui,
0: ne copule qu'une seule fois dans sa vie.
1: Oh, Bichette.
6: C'était la news qui fait mal.
1: Ah ouais, tu m'étonnes.
0: Mais c'est pas tout.
7: Ah.
0: Une fois qu'il a fini son affaire, son sexe explose sous la pression de l'éjaculation.
6: Elle fait mal, elle fait doublement mal.
0: Ah oui. Ah,
8: okay. Ah, ça fait mal quand même.
0: Bah, c'est-à-dire que ça donne pas envie d'y aller.
1: Ah, non.
0: Tu cèdes pas aux avances quand
1: non.
0: Tu sais ce qui va arriver.
1: Tu vas pas,
2: oui. Sur Europe 2.
0: Ah, ça en calmerait plus d'un chez les humains. 9h47, salut.
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3: Salut tout le monde, c'est Europe 2 que vous écoutez, 9h51. Je rappelle que tout à l'heure, nous allons jouer tous ensemble. On aura le patron de la SPA qui nous rappellera 2-3 trucs. Petit mix, version été, il fait très chaud, autant qu'on vous mette, puisqu'on a remis le climat d'Ibiza dans le fin fond de la Dordogne, de l'Est de la France et de Mulhouse et de Lens.
4: Ah, on rappelle que Bourges, c'est le climat de Las Vegas.
3: Eh bien, autant vous dire qu'on va mettre la musique qui va aller avec. Tout à l'heure, on va se faire un petit mix, comme ça, vous montrez le son, vous nous direz si ça vous fait kiffer. Vous suivrez tout ça en même temps sur les réseaux sociaux.
5: Oui. Le mix. Ça va être plus compliqué à suivre sur les réseaux. Bah ouais.
3: La musique. À la plus Europe 2. Voilà, c'est tout.
5: Ouais. Vous ou ça alors, il faut peut-être qu'on mette un de nos téléphones sur une des applis.
3: On verra ça tout à l'heure. Je rappelle quand même que nous aurons, avec les changements, la canicule, les changements de température, même les publicités, ont décidé de tout refaire et de s'adapter. Restez avec nous, vous en saurez plus. Qui fait des cocktails dans cette équipe? Qui aime bien les petits cocktails pour l'été?
6: Ah, si, c'est sympa.
3: T'aimes bien, toi?
6: Ouais.
3: Moi, je suis pas fan du tout de ça. Je trouve que c'est des boules de calories. Ça fait 500 calories un cocktail.
6: Après, moi, je fais des cocktails, mais sans jus de fruits. C'est en fait les jus de fruits.
3: L'alcool,
6: c'est ça qui
3: l'alcool
6: tout.
3: Pur, donc tu
6: non,
3: veux dire.
6: Mais t'as des
7: pastis avec de l'eau, par exemple.
6: Par exemple. Ouais. Très bien. Mais non, mais tous les chouefs, les agrumes, les trucs comme ça, oui. Mais les jus de papaye, de goyave, de machin. En plus, ça te retourne le bide.
3: Toi, c'est le truc le plus naturel. Tu l'enlèves, tu gardes l'alcool, quoi.
6: Non, mais genre les moscovites, les mules, tous ces trucs-là, c'est pas mal.
3: C'est que ça fait 500. 100 calories un Moscow Mule.
6: Ah bon?
3: Vous prenez un Spritz, c'est 500. Un Mojito, c'est 600 calories, un Mojito. Et généralement, vous en prenez deux. Hein. Ouais. Vous n'avez pas mangé un truc? Vous avez déjà pris 1200 calories. Mais ça veut dire que c'est des cocktails.
6: Les Spritz, c'est pareil, t'en as plein. Tu peux en faire. T'as plein de sortes
3: d'alcool différents. Ouais. Et tout. Et dangereux pour la santé, je le rappelle. Voilà. 62% des Français déclarent apprécier boire un petit cocktail, au moins occasionnellement.
5: Oui,
6: tous les soirs.
3: Ma petite Victoire, elle prend un Martini Pornstar.
7: Ah oui. C'est pas mal.
4: Gros carton, ça.
3: Ça cartonne. Un petit truc avec le petit verre de champagne à côté, machin et tout.
6: C'est ça. Et t'as le coffee martini ou un truc comme ça aussi?
3: Bon, la première fois qu'elle m'a pris un martini pornstar, je dis pardon. Tu peux répéter s'il te plaît?
7: Oui,
3: ce cocktail.
7: Il y a un mec qui a allé amener un martini à moitié à poil.
6: Avec une touffe qui sort du slip, tu sais.
3: 48% préfèrent les cocktails fruités plutôt que les cocktails forts ou amers. Celui dont tu parles, c'est le café frappé, là, avec de la vodka.
6: Oui, c'est ça.
3: C'est du café, ça marche bien, ça l'était.
6: Café martini, je crois que ça s'appelle.
3: J'ai des copains, ils en ont pris 3, ils n'ont jamais su se relever de table. Hein. Voilà.
6: C'est
3: martini. Très traître, les cocktails. En fait, le cocktail est traître.
6: Oui.
3: Le cocktail, tu crois que c'est cool,
6: oui.
3: Mais c'est pas ton ami. Hein. C'est-à-dire qu'à un moment donné, tu dis, c'est sympa, c'est frais, parce qu'en plus, ça joue là-dessus.
6: Ah, oui.
3: Les glaçons, puis au bout du troisième, tu fais, mes jambes ne sont plus. Où sont mes jambes?
6: Il y avait de la menthe, ça va.
3: 37% disent avoir déjà essayé de reproduire chez eux un cocktail découvert en restaurant en vacances, mais qu'ils n'ont jamais réussi de le refaire.
5: Il faut les dosages, en fait, c'est ça qui est compliqué.
3: 29% choisissent leur cocktail principalement en fonction de leur nom. Voilà, le Pornstar.
5: C'est pour ça, le Sex
3: on the Beach. Moi, je lui ai dit, quand elle m'a dit, je prends un Pornstar. Je lui ai dit, jamais de la vie, t'as vu ton âge? Un Sex on the Beach pour être 14% affirment avoir déjà inventé un cocktail maison avec un ingrédient totalement inattendu, comme du fromage, une soupe froide ou une épice oubliée au fond du placard.
6: Généralement, non.
5: Ça se teste?
3: Et 8% reconnaissent avoir déjà donné un nom très sérieux à un cocktail improvisé qui était en réalité composé uniquement de restes de bouteilles trouvées dans la cuisine. On l'appelle le fond de cuve.
5: Le fond de cuve.
3: Tu veux un fond de cuve? Ah, si tu vas, c'est super, c'est le fond de cuve. Tu prends toutes les fonds de trucs et ça marche.
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3: Ah, du jus de cubeur, petit jus de concombre avec du surimi.
6: Tiens, il reste de la flotte dans le cendrier.
3: Tant que tu mets les glaçons, ça passe. Voici Teddy Swims, c'est Europe 2. Dans un instant, petit mix, dans un instant, oui, même les pubs ont décidé de s'adapter avec la canicule. Reste avec nous, vous allez découvrir tout ça. Merci, c'est jeudi.

0: 9h58, c'est Europe 2 que vous écoutez. Tous les jours, nous sommes là jusqu'au moins le 17 juillet. On vous accompagne, pas de vacances tout de suite pour nous. On vous accompagne là où toutes les autres radios vont vous lâcher. Nous serons là le matin et l'après-midi. Tiens, dans le Maine-et-Loire, à mon avis, ça doit arriver dans d'autres départements, mais les routes départementales fondent à cause de la chaleur. C'était dans le journal ce matin.
1: Ouais.
0: Autant vous dire que si vous avez une voiture normale, ça passe. Si vous avez une petite amie là, vous savez les petites voitures électriques.
1: Ouais.
0: Bon bah tu restes collé sur la route. Bah oui, comme les mouches avec le truc qui tombait du plafond. C'est la même.
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0: Salut, dans 2 minutes, 10h du matin.
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0: Salut, il est 10h pile. Réglez vos montres, c'est Europe 2. Je vous propose d'écouter les infos et la météo et dans un instant, nous serons de retour. Alors oui, tout s'adapte avec la canicule. On boit plus, on fait attention, on fait moins de sport, on reste à l'ombre et on change les pubs.
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0: 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Salut mon Cédric.
16: Salut Coé, bonjour à tous. Il a fait 30 degrés hier en moyenne en France, un record de température qui pourrait de nouveau être battu ce jeudi alors que 14 départements du Nord-Est vont passer à leur tour en vigilance rouge canicule. À l'Ouest, en revanche, 11 départements vont être rétrogradés dans la soirée en orange après le passage des orages qui pourraient être d'ailleurs localement violents. Je reviens sur la météo dans deux minutes. Des nuits tropicales qui ont poussé d'ailleurs certaines familles à prendre une chambre d'hôtel pour profiter de la climatisation. D'autres pourraient changer de destination de vacances, à en croire les données de la plateforme hôtel.com. Depuis le début de la seconde vague de chaleur, les recherches pour des séjours sur les deux derniers week-ends de juin ont bondi en Normandie de 170% à Trouville, 150% à Dieppe. Et ce jeudi, vous faites peut-être partie de ces parents contraints de rester encore à la maison pour garder les enfants. 13 500 établissements scolaires resteront fermés ou vont libérer les élèves plus tôt. Aujourd'hui, un record. C'est ce qu'a annoncé ce matin le ministre de l'Éducation, qui a aussi annoncé des aménagements pour les épreuves du brevet qui débutent demain. Elles vont se dérouler uniquement en matinée jusqu'à mardi. Bouteilles d'eau, ventilateurs seront mis à disposition dans les salles d'examen. Les élèves pourront faire deux pauses entre les trois étapes de l'épreuve de français. 28 hectares de forêt ravagés par un incendie hier dans le Cher en bordure de Sologne. Avec la sécheresse, les départs de feu se multiplient ces derniers jours. Les Deux-Sèvres et la Haute-Garonne viennent même de passer en vigilance rouge pour les feux de forêt. Dans l'actu également, quelques jours après le G7, Emmanuel Macron et Giorgia Meloni vont se retrouver aujourd'hui à Antibes avec de grands sourire en perspective pour ce premier sommet franco-italien depuis 2020 pour donner un nouvel élan à la relation bilatérale entre les deux pays. Au moins 32 morts, plus de 700 blessés au Venezuela. C'est le premier bilan des deux puissants séismes qui ont frappé à coup sur coup le pays. Des immeubles entiers se sont effondrés, provoquant des scènes de panique, notamment dans la capitale Caracas. Et puis au mondial de football, le Brésil, la Suisse, le Canada, le Maroc ainsi que l'Afrique du Sud se sont à leur tour qualifiés cette nuit pour les 16e de finale. Les Marocains ont battu Haïti 4-2. À suivre ce soir, Équateur Allemagne. l'Allemagne avec peu d'enjeux pour les Allemands, déjà qualifiés en 16e de finale et quasiment assurés de finir premier du groupe E. Et puis je reviens sur la météo, de fortes rafales de vent, des chutes de grêle. Le temps va donc tourner à l'orage cet après-midi dans l'ouest du pays. Il pourrait être violent localement, c'est pourquoi Météo France va placer dès cet après-midi 10 départements de la Bretagne et du sud-ouest en vigilance orange, en plus de la vigilance rouge, un canicule qui s'étend dans le nord-est, car il fera encore très chaud ce jeudi, de 37 à 42 degrés du nord au sud, 41 attendu à Angoulême, Laval, Paris ou encore Clermont-Ferrand.

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1: Ouais, salut Coé, salut l'équipe, c'est Mathieu, j'habite à Tilleul, je suis restaurateur dans Saône-et-Loire. Là, il tape à 42 sur le mur et dans ma cuisine, il fait environ 60. Donc si vous voulez m'appeler, je vous en discuterai. Allez, bonne journée à tous.
2: Wow. 60, ça fait beaucoup, hein, ouais. 60 degrés hein, dans la cuisine. Hein.
3: Chaleur tournante.
2: Ça commence à...
4: C'est-à-dire que 60, tu tires plus du four, tu laisses les aliments sur la table.
2: Voilà. Hein.
4: T'attends et puis tu te dis que le poulet, de toute façon, il va y arriver à un moment donné. Ça sera de la basse température.
3: C'est ça, mais... c'est une cuisson lente.
4: Mais il va cuire, l'équipe est en forme.
5: Oui.
4: Vous avez vu cette info? Horrible. Le mineur de... Bah, on est là pour vous faire rire, mais de temps en temps, il se passe tellement des drames en France que... Bon. Sur un chantier à côté de Narbonne, gamin de 17 ans... qui a été mort, lynché, retrouvé inconscient par des autres gamins. Et ils se sont filmés et ils ont diffusé en live sur les réseaux sociaux.
2: Mais non.
4: Ouais. Mais je vous assure que il y a une espèce de violence. Tu vois tout, c'est atroce, il le laisse gisant. Pardon,
5: oh
4: je suis
5: non,
4: pas là.
5: Ouais, mais bon, c'est... Voir ça.
4: Non, oui, mais c'est la réalité, c'est ce que. Et les parents ont autorisé à ce que la vidéo.
3: Oui, parce que ça, à la base, ils commençaient à faire passer le truc pour une rixe entre bandes, un truc comme ça. Alors que pas du tout.
4: Non, mais ça va. Tu...
6: Mais même, moi, je m'embrouillais. Je me suis toujours embrouillé à l'école avec des gars.
4: Tu mets deux claques.
6: Mais même pas. Tu t'embrouilles, tu dis vas-y, comme ça, machin. Mais déjà, mets des droites et tout.
3: Des bagarres, il y en a toujours eu.
4: Moi, je me suis jamais battu, mais les bagarres, il y en a toujours eu. Un contre un, deux claques, une patate, il y en a un qui est par terre.
6: Pas
4: allez,
6: lyncher un mec.
4: Point barre, tu finis, t'as un œil comme ça, tes parents te demandent ce que t'as fait, et puis ça s'arrête. Ouais. C'est toujours arrivé, mais là, ils sont plusieurs sur le gamin, il est au sol,
2: il
4: frappe à la tête, il filme, mais pardon, excusez-moi, c'est quoi ces sauvages? C'est quoi cette génération de demeurés?
6: Non, mais carrément.
4: Mais on est où? Mais on est, pardon, excusez-moi, mais on est, c'est un chantier à côté de Narbonne.
5: Narbonne, enfin, c'est ça. Cinq jeunes, dont trois mineurs, oui.
4: Et vous imaginez, donc leur vie, alors c'est leur vie était terminée. Mm-hmm. Les parents qui d'un seul coup apprennent que leur gamin a tué. Mais on est une génération de demeurés qui ne pense qu'à la violence, qui ne pense
3: à
4: rien d'autre,
3: surtout
4: à régler des comptes. Et visiblement, le gamin était allé porter plainte parce qu'il avait déjà subi des coups. Et les mecs lui ont dit, tu vas savoir ce que c'est que de parler à la police. Alors là, encore mieux, quoi. Alors là, on est tombé sur du top niveau. Donc voilà, ça fait partie de ces trucs où tu te dis, qu'est-ce qu'on peut faire? Je sais pas s'il y a moyen de faire quelque chose pour rattraper. Mais il y a une génération qui fait un petit peu flipper, hein. Parce que ces gamins-là...
6: Les pauvres parents. Moi, là, je me mets à la place des parents du petit, là, qui est malheureusement décédé. Je ne sais pas comment je réagirais.
4: Malheureusement,
6: t'es énervé, t'es triste. T'as une seule envie, c'est d'aller choper les mecs.
4: Oui, mais là, pour le coup, ils sont ça y est. Ils sont ça y est. Enfin, la justice
6: est encore là, tu vois.
4: A fait son truc, mais c'est une espèce de violence terrible. Allez, dans un instant, changeons de sujet, mais je voulais vous en parler parce que ça fait partie de la... des infos que l'on voit passer, et quand on est parent, etc., on se dit, mais qu'est-ce qu'on a raté, quoi? Est-ce qu'on est dans quelle société on a plongé? Nous aurons d'ici quelques minutes, on va changer les idées. On va vous envoyer en vacances. Voilà. Je vais vous envoyer en vacances dans une résidence Lagrange pour 4 personnes, valeur 1000 euros. Comment on fait pour jouer, ma petite souffle?
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4: Très bien. Petit mix dans un instant. Vu que on a recréé chez nous en France le climat de Marrakech, d'Ibiza, nous avons décidé de mettre la musique qui va avec. Dans un instant, on prend les platines. On va changer un peu, casser un peu les codes, vous montrer le son dans la voiture, on va s'occuper de tout ça. Nous aurons quelqu'un de la SPA qui viendra nous expliquer pourquoi il faut arrêter de faire n'importe quoi avec les animaux et surtout, est-ce que c'est aussi en tension et comment font-ils pour rafraîchir les animaux et le bien-être animal? C'est important pour nous, vous le savez, je sais que pour ceux qui nous écoutent, les animaux c'est aussi très important, on fera un point là-dessus. Mais qui dit canicule dit que tout s'adapte avec la canicule, y compris les publicités que vous entendez régulièrement. Même Secteur Alarme a décidé de changer son jingle.
0: Oui, tout est

0: moi.
1: Évidemment.
2: Eh oui.
3: Carglass également a décidé de refaire ses pubs.
4: Bonjour, c'est Olivier de Carglass. La dernière fois, mon client il s'est pointé et il était mort. Bah oui, si tu mets la clim, ça fuit sur le pare-brise. Donc le gars, il a préféré cuire dans sa voiture plutôt que de payer sa franchise. En plus, il était pas habitué à la chaleur, c'était un Bosch.
5: Carglass répare, mais pas pendant la canicule.
3: En plus, si, on les embrasse, les mecs de chez Carglass. C'est-à-dire, le mec, s'il ne répare pas, il est avec sa combi, il nous écoute, il est allongé sur un pare-brise. Je répare pas, moi. Moi, je répare pas, moi. 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
2: c'est
3: ça?
2: C'est de la chicorée du café.
10: C'est bien ce qu'on dit, c'est bizarre.
3: Oui, c'est ce qu'on dit. Alors, il paraît même que les camps naturistes, les endroits où on peut être à l'aise avec son corps.
2: Bah, c'est oui, bon là, pour le coup.
3: Ils ont décidé de faire de la pub.
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0: Restez avec nous dans quelques minutes, vu que le climat français est en train de devenir un climat tropical, puisque je rappelle qu'il fait plus chaud en France que dans 99% du reste du monde.
1: Oui.
2: C'est même pas tropical, c'est désertique.
0: Ouais, oui, là, c'est, ouais. Il fait ce qu'il fait. Oui. Je vous donnerai les villes tout à l'heure. Nous avons donc décidé de rejouer la musique qui va aller dans un instant. Petit mix pour vous faire du bien, mais on va parler de quelque chose d'important.
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0: Jacques-Charles Fonbonne est en ligne avec nous. Mais qui est Jacques-Charles Fonbonne? C'est le patron de la SPA.
6: Ah.
0: Comment
6: président
0: allez-vous
6: de la SPA.
0: Président, pardon.
7: C'est effectivement toute la question à se poser.
0: Ben oui.
7: Je vais bien, un peu fraîchement. J'ai mis une petite doudoune ce matin.
0: T'as raison. Ça me fait plaisir de vous avoir en ligne. On le disait, nous, on en parle souvent dans l'émission. Alors, on en parle souvent des abandons, de ne pas faire n'importe quoi avec les animaux. Mais déjà, première chose, comment vont les animaux et comment vous faites dans les refuges SPA avec la canicule en ce moment?
7: Alors, c'est difficile pour tout le monde. On essaye de leur mettre de l'eau fraîche. On essaye dans les refuges, mais c'est pas le cas partout, de leur mettre une petite brumisation de façon à ce que, comme nous, ils soient un petit peu rafraîchis. Et puis, c'est ce que je vais vous dire dans un instant pour ces propres animaux. On les sort le matin, on les sort le soir, et on essaye de les promener dans des endroits où il y a un peu d'ombre, quoi, tout simplement.
0: En évitant le bitume, bien sûr. Est-ce que vous avez assez de bénévoles en ce moment pour les animaux, justement? Ça va, ça?
7: Alors, je veux dire qu'on n'en a jamais assez, hein, de façon à provoquer les vocations.
0: Ouais.
7: Écoutez, on a 6 500 bénévoles qui font tourner la boutique, parce qu'ils représentent un tiers de l'activité.

0: Instagram, etc., plus l'algorithme qui pousse les vidéos, qui a une espèce, il y a toujours eu, mais qui a encore plus ce côté animal joué. On le trouve mignon, on trouve les staffies sympas, il y a des animaux à la mode plus que d'autres. On sait que tous les 2-3 ans, il y a des animaux qui reprennent le haut du classement. Puis on prend les animaux, puis on se dit, oh, finalement, c'est plus embêtant que ce qu'on voit sur Instagram. Et donc après, on ne sait plus quoi en faire. Ça existe toujours.
1: Absolument, oui, ça existe toujours. Alors nous, on essaye de parer ce travers. Lorsque l'on donne des animaux à l'adoption, on fait remplir un grand questionnaire aux gens, notamment sur leurs conditions de vie, sur leurs moyens. Ça coûte 100 euros par mois, un animal en bonne santé. Ouais. Malheureusement, on en a toujours. Donc, on fait des campagnes de prévention. Il faut rappeler que l'abandon d'un animal, c'est 3 ans de prison et 45 000 euros d'amende. Hein, c'est pas une amende à 50 euros. C'est une vraie infraction. C'est le tribunal correctionnel. Vous accédez plus à la fonction publique. Donc, voilà. C'est un acte grave que de prendre un animal. Ouais. C'est pour toute sa vie à lui. Donc, il faut faire attention. On n'achète pas un chiot ou un chaton à la sortie du supermarché au petit parce qu'il a eu un bon butin scolaire ou à Pâques. Quoi.
0: Ouais. Mais vous avez dit un truc tout à l'heure, c'est vrai que quand on a un chien de taille moyenne ou même un petit chien, et voilà, évidemment, plus on augmente en taille, pire c'est, ça coûte cher. Les paquets de croquettes, le vétérinaire, c'est un vrai budget. Hein, et on est d'accord là-dessus. Il y a des gens qui les abandonnent. Moi, j'ai déjà vu des reportages parce qu'ils ne peuvent plus en fait.
1: Oui. Effectivement, c'est une des causes de l'abandon. L'abandon pour les chiens, la première cause, c'est la perte de mobilité quand on ne peut plus le sortir. Hein. Ensuite, c'est les accidents de la vie, c'est les divorces, c'est les mutations. Et puis, après, vous avez quelquefois le comportement de l'animal qui n'est pas compatible avec votre vie en appartement. Et puis, le quatrième, vous avez raison, le quatrième mobile, si j'ose dire, pour parler comme un gendarme, c'est effectivement les problèmes pécuniaires.
0: J'ose pas vous demander, mais je pense que, voilà, vous êtes comment au niveau nombre d'animaux, est-ce que vous êtes déjà au max, c'est déjà saturé?
1: Oui, on est déjà au max parce que, vous savez, les autorités judiciaires, les procureurs nous requièrent souvent pour faire des saisies d'animaux dans des élevages clandestins ou chez des éleveurs malveillants. Et on a fait, il y a 2 mois, une grosse saisie de 823 animaux. C'est la plus grosse saisie que la SPA ait jamais faite. Sauf que le temps que la justice travaille, juge et nous attribue les animaux, ils passent souvent plusieurs mois et donc nos refuges sont pleins, si vous voulez, d'animaux qui ne sont pas à nous, qu'on ne peut pas donner à l'adoption parce qu'ils appartiennent toujours à la personne qui n'a pas été encore moins d'années. Ça nous prend beaucoup de place. On a 6000 places. On utilise beaucoup de familles d'accueil. Donc, c'est pareil que pour les bénévoles. S'il y a des gens qui veulent être familles d'accueil, ils prennent contact avec nous. Bon. On va leur confier les animaux 15 jours, un mois, ça dépanne toujours. Ils s'en occupent. Et puis après, s'ils veulent les adopter, évidemment, ils les prennent. Et sinon, ils nous les rendent et on les fait adopter par une famille.
0: Si on veut filer un petit peu de sous à la SPA, on va sur quoi ?
1: Ah, on va sur le site la-spa.fr. Vous allez voir, c'est très clair. C'est je veux faire un don, je veux adopter, je veux signaler une maltraitance. Donc vous avez le choix entre les trois fonctions.
0: Bon, bah merci. Mais question de Vito.
2: Non, une question, mais aussi pour les gens qui ont des animaux en ce moment. C'est pas facile. Tu peux pas forcément rentrer chez toi la journée. Qu'est-ce que tu peux faire quand t'as ton animal chez toi? Qu'est-ce que tu peux faire pour qu'il aille un peu mieux, enfin qu'il soit un peu mieux?
1: Alors, plusieurs choses. D'abord, effectivement, partir le matin, rentrer le soir, on peut demander à un voisin de s'en occuper, on peut demander à quelqu'un. Il y a maintenant des sites de pet sitting qui s'occupent de ça, qui le font très bien. Ensuite, il y a un point important, c'est vivre avec son chien, notamment en ville. On le sort de bonne heure, on le sort tard le soir, pas en pleine journée. On évite de le faire marcher sur le goudron noir, mais plutôt évidemment à l'ombre et sur des surfaces plutôt claires qui emmagasinent moins la lumière. Et puis, à la maison, il y a un truc, alors évidemment, on lui donne beaucoup d'eau, beaucoup. On le met à l'ombre. Et il y a un truc que les chiens aiment beaucoup, c'est d'avoir ce qu'on appelle un kong, c'est-à-dire une boule en plastique, comme une boule de pétanque qui est creuse, qu'on remplit avec la vache qui rit, avec un truc qu'il aime bien et qu'on met au congélateur. Oui. Il va le lécher, ça va le rafraîchir. Et il y a un autre truc qui est sympa, c'est la couverture qu'on imbibe légèrement. On la met au congélateur et quand elle est bien glacée, on la donne au chien, il va se mettre dessus, Alors ça l'amuse et puis deux, ça le rafraîchit.
0: Mais en plus, ça peut marcher pour les humains, c'est-à-dire qu'éventuellement, on peut donner la couverture glacée à quelqu'un d'autre et le kong avec la vache qui rit. Moi, j'en connais deux, trois.
1: J'en connais plusieurs.
3: Mais peut-être la vache qui rit, parce qu'un autre fromage, le chien un peu pète la gueule, après, c'est chiant.
0: Merci Jacques-Charles, vous embrassez pour moi. Alors ça va être compliqué, mais les 6000 bénévoles, ça va être compliqué, mais on est à la radio, on est sur Europe 2, on les embrasse.
1: Et puis tant que j'y serai, je m'embrasserai les chiens aussi.
0: Et au chat. Bisous, à bientôt, merci beaucoup.
3: Bon courage, merci.
1: Merci quoi, à bientôt.
0: Salut, merci
4: beaucoup. 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
0: Allez, dans un instant, musique Ibiza.
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2: J'ai l'impression que ça marche pas, ça marche ou pas? Ça marche, ça. Vous avez remarqué, je suis là, je suis dans le studio pour l'instant. Dans un instant, on va mixer, ça va être la plus petite discothèque du monde. Je vais dire Europe, vous dites Europe.
3: Deux.
2: Europe.
3: Deux.
2: Je vais dire Kenny, vous dites cul. Kenny.
3: Cul.
2: Ok, c'est bon, je vous rappelle que Michel est à l'entrée, Bernard est à la sécurité, une 205 GTI qui bouge d'entrée. Sylvie et Thomas, tout le monde est là. Bon, ça va les gars? On va se faire un petit mix en mode. Tu as rappelé les températures. Rappelle les températures qu'il fait en France par rapport aux températures à l'étranger, parce que les chiffres font flipper.
4: Alors.
2: Les chiffres font flipper parce qu'on apprend que, par exemple, prenons Bordeaux.
4: Bordeaux, c'est comme à Bagdad, 43 degrés.
2: Ouais, ça va. C'est pas une blague. Ouais. Les températures qu'on vous donne, c'est la France ressemble à tous les pays du monde les plus chauds.
4: Nantes, c'est Dubaï, 40 degrés.
2: Le plus étonnant, c'est
4: alors,
2: c'est
4: non, mais j'aime bien Poitiers, Téhéran à 42 degrés.
2: C'est vrai que si Poitiers nous avait dit que ça ferait un jour la température de Téhéran, on autant sourire. Hein. De toute façon, ça changera pas les températures. Mais après, je vais rejoindre mes petites platines.
5: Le plus drôle, hein, quand même, c'est Bourges, c'est devenu Las Vegas. Ah, 38 degrés.
4: Strasbourg, Tripoli, on voyage. Hein.
2: Je file de l'autre côté, mais je peux pas vous entendre.
5: Pas de problème.
2: D'accord. Donc, il faudra que vous mettiez à hurler, c'est à toi.
5: Ok.
2: N'hésitez pas, hein, parce que je suis dans la plus petite discothèque du monde. Et une fois que je suis dedans, les gars, je vous entends plus. Hein.
6: Il va pas arrêter de parler en fait jusqu'à aller là-bas.
5: Il nous
6: quoi.
5: Entend plus. Là.
6: Non, il nous entend plus. Juste pour dire qu'on va jouer au bac à coco tout à l'heure. Envoyez encore un SMS au 7 12 13 en mettant Coé, C-A-U-E-T au début de votre message. Il y a une semaine de location avec les résidences Lagrange à gagner partout en France. Voilà.
2: Entendez ?
6: Oui.
2: Le mec. Je suis toujours là, je suis au maximum.
4: Bah vas-y, tu peux y aller.
5: Vas-y, hein.
2: On dit quand vous voulez, on est parti.
3: Vas-y.

0: Qu'est-ce que c'était bon ce petit mix du... C'est pas un petit mix du jeudi, ça. Mais voilà, voilà, les températures de Bagdad, on les a bien senties là. Bonjour, il est 11h moins le quart. Dans un instant, je vous emmène en vacances. À tout de suite, ne bougez pas.
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0: Oh, quelle chaleur, mais quelle chaleur. À tout de suite.
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0: Salut à vous tous, merci d'être là. À Bamax dans un instant pour finir l'émission. 15h30 tout à l'heure, je vous le dis, ce sera l'événement. On va pas faire n'importe quoi, on aura un jingle, on vous le fera écouter dans un instant puisque cet après-midi on va vous rafraîchir. Ah, message d'Audrey, à qui je fais un bisou, qui m'a laissé un message évidemment pas drôle, mais je vais vous le lire. Salut Coé et toute l'équipe, pour en revenir au jeune de 17 ans qui s'est fait lyncher, comme tu en as parlé, du côté de Narbonne. Comme tu dis Coé, la génération d'aujourd'hui devient une génération de débiles. Heureusement, attendez, pas tous non plus. Ils sont complètement lobotomisés par toutes les vidéos à la con qu'ils regardent sur leur téléphone, les réseaux sociaux, les influenceurs, encore plus débiles. Haussant les uns que les autres, qui leur rendent des idées de merde dans la tête. Tout est fait pour que les jeunes tombent dans l'inconscience la plus totale. Ça commence très tôt, ma fille s'est fait harceler, frapper, insulter, cracher dessus, humilier, juste parce que le téléphone qu'on lui a acheté est un téléphone basique.
1: Quoi ?
0: Pour nous prévenir des problèmes, tu sais, le petit téléphone standard.
1: Ouais.
0: Et qu'elle n'avait pas un iPhone de dernière, et les dernières baskets à la mode. Ça a duré des mois avant qu'elle ne m'en parle. Beaucoup d'enfants capricieux aussi ont des parents qui laissent tout passer jusqu'au jour où ça termine, comme pour ce pauvre gamin. Ouais, malheureusement, je pense que...
2: C'est grave.
0: Toujours compliqué de chercher les responsables, les enfants, les machins, les trucs. Les parents, enfin, c'est, malheureusement, ça change pas les drames. Pour revenir sur les trucs plus drôles, on a mixé il y a deux minutes. Message de Max qui me dit « Cool ton remix, musique à fond sur le chantier, ça met l'ambiance. » Message de Thibaut qui me dit « Putain, est-ce que c'est bon mon coco ? Je suis en train de danser comme un connard sous 40 degrés sur mon chantier. » Je sais pas ce qu'il y a sur les chantiers ce matin, mais je pense qu'il y aura aucun mur de droit. Hein. Je sais pas ce que vous faites les gars, on reprend le boulot maintenant, on remet le niveau et on vérifie ce qu'on a fait. 10h54, je vous envoie en vacances, direction peut-être la résidence Lagrange pour 4 personnes, on fait une bise à Jimmy et à Laetitia. Bonjour les deux, comment ça va?
41: Hello, ça va et vous?
0: Ça va très bien, Jimmy il habite où?
42: À Bordeaux.
0: Jimmy choisit.
43: Ah oui, là il est grand cher lui.
0: Bordeaux c'est Bagdad,
43: ouais.
0: La température de Bagdad.
42: Ouais, c'est dur là.
0: Jimmy tu choisis qui?
42: Quatre.
0: Pietro. Allez, elle choisit qui ma petite Laetitia?
42: Moi, je te choisis,
0: Coé. Je te choisis, Coé, qui est nul en ce moment, Coco.
43: Le choc des idées.
0: Ah, je te jure.
43: Je suis gagné, de toute façon.
0: Animal.
43: Est-ce que c'est bien, ça vaut bien? Est-ce que ça vaut le coup qu'on le fasse, le jeu?
0: Oui.
43: On sait que je vais gagner.
0: Animal, quelque chose qui donne chaud, c'est ce qu'on doit trouver. Un vêtement, un truc dans le frigo, quelqu'un qu'on n'aimerait pas voir en slip. Allez, donnez-moi la lettre, les poulets.
3: Allez.
4: La lettre C, comme Koé. Ça devrait être simple, le C, non? Alors, Koé, ça se remplit pas mal. Il te manque deux cases, Koé.
43: Hop là,
4: ah,
43: je vais prendre un café, je reviens.
0: Allez, je vais prendre un café aussi.
43: J'arrive.
0: On y va. Un animal.
4: Allez, un animal.
43: Un canard.
0: Un cheval.
4: Bien.
0: Oh. Allez, quelque chose qui donne chaud.
43: Une couette.
0: Un chocolat chaud.
4: Très bien.
43: Ouais.
0: Oui. Un vêtement.
43: Une cagoule.
0: Une culotte.
4: Oui, très bien.
43: Une cagoule.
0: Dans le frigo.
43: Un concombre.
0: Un croustibat.
4: Oui.
43: Tu peux te battre. Ah, un croustibat, c'est dans le congélateur. Un croustibat, c'est dans le congélateur, c'est pas dans le frigo.
0: Ça dépend si tu veux le manger après.
4: Voilà.
0: Si tu l'as sorti, tu le manges dans les 24 heures.
43: La place du croustibat, c'est dans le congélateur.
0: Ouais, mais ça, c'est quand il est mort. Quand il est encore un peu frais, il va dans le frigo.
4: Oui, mais si tu le décongèles avant pour
43: faire cuire, est-ce qu'il y a marqué décongèle avant sur le paquet?
0: 24 heures au frigo.
43: Non.
4: Si, mais il y a marqué normalement.
3: C'est écrit en tout petit.
43: Non, c'est pas écrit. C'est tu le mets directement.
0: Excusez-moi, mais le concombre, c'est pas sa meilleure place, le frigo.
4: Oui, c'est vrai, c'est dans le bac à légumes.
43: Ou dans les fesses.
0: Ouais, c'est pas bon.
3: Alors, qu'est-ce qui tient chaud? Un concombre.
0: Quelqu'un qu'on n'aimerait pas voir en slip.
4: Pour vous deux. Alors, vas-y.
43: J'ai mis Koé.
0: Ah bah oui, je l'avais bien vu. J'ai mis Carlos.
3: Ah oui, c'est vrai. Que Carlos...
0: Alors, on recommence.
4: Bah égalité.
43: Ah ouais, normalement, avec le croustibat, j'étais devant, mais...
0: Et c'est reparti.
4: Après, Corentin, concombre, tu donnes la lettre.
3: Alors, on va prendre la lettre... Allez, V. Facile.
4: Ouh. Attends, V.
43: Dans le frigo.
4: Dans le frigo, si. Il y a pas mal de trucs, non? Je cherche la personne qu'on n'aimerait pas voir en slip. En V. Ah si, je l'ai.
0: Hé hey. T'as aidé, toi?
3: Non.
0: Si.
43: Mais non,
0: je t'ai vu.
43: T'as rien.
0: On devrait leur enlever un point.
4: Il a rien.
43: De toute façon,
0: là. Allez, on y va.
3: T'as
0: allez.
3: Pas besoin d'enlever de point.
0: Un animal.
43: Une vache.
0: Ouais. Une vache.
4: Très bien.
0: Quelque chose qui donne chaud.
43: Un vanorak.
0: Non. Du velours.
4: Oui.
43: Du velours, ça donne chaud.
0: Même une chemise en velours aujourd'hui, tu vois, ça donne pas chaud.
4: Mais évidemment que oui.
0: Enfin, un vêtement.
43: Un voile.
3: Oui. Bah oui.
0: Du velours.
43: Hop, ça dégage.
0: Non, j'avais un voulard.
4: Non.
0: Un voilà, ça se met comme ça. Quand t'as peur de prendre un goût de froid.
4: T'aurais dit une veste.
0: Non,
4: en fait,
0: quand t'as peur de prendre un goût de froid, tu mets un voilà.
4: D'accord.
0: Bon, d'accord, ok. Dans le frigo.
43: Un velouté.
0: Oh, j'ai mis le velouté de Danone.
4: Ah, oui. Bravo.
0: D'accord. Et quelqu'un qu'on aimerait pas voir en slip, Vito. Oh.
43: J'ai Valérie Giscard d'Estaing.
0: C'est le prénom, hein.
43: Bah, c'est normal. Ça va.
0: Combien
43: Vito, c'est quoi?
4: Bah, égalité.
43: Putain.
0: Ouais, on y retourne. Allez, on fout, on va gagner. Allez,
3: une lettre, dit.
43: Attention, la lettre S.
4: Oh.

0: triche là-bas, là.
1: Non.
2: Ouais. Bam ! Allez !
3: On n'y arrive pas là, les gars.
1: Mais si, on va y arriver.
4: Ils sont trop forts.
1: Vous êtes trop forts.
3: Allez, on y va. Un animal.
0: Une souris.
3: Une souris, bien sûr. Quelque chose qui donne chaud, une soupe.
0: Un soupule.
1: Oui, oui, si, si. Un soupule.
3: Un vêtement.
2: Salopette.
3: Un slip.
1: Ouais.
3: Très bien. Dans le frigo.
0: Soupe.
3: Saucisson.
0: Ouais.
3: D'accord.
1: Saucisson.
3: Si il est coupé en rondelles, tu le verras dans le
1: frigo. Ah
3: si. Si.
0: Mais non. Le saucisson jamais au frigo.
3: Le saucisson qui a été coupé en rondelles se met dans le frigo.
1: Sinon, tu solidifies le gras.
3: Non, quand il est en barquette, machin, il est au rayon frais. Je le sais, je l'ai acheté la semaine dernière.
1: Non, non, je
3: mais si,
1: non,
3: mais mec, tu laisses
1: non,
3: pas un saucisson tranché, tu le laisses pas aujourd'hui avec 40
4: c'est
3: degrés, tu mets au frigo.
4: Bah, sur le marché, celui qui est tranché, il est dans le frigo.
3: Mais bien sûr.
1: Ouais. Bon, allez.
3: Quelqu'un qu'on veut pas voir en slip, Slimane.
2: Sam le pirate.
1: Mais c'est pas vrai.
2: Oui.
1: Mais attends, Sam le pirate, il n'existe pas.
3: Eh voilà.
2: Bah, oui, mais il est dégueulasse. J'ai envie de le voir en slip le pirate.
1: Mais je m'en fous, il n'existe pas.
4: Mais lui, putain, il est.
2: Et là, tu vas.
4: Il n'existe pas.
2: Saucisson dans le frigo et c'est.
3: Attends, Laetitia.
1: Mille concombres, toi.
3: Laetitia, le saucisson qui a été coupé en rondelles. Par cette température, tu le mets dans une soucoupe et après tu le mets où?
5: Moi, de toute façon, coupé ou non, je le mets dans mon frigo parce qu'avec cette température-là, sinon il est tout le gras ressort, c'est dégueu. Et donc ça... moi dans mon frigo par défaut.
0: Alors que Sam le pirate, t'aimerais bien le voir en slip.
5: Je sais même pas qui c'est.
3: Allez, voilà, comme ça c'est réglé. Laetitia, direction les vacances, une semaine dans la résidence Lagrange pour 4 personnes. Bisous ma belle.
1: Personnage fictif.
3: Bisous ma belle. Et si tu apprends Sam le pirate.
0: Je m'en fous le coup d'avant, de toute façon j'en avais que 3, je les ai inventés les autres.
3: Ah oui, c'est bien.
4: Mais dans le cœur des gens, t'as gagné.
1: Et en plus, il triche.
3: Il ment.

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1: Alors, je vais être très très franc avec vous. Très très franc avec vous.
2: Oui.
1: Jusque-là, nous avons une chance par rapport à tous les gens qui nous écoutent sur les chantiers, qui bossent en extérieur, etc. Nous, on a un métier privilégié, travail à la clim.
3: Ouais.
1: Jusqu'à aujourd'hui, tout s'est très bien passé.
3: Ouais.
1: Aujourd'hui, je ne sais pas ce qui se passe, mais vraiment, il fait 800 degrés dans le couloir.
3: Arrête, par rapport à dehors, il doit faire 22, 23 degrés là.
1: Bien qu'il est que 11h.
4: Il fait 30 degrés.
1: On revient à 15h30, on repart à 18h.
3: Ah si, c'est pas 30 degrés, vous êtes
1: là.
3: Malade,
1: dans le studio, il fait très chaud.
2: Bon, appelle-moi le mec qui prend la température.
3: Il est où le mec qui lève sa foule, il arrive avec son...
1: Je pense qu'il est reparti parce qu'il a mis le 40, 18, je m'en vais. Il a dit mon truc qui marche plus, le mec de la clim. On reviendra cet après-midi, opération spéciale. Je vous préviens, il y aura de la glace pour tout le monde.

0: Merci madame. Tout à l'heure, les glaciers, on en aura un peu partout en France. Les gens qui seront devant chez lui, c'est moi qui invite, c'est moi qui offrirai les glaces pour les enfants, pour la famille qui sont devant les glaciers. Je vous dis aussi cet après-midi, le coffre, il faut me trouver la combinaison pour Bad Bunny. À l'intérieur du coffre, il y a les places, il y a tout ce qu'il faut. Bisous à tous, je vous aime fort.
1: Bisous.
0: Rendez-vous cet après-midi.
2: À tout à l'heure.
0: Soyez sages, soyez prudents, il va faire chaud aujourd'hui. Compte sur vous, buvez de l'eau, mamie glouglou et faites attention à vos animaux.
3: Surtout dans le studio, il va faire chaud.
0: Là, faites plus que dehors.
3: Arrêtez de vous plaindre.
0: Oh, tais-toi, toi. Allez.
4: Coé, c'est fini. Pour aujourd'hui.
0: Oui, on.
4: Il revient demain, dès 7h, sur Europe 2.
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Quand il fait froid, tu te couvres, mais quand il fait trop chaud, une fois que t'as tout enlevé, tu fais comment? J'ai entendu ça il y a 2 minutes à la machine à café d'Europe 2. Ça fait réfléchir. Allez, bienvenue sur Europe 2, c'est Julien Fruté. Je vous passe Avicii après Bruno Mars, I Just Might sur Europe 2.

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Et moi je vous mets Tame Impala avec Jenny. Voici le remix de Dracula sur Europe 2.

0: Est-ce qu'on se ferait pas un bonus pop Europe 2 là?
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0: On adore les bonus pop Europe 2. Ça tombe à tout moment, on s'y attend pas, mais quand ça tombe, bim. Oh là là, ça fait du bien. Mais tellement. Voici les Black Eyed Peas et cet énorme tube Don't Lie sur Europe 2.

0: 11h38, on apprend que d'après une étude très sérieuse, la musique électronique réduirait l'anxiété et serait bénéfique pour la santé mentale. Ça pourrait avoir de réels effets sur notre bien-être, ok? Alors bougez pas. Je vais vous jouer l'un des plus grands classiques de Martin Solveig sur Europe 2. Il arrive juste derrière la superstar Taylor Swift. On va profiter tous ensemble de la playlist Pop Europe 2 pendant 30 minutes non-stop. 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

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Voici Freya Sky sur Europe 2 Pop Radio. 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

0: Bah, bienvenue sur Europe 2 Midi, pause d'âge, hein. Ah, c'est l'heure. Et alors? C'est Julien Fruité. Bon, je vous joue la playlist pop en deux pendant 30 minutes non-stop. Je prévois de vous passer Bébé Rexha ou encore le duo My Smith, Nia Loran, Drive Safe juste après les infos sur Europe 2.
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2: Bonjour à tous. Plus de 50 millions de Français voient rouge cet après-midi, mais l'Ouest devrait sortir progressivement de cette canicule à partir de ce soir. En revanche, l'Est pas encore tiré d'affaire. Prévision détaillée de cette météo toujours hors norme à la fin de ce flash. Les vacances avant l'heure pour des milliers d'élèves. 3500 établissements scolaires sont restés portes closes ce matin. 10 000 autres aménagent leurs horaires cet après-midi à cause des fortes chaleurs, annonce du ministre de l'Éducation nationale. Ce sont en très grande majorité des écoles primaires, précise Édouard Geffray. Les usagers TER en galère en Nouvelle-Aquitaine. Aucun train régional en circulation jusqu'à 18h ce soir. Même chose demain. Une mesure pour protéger les installations et les voyageurs. La SNCF annonce également la suppression de dizaines d'intercités encore dans les prochains jours. Un enfant de 3 ans est décédé hier alors qu'il se trouvait dans la voiture de ses parents à Saint-Gratien dans le Val-d'Oise. Il se serait introduit seul dans le véhicule stationné devant le domicile familial. Le drame s'est produit en fin d'après-midi alors que les températures à l'extérieur avoisinaient les 40 degrés. Une enquête est ouverte pour homicide involontaire. À Biarritz, un plongeur toujours porté disparu après la chute d'un pan de falaise dans l'océan hier soir. Les recherches ont repris ce matin pour retrouver cet homme de 34 ans enseveli sous 2000 mètres cubes de rochers. Un premier corps, celui d'une femme, a été retrouvé hier soir. Des immeubles effondrés, des scènes de panique dans la capitale Caracas. Le séisme qui a touché le Venezuela cette nuit est le plus puissant touchant le pays depuis 1900. Ce sont même deux puissants séismes à 39 secondes d'intervalle qui ont provoqué la mort d'au moins 32 personnes et fait à plus de 700 blessés. L'ambassade de France à Caracas a été endommagée. Le Brésil, le Maroc, le Canada, la Suisse, l'Afrique du Sud et la Bosnie-Herzégovine complètent le tableau des nouveaux qualifiés pour les 16e de finale du Mondial depuis la nuit dernière. L'Allemagne, qui joue ce soir contre l'Équateur à 22h, a déjà aussi son billet en poche. Curaçao et la Côte d'Ivoire, qui vont s'affronter dans ce même groupe E, peuvent toujours espérer voir le prochain tour. Démarrage record pour Toy Story 5 avec plus de 700 000 entrées la première semaine. Et les Mignons en salle depuis hier devraient suivre la même trajectoire. Les cinémas profitent de cette vague de chaleur. Fréquentation en hausse de 55% mi-juin par rapport à la même période de l'an passé. Ces deux films et bien d'autres seront à voir pour 5€ la séance à partir de dimanche et pendant 4 jours. 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
2: Chaque jour est une nouvelle journée historique. 72 départements désormais en vigilance rouge. Une pointe à 42 degrés attendue cet après-midi à Paris, 41 à Rennes et Bordeaux, 39 à Metz, 38 à Brest, 37 à Montélimar. La minimale pour Cherbourg avec quand même 30 degrés. Le ciel va se charger en fin d'après-midi sur la façade atlantique. Une dizaine de départements vont basculer en alerte orange aux orages en Bretagne et dans le sud-ouest, ce qui va rafraîchir l'atmosphère. D'ailleurs, la vigilance rouge sera levée dans 11 départements de l'ouest à partir de ce soir, 22h. Bel après-midi sur Europe 2 avec Julien Fruitet.
0: Merci Grégory. Oui, je vous garantis que ce jeudi après-midi va très très bien se passer avec la playlist Pop Europe 2 pendant 30 minutes non-stop. Il y a Julien Lip qui arrive, Bébé Rexha et My Smith, Nia Loran, Drive Safe sur Europe 2.

Europe 2, comme à chaque fois pendant les soldes, on veut tous faire des affaires évidemment, sauf qu'à chaque fois, l'article qu'on veut absolument, bah, il est pas soldé. C'est fou quand même. Oh, que c'est relou ça. Bon, je vous mets Gwen Stéphanie après Julien Lib. On profite de la playlist Pop Europe 2 pendant 30 minutes non-stop.

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Les plus grands classiques pop Europe 2 des 20 dernières années, on vous les passe toute la journée sur une web radio Europe 2 Classics. Et c'est quand vous voulez, grâce à l'application Europe 2 à télécharger, évidemment. Et alors, quand je vous dis les plus grands classiques, celui-ci, par exemple, Calvin Harris avec Ellie Goulding. On écoute Annie Durlove sur Europe 2.

0: un petit bijou pour vous là sur Europe 2.
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0: Vous m'en direz des nouvelles. Linkin Park en 2007. Alors les enfants étaient petits, peut-être même pas encore nés. Troisième album du groupe Minutes to Midnight. Cette chanson de Linkin Park est douce. Ça parle d'acceptation, de séparation, de deuil et du temps qui passe. C'est un bijou, vraiment. Voici Shadow of the Day sur Europe 2, Pop Radio.

0: Vous savez ce que je vais faire là? Je vais vous mettre la playlist Pop-Up en deux pendant 30 minutes non-stop et croyez-moi, avec la jolie demi-heure que je vous ai préparée, vous allez vous régaler. Vous aurez entre autres The Weeknd qui sera bientôt en concert en France là, pour une série de plusieurs lives. Il en fera deux à Lille début juillet, ensuite quatre à Paris et deux à Nice. Tellement hâte. The Weeknd, on l'écoute après Alex Warren sur Europe 2.
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Oh, elle passe bien la playlist Pop Europe 2 là pendant 30 minutes non-stop. Alors je vous mets Amy Winehouse juste après Joseph Kamel et cette chanson que j'aime beaucoup. C'est une chanson qui utilise la métaphore d'une voiture lancée à très très grande vitesse pour raconter une histoire d'amour passionnelle. Joseph Kamel avec Crash sur Europe 2.

0: passe sur nos plages. Alors en attendant des températures plus respirables demain à l'ouest, ça va encore chauffer très très fort cet après-midi sur les plages de l'Atlantique. 37 degrés à Royan, 39 à Mimizan avec une eau à 23-24 désormais. Attention donc aux orages. Les conditions de baignade sont parfaites en Méditerranée avec une eau très chaude pour fin juin. 25 degrés à la Grande Motte et un indice UV très élevé à 9. Donc voilà, crème solaire indispensable. Pareil en Bretagne avec une eau à 19 degrés à Saint-Malo.
1: Ensoleillement, température de l'eau, conditions de baignade, c'était la météo des plages Europe 2.
0: Allez, bienvenue sur Europe 2, on se fait la pause déjeuner ensemble. Hein. Je sais que ça vous plaît tout ça. Hein. La playlist pop Europe 2 pendant 30 minutes non-stop avec Angèle, Justice, What You Want. On se met ça après Pink et après Taylor Swift sur Europe 2, Pop Radio.

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Voilà, Angèle avec Justice, What You Want sur Europe 2.

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Europe 2, je cite mon voisin ce matin dans l'ascenseur. Bon, de toute façon, la canicule, c'est commercial tout ça. Hein. C'est pour vendre des clims. Hein. C'est encore l'État qui va s'en mettre plein les poches. Hein. Est-ce qu'il aurait pas raison, mon voisin? Voici Lee Kelly, I Follow Rivers sur Europe 2.

0: J'ai exactement ce qu'il vous faut là sur Europe 2.
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0: Voilà, superstar Britney Spears sur Europe 2. Eh ouais, c'est ça qu'il vous faut, hein, pendant la pause déjeuner. Ça fait du bien, ça rend, ouais. Ça rappelle les années lycée, les années fac. Bon, c'était hier en fait, hein. Allez, avant-hier, ça y est, ça va. Britney Spears, on écoute Crazy sur Europe 2.

Alors, petite question sur Europe 2, vous aussi, sur votre lieu de travail, il y a des enfants qui courent partout. Hein, ils sont mignons, hein, mais ils courent partout. Bah, ils peuvent pas courir dans la cour de récréation parce que les écoles sont fermées. Hein, il fait 60 degrés un peu partout, donc les parents les emmènent au boulot. Bah, pas le choix, hein, c'est comme ça. Bah, bon courage à tous. Je vais vous jouer la playlist Pop Europe 2 pendant 30 minutes non-stop. Au programme, le duo DC, Théodora, Mélodrama, Tom Odell et The Rasmus sur Europe 2.

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Oh, je sens bien ce jeudi après-midi sur Europe 2. Oh ouais. C'est Julien Fruité, bienvenue. Bon, si possible, on met la clim, sinon bon courage. Et puis on profite de la playlist Pop Europe 2 pendant 30 minutes non-stop. La collab Offenbach, Starcellor, ça on adore. Harry Styles et puis Tame Impala sur Europe 2.

0: les matins, Coé vous paye le loyer sur Europe 2. Alors hier, il a carrément même payé un an de loyer à Laetitia à côté d'Avignon. C'est fou, hein, presque 11 000 euros. Bon, un jour, ça tombera sur vous, hein, ça c'est sûr. Inscription, SMS, loyer au 7 12 13 pendant qu'on écoute Jennifer Lopez et Manon Lisa avec le petit pêcheur sur Europe 2.
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top 2, premier sur la pop, premier sur le DJ superstar David Guetta. Alors si jamais vous le cherchez, le gars il est à Ibiza là, ouais, sûrement au bord de la piscine en train de bronzer après une séance de sport et après avoir mangé une salade. David Guetta, Flames sur Europe 2.

0: Voilà, j'ai de quoi mettre tout le monde d'accord sur Europe 2. Attention.
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0: Ah bah là, avec Robbie Williams, je suis tranquille. Hein. Ah, valeur sûre, impossible de se tromper. Là, on y va, clairement, les yeux fermés, sûr de faire plaisir à tout le monde. Monsieur Robbie Williams, on écoute Suprême sur Europe 2.

0: Bah ouais, on aime bien ça, hein. Classique pop en 2 de la superstar Katy Perry. Vous adorez les classiques, je le sais. Donc il faut absolument que vous connectiez, hein, de temps en temps sur la web radio Europe 2 Classics. C'est quand vous voulez, disponible toute la journée sur l'application Europe 2 qu'il vous faut absolument pour cet été. Là, je vous envoie la playlist pop Europe 2 pendant 30 minutes non-stop avec plein de belles choses. Les Daft Punk, Angèle, Alicia Keys et Miley Smith avec Nia Loran sur Europe 2.
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énorme classique des Daft Punk qui va faire plaisir à tout le monde, c'est sûr. Juste avant, Angèle, on l'aime tellement. Elle a annoncé un nouvel album. Alors, on sait qu'il s'appellera Instinct. On sait qu'il sortira d'ici la fin de l'année 2026. Bon, maintenant, on attend la date exacte pour lancer le compte à rebours parce qu'évidemment, on est tous impatients. D'ici là, on a un des singles de l'album qui est sorti la semaine dernière. Angèle, voici Dis-le sur Orbe 2.

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0: Europe 2 à 15h, alors du grand soleil et toujours des températures très élevées, de 30 à 35 degrés le long de la Manche avec une mer calme et une eau à 21 degrés. L'eau est plus fraîche en Bretagne malgré la canicule, 19 degrés. Sur le littoral atlantique, le mercure affiche 40 degrés, entre 22 et 25 dans l'eau, 22 à Arcachon avec une mer un peu agitée. Attention, en fin de journée, il y aura des orages entre la Bretagne et l'Aquitaine, et puis sur la Méditerranée, pratiquement aucune vague. Il fait entre 24 et 26 degrés dans l'eau, 30 à 35 degrés sur le sable et les galets, parce qu'il y a aussi beaucoup de galets en Méditerranée.
1: Ensoleillement, température de l'eau, conditions de baignade, c'était la météo des plages Europe 2.
0: On se régale avec tout ça là sur Europe 2. Pendant 30 minutes non-stop, c'est la playlist Pop Europe 2. Les Maroon 5 vont pas tarder, je vous les prépare. Le groupe One Republic et puis Taylor Swift. On écoute Hopolite sur Europe 2.

0: Alors il y a les Maroon 5 qui arrivent, Martin Garrix avec Ed Sheeran juste avant, et puis Jérémy Frérot. Bon là cette heure-ci, bon, il est sûrement à la plage, là Arcachon, il s'est mangé quelques huîtres ce midi, puis là il se prépare à aller surfer. Ça fait cliché, c'est vrai, mais bon, c'est pas loin de la vérité, je pense. Hein. Jérémy Frérot.
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0: À la question, mais que font-ils ici encore? Bon, on vit là. Voilà, on vit là, on vous dit au revoir à 11h, à 15h30 on est là, et à 18h l'émission est terminée, mais vous savez quoi, on rôde encore dans les couloirs parce qu'on se dit peut-être que Fifou...
1: Il va nous filer une heure de plus.
0: Il va en rangeant ses boules et en les classant par ordre alphabétique et par taille de...
2: C'est bizarre dit comme ça quand même.
0: Ah ouais, mais parce qu'il fait ça, il range souvent ses boules. Il a des boules à neige et peut-être qu'après 18h il va se dire tiens, j'ai envie de les rappeler. Peut-être les rappeler pour qu'ils reprennent l'antenne. Donc on est là, on reste dans les couloirs, puis on reste jusqu'au lendemain matin.
1: Il me demande si on travaille le 13 et le 14.
0: Ah, il me l'a demandé aussi, cet enfoiré. Il attend une réponse positive. Ça fait des jours qu'il me dit il m'a chopé, il a chopé tout le monde. En fait, il attend une faiblesse. Et il me dit vas-y, repose ta question.
3: T'es là le 13 et le 14 juillet?
0: 13 et 14 juillet.
3: On fait un petit apéro après.
0: Qu'est-ce que je t'ai répondu il y a à peu près 5 jours?
3: Je me rappelle plus.
0: Si, tu t'en souviens très bien.
3: Pas du tout.
0: Qu'est-ce que je t'ai répondu?
3: J'ai des amnésies parfois.
0: Je t'ai dit quoi? T'es dit, mais bordel, qui écoute la radio le 13 et le 14 juillet?
3: Ok, bon point.
0: Voilà, et alors, mais comme il refait tous les autres.
4: Ça veut pas dire non?
0: Non, parce qu'il n'a pas été clair. Il n'a pas été clair. Donc il refait tous les autres parce qu'il a une petite faiblesse et qu'il y en a un qui dit oui, on est là.
1: Il aime pas les noms.
0: Non, on aura peut-être les meilleurs moments. Je vais être honnête avec toi. On aura peut-être les meilleurs moments. On sera de retour le 15 déjà. Oui. Dis donc,
3: Pietre, t'es pas là, toi?
4: Non, mais tu sais, dans la phrase qu'il a dit, enlève le peut-être. Première de parler. Je serai pas là.
0: Bon, allez, vas-y, bah. On va y réfléchir.
1: On y réfléchit, on te répond le 16.
4: Mais du coup, tu n'as pas dit non.
5: Attends, on a réfléchi? Eh ben non.
0: Ouais, vraiment, on va.
1: Merci
0: on va
1: y... vous, hein.
2: Il va s'ennuyer s'il est seul.
0: On va y réfléchir. Ouais. Voilà. Ouais, mais parce qu'il veut aller, il veut quoi?
4: Tout ça parce qu'il est là, il veut pas être seul. Il refuse d'être seul.
2: Mais oui, en fait, il a pas d'amis, en fait.
1: On l'invite à la maison après.
4: On lui mettra un lumi-rêve dans le couloir et puis voilà quoi.
0: Attendez, je vais l'appeler.
2: On va lui faire un feu d'artifice.
3: Appelez, on a réfléchi.
0: Bouge pas.
3: On a réfléchi.
0: J'appelle, je sais pas ce qu'il va réfléchir. Philippe.
6: Oui.
0: J'ai réfléchi.
6: Ah. C'est
0: non.
6: Vous êtes là.
0: C'est non. Attends.
2: Tu le rappelles.
0: J'ai dit c'est non.
4: T'as eu des remords.
0: J'ai eu des remords.
1: Lui, c'est une blague.
6: Allô?
0: J'ai un doute. Je sais pas.
3: On réfléchissait finalement.
5: 13 et 14.
2: J'hésite.
0: 13 et 14 juillet.
6: Oui. Ah, franchement.
3: Non, on a bien d'être là.
0: Franchement, on a rien.
5: Regarde dans ton agenda.
0: Parce que, attends, je me demande si je défile pas sur les Champs-Elysées. Il faut que je réfléchisse.
3: Ah, mais non. On tire, c'est nous qui tirons le feu d'artifice.
6: Okay pour le moment.
0: Je vais voir avec l'équipe comment.
3: On tire le feu d'artifice.
0: Je tire le feu d'artifice à 10h du matin. Je sais pas si je peux. C'est une nouveauté. Il lance un feu d'artifice à 10h. C'est un concept.
1: En plein jour.
0: Je te tiens au courant, Fifou.
6: Merci beaucoup.
0: J'aime ce suspense. J'aime ce suspense où il met au crayon de papier dans la grille, peut-être pas.
1: Et dimanche soir, il n'y a toujours pas la réponse.
0: Salut. Bon, en tout cas, les amis, bienvenue. Nous sommes là. Alors, pour le coup, c'est pas une blague. Nous sommes là une grosse partie du mois de juillet avec toute l'équipe le matin et l'après-midi. Oui. Parce que, bon, on a besoin de sous pour partir en vacances. Donc.
2: Tu n'avais pas dit ça?
0: Que
2: tu bossais?
0: Ah, si.
4: Ah, oui.
2: Ah, bah, je suis heureuse de le savoir.
0: Toi aussi. Toi aussi.
2: Ah, tu veux dire que je vais pas au Touquet me faire dorer la
0: tête? Non, pas aussi. Pareil, il faut gagner des sous.
5: Ça tombe pas du ciel.
0: Il n'y a pas une fontaine de pognon là, on se touche pas en dessous.
1: Hein. C'est pas
0: ça va, Nathalie?
2: Eh ben écoute, ça va un peu moins bien, mais oui, ça va très bien. Je suis contente.
0: Ça, remplaçante de Bastouf aujourd'hui. On aura Pietro qui est avec nous. Ça va, mon Pietro? Corentin qu'on adore. Mon petit Tony qui réalise cette émission, enfin qui la gère. Vito qui fait ce qu'il peut.
4: Il la découvre là, apparemment.
0: Il la découvre.
1: Il y a beaucoup de pages aujourd'hui.
0: C'est vrai, parce que quand vous avez le producteur de l'émission qui s'installe et qui prend la première page, je fais.
1: Non, je regarde la dernière.
2: Il m'a quand même dit il y a une heure, Nat, tu es là cet après-midi.
0: Alors que c'est lui qui gère le planning. Et là, je viens de le voir, il a regardé, il a fait quand même, ça finit à 18h.
5: Et après, il a fait il s'appelle Koui.
0: Bon, il peut pas combattre.
1: On me l'a changé.
0: Je comprends plus rien. Tout à l'heure, on aura le coco pays ses boules. Le principe est simple, j'appellerai un glacier quelque part en France, comme il fait très chaud. D'abord, il nous expliquera ce qu'il a comme parfum, important. Il dira où il habite. Et puis, les premiers clients, les 10 ou 15 premiers clients, c'est moi qui ferai le chèque, on leur offrira les boules. C'est pas mal, non? C'est pas mal.
5: C'est pour ça que Stouff n'est pas là. En fait, elle est partie chez un glacier pour que tu lui offres.
4: Tu payes tes boules.
2: Ouais.
0: C'est pour prendre le goût. Pomme de terre, eucalyptus, si tu veux.
2: Elle adore basilic,
5: tomate basilic, huile d'olive.
4: Ouais, pas d'être au campagne.
2: Feta,
0: hier, vous savez qu'hier, on en parlait pendant l'émission. Et il y a un message qui est arrivé que j'avais pas vu, que j'ai vu hier soir en rentrant chez moi. Il y a la gaffe qui écoutait l'émission. Il me dit, moi, je prends glace à la viande ou escargot. Non, mais donc, je vais faire en décalage, je lui fais un gros bisou. Dans l'émission, dans un instant, comment elle va la France? Je vais dire un petit bonjour à quelqu'un qui nous dira que s'il a chaud chez lui à la maison, les infos du matin qu'il fallait retenir aujourd'hui et qui sont importantes. Tiens, le monsieur de chez Ferrari qui a lancé la voiture électrique, je vous expliquerai, mais ouais, ça pue. Il y aura un sondage, une étude qui a été faite pour savoir qui se prépare le plus vite dans un couple. Je vous expliquerai tout ça dans un instant. Et puis, le jeu de la mémoire, vous jouez avec nous, envoyez Coé, C-A-U-E-T au 7-12-13. Si vous êtes bon face à l'IA, vous prenez quelqu'un dans l'équipe et vous imaginez, prenez celui qui a, d'après vous, le moins de mémoire. Si vous gagnez, vous gagnerez 2 euros ou 200 euros, plus tout à l'heure, le coffre-fort pour Bad Bunny. Le principe est simple, ça commence par 6. Vous êtes en train de tourner autour du code.
4: Ouais. Ah ouais.
0: La première ou le premier qui me chope le code gagne.
5: Les places.
0: Les places.
5: Moi, je vais rejouer aujourd'hui.
0: Tu vas rejouer. Ah, t'es sûr?
4: T'en as pas marre, t'as déjà perdu. Alors, combien?
0: Je rappelle que Corentin, oui, il a perdu 100 euros.
5: Ouais.
0: Parce qu'il a payé. Il a perdu ses clés de bagnole.
5: Ouais.
0: Sa montre.
5: Ouais.
0: Parce que. Aujourd'hui, tu joues quoi?
5: Alors, aujourd'hui, j'ai mon fils, mais bon.
4: Ouais,
5: voilà. Après, on peut s'arranger. Mais. Non, non, en fait,
1: Justin Rhin, ça marche.
5: Vu que j'ai donné 100 euros, ma bagnole et ma montre, je suis un peu sur la paille, donc j'ai été prendre un cash.
4: Hier, ouais.
0: Et alors?
5: Figurez-vous qu'il est gagnant.
4: Il gagne à chaque fois, lui.
5: 100 euros, eh ben, je vais te donner mon cash.
0: Mais c'est tout à l'heure. Tout à l'heure, je ne veux pas le prendre avant. On fait un gros bisou dans Comment va la France. Clément, il est restaurateur à Aix-en-Provence. Ça va, mon Clément?
7: Bien et toi?
0: Ça va, Clément?
7: Salut,
0: comment...
7: Corée, salut toute l'équipe.
0: Salut, 15h37, salut. On commence l'émission avec toi, on te fait un bisou. Comment ça va la restauration à Aix?
7: Ouah, comment t'expliquer? Bah, il
0: fait... Oh le cri, j'ai
7: eu peur. J'avoue que je suis né dans le sud, j'ai toujours vécu à Aix et c'est la première fois que je me fais agresser par le soleil.
0: Vous avez même, pas un petit vent? Vous avez même pas un petit vent par là qui réchauffe un peu ou qui refroidit un peu, non?
7: Du vent? C'est quoi?
0: Ah ouais, vous avez pas, d'accord. Comment s'appelle le restaurant?
7: AG by l'atelier gastronomique. AG by l'atelier gastronomique. En fait, on avait un restaurant avant sur Cassis qui était un restaurant traditionnel. Et là, on a ouvert un restaurant du midi parce qu'on a deux enfants et que le premier, on l'a découvert à 3 ans. Donc, on a ouvert un restaurant du midi d'entreprise.
0: Ah, c'est bien.
7: Et donc, comme il y a Prada, comme il y a Giorgio Armani et il y a Armani Jeans, on a fait pareil.
0: Ouais,
7: on avait un restaurant traditionnel qui cartonnait à Cassis. On était deuxième de TripAdvisor. Et on en a eu marre. C'était un peu chaud. Donc, on a gardé la même gastronomie, on est de fins gourmets, mais cette fois pour les travailleurs.
0: Ah bah c'est une très bonne idée.
7: Pour le midi.
0: Bravo mon Clément, c'est bien que les gens mangent des trucs bons. Clément, fais un petit bisou à qui tu veux, on commence l'émission avec toi, vas-y.
7: Écoutez, déjà je voulais vous remercier tous, parce que tous les matins, même si là en ce moment on est dans une période assez difficile avec ma femme, grâce à vous tous les matins on a le sourire.
0: Ah c'est gentil.
7: Gros big up à Pietre, hein. Personne ne l'aime, mais alors tu vois, ta connerie, moi je l'adore.
4: C'est juste le chef.
7: Continue
4: qui m'aime pas.
7: Continue à sortir des conneries comme ça, Pietre, parce que j'adore tes conneries.
4: Merci pour ton soutien.
2: Force à toi.
7: Je suis le même. De toute façon, dès qu'il y a une connerie à sortir, il faut la sortir.
0: Par contre, faut qu'on y aille parce qu'on finit à 18h, pas 20h. Hein. Donc, j'ai quand même une tripotée de choses à faire dans l'émission.
7: Je fais un gros bisou à mes deux enfants, mes deux amours, pour qui je vis tous les jours, pour qui je me lève tous les jours et je fais tout ce que je fais aujourd'hui. Même s'il fait chaud, même si c'est dur, c'est pas grave, c'est pour eux que je le fais. Et bientôt, comme je vous ai dit, c'est plus le maillot, c'est le string que je vais mettre dans la plombe.
0: Je t'embrasse, Clément.
4: Il est 18h, ça y est.
0: Clément, si je mets pas une fin, on n'y arrivera jamais. Il y a un moment donné, c'est comme les discussions entre collègues dans un couloir. S'il y en a pas un qui dit bon, on finira jamais.
7: Donc, allez, salut.
0: un dernier mot, Clément. Je déconne. Clément, embrasse tout le monde avec Aix-en-Provence. Bisous, mon pote.
7: Je vous embrasse fort. Allez, à bientôt. À bientôt.
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0: Non, parce que je voulais vous dire, vous savez, la restauration, c'est plus que c'était. Tiens, j'ai sorti les bilans. D'ailleurs,
5: je vous dis, j'ai acheté des nouvelles chaussures.
0: Ouais, c'est bébé Rick, ça.

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0: Nous en sommes là, 15h42. Dans un instant, si vous êtes dans une petite Citroën Ami sans permis, c'est le moment de bouger très fort pour la faire bouger comme un Miami.
3: Et si vous êtes dans une vieille voiture qui n'a pas la clim, bougez pas, sinon vous allez avoir trop chaud.
0: Sinon, vous êtes décédé dans votre voiture. 50 Cent, c'est ce que vous allez entendre dans un instant. Nous aurons une étude sur, très sérieuse, vous me direz après ce que vous en pensez, qui se prépare le plus vite dans les couples. Je vous explique tout ça dans un instant, mais les deux infos qu'il fallait retenir d'aujourd'hui.
3: Il y a vraiment un suspense sur...
4: T'es sûr que...
3: Ouais.
0: Attendez, je vais de ce pas aller jeter un œil à la news.
5: Déjà, quand on voit notre gueule,
4: je pense qu'on a la réponse.
6: Tout de suite, les clichés, quoi. C'est trop facile.
5: Nat, on dirait qu'elle a fait.
3: C'est sans appel, non
5: 6 heures, qu'elle est nickel et tout, et nous, on a des têtes de chemin.
0: Alors, c'est vrai qu'il n'y a pas un suspense de dingue sur ce que je vais annoncer dans deux minutes, mais on fera comme si. Que dit cette étude? On n'est pas au courant. C'est Europe 2, c'est l'après-midi. Merci à vous tous de venir nous écouter très tôt, alors qu'aucune autre radio ne vous s'occupe de vous à cette heure-là. Nous sommes là tous les jours. Vous êtes dans la voiture, vous avez chaud, vous êtes à l'extérieur, sur les chantiers, on pense à vous très fort. Ferrari a remplacé son nouveau patron du marketing après le lancement de la première voiture électrique de chez Ferrari. Alors Nat, tu t'es pas très voiture forcément.
6: Bah avec toi un peu quand même.
0: Ouais, mais celle-là, crois-moi,
6: tu passes ta vie sur Centrale.
0: Bah celle-là, crois-moi, je te l'ai pas montré. C'est la Ferrari électrique. Elle est hideuse.
6: Ah bon?
0: Hideuse.
6: Ah
0: vraiment.
6: Si, j'ai vu dans l'émission là.
0: Hideuse.
6: La dernière fois.
0: Elle est hideuse.
6: Je l'ai montré.
4: Elle fait low cost surtout.
0: Non mais
4: quand tu la regardes comme ça, on dirait un Playmobil.
0: 600 000 euros.
4: Là par contre.
0: Non mais excusez-moi, 600 000 euros, je veux bien ce qu'on veut, mais tu t'attends à un peu autre chose. Surtout que dans la gamme Ferrari, quand tu commences, pour ceux qui s'y connaissent un peu, tu vas chez les Roma, les machins, les trucs, t'as des belles voitures moins chères. Là t'as une voiture électrique qui fait zéro bruit et qui...
4: Mais ils ont eu des commandes quand même.
0: Ben non, mais surtout ils ont eu une perte de l'action de 8% le premier jour. Voici notre nouvelle voiture.
6: Et elle est aussi chère que les autres Ferrari.
0: Elle est même plus chère que certaines.
5: Il n'y avait pas un délire d'option, tu sais, où tu payais pour avoir le bruit comme si c'était une à moteur
3: Dans l'habitacle.
4: Si, bien sûr.
0: Bah, en fait, les mecs, tu payes pour qu'ils t'enlèvent le bruit, mais comme ça ne te plaît pas, tu payes pour qu'ils t'en remettent un.
5: Voilà.
0: C'est-à-dire qu'au final, ça commence à te coûter cher. Il y a eu beaucoup de critiques dans le monde. Ils ont viré le patron du marketing et ils ont fait venir un autre monsieur qui vient de chez BMW Italie. Et avec Pietre, ce matin, on avait cette réflexion. On s'est dit. Mais si c'est le patron du marketing, c'est pas sa faute à lui.
4: C'est pas lui qui s'est pas dessiné.
0: Mais c'est le mec qui a dessiné la voiture qu'il faut virer, pas le gars du marketing.
4: Mais c'est ça, c'est que le designer a dû dire non, mais c'est que tu l'as mal vendu là.
0: Dis-moi,
4: je suis pote avec le patron, pas toi.
0: Ça veut dire que le designer, c'est le fils du patron.
4: Parce que
0: pour que le designer, il dise c'est pas moi. Ça, c'est pas moi, c'est qu'elle a été mal vendue.
5: Mais c'est pas ça, c'est que lui, c'est le patron, donc il est au-dessus du designer, c'est lui qui valide le designer.
0: C'est le commerce. D'un côté, c'est la communication, et de l'autre, c'est la fabrication.
6: Oui.
0: Mais je pense que là, les mecs, quand ils ont été dans le bureau, tous les deux devant le patron, ça a dû être ça.
7: Elle est jolie, votre idée.
8: Mais rappelez-vous, c'était votre idée.
0: Ah non.
7: C'était votre idée.
8: Mais vous ne vous rappelez pas, mais c'était votre idée.
7: Non, ça a toujours été votre idée.
8: Ah oui, ça me revient maintenant. C'était mon idée. Excusez-moi. En douille.
0: Parce que si on vire le patron du marketing, je voudrais savoir, il est où le directeur marketing qui a sorti le Fiat Multipla il y a 15 ans Parce que.
5: Il est en prison.
0: Honnêtement, il n'est pas en prison. Moi, je pense qu'il est sous la terrasse de Ligonnès. Je pense que c'est lui qui est allé chez Point P acheter le ciment.
4: Je peux m'incruster.
0: Je pense qu'il s'est mis en dessous, puis il a fini lui-même, il a mis un niveau.
5: Et
0: il a dit non, ça ne me gêne pas. Non, je reste en dessous, ça ne me gêne pas. Bienvenue.
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0: Allez, l'étude, qui se prépare le plus vite dans le couple? Le vieux, vous avez entendu tousser, c'est Tony, à tout de suite.
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35: Ça, c'est ce que vous allez entendre dans un instant, c'est 50 Cent. Merci d'être avec nous sur Europe 2. Tous les jours, entre 15h30 et 18h, on vous accompagne en plus du matin, entre 7h et 11h. Le mec qui ne sait plus.
36: Ouais.
35: Je sais plus où on en est. Un sondage qui vient d'arriver. Je suis tombé sur cette étude Toluna. Soyons précis, parce que quand il y a des études, soyons précis. Il y a des gars qui ont travaillé, il faut les récompenser.
36: Ouais.
35: L'étude Toluna nous dit que 60% des Français passent entre 15 et 30 minutes à se préparer avant de sortir.
36: Ouais,
35: par
36: ouais.
35: contre, dans ces 60%, une femme sur deux dépasse les 30 minutes et un homme sur quatre arrive à se préparer en moins de 15 minutes.
36: Ouais.
35: Une autre étude britannique dit qu'une femme met en moyenne entre 45 minutes et 1h15.
37: Pourquoi tu me regardes ?
35: Non. Alors,
37: bah
35: il se trouve.
37: Si, j'ai vu ton regard.
35: Alors, il se trouve que je regardais Pietre et j'ai une coquetterie dans l'œil. Donc, je suis parti de l'autre côté.
36: C'est
35: mais alors,
36: ouais.
35: Nathalie, pas
36: et
35: du
36: il
35: tout.
36: Il sait très bien que tu mets pas 1h15, tu mets 1h30.
35: Voilà.
37: Franchement, ouais. En même temps, moi, j'ai des cheveux.
35: Parce que je sais très bien qu'entre le moment où tu me dis j'arrive, je suis presque prête, ouais. La nuit est tombée ouais. et on
37: et
35: a changé de jour.
37: J'ai hurlé d'un seul coup.
35: Bon. Donc, 1h15, c'est beaucoup. Nat.
37: Oui.
35: Par exemple, pour le Nouvel An, je me souviens d'un truc qui m'a marqué cette année. Et tu peux pas dire le contraire. T'as commencé à te préparer le 31, t'as eu fini le 2 janvier. Et j'ai souvenir qu'on avait raté la soirée du 31. Bon, franchement, qui se prépare le plus vite dans le couple ? Pietro,
38: bah,
35: c'est toi.
38: Bah, évidemment.
35: Moi, je vais vite aussi. Ouais, honnêtement, c'est vrai que j'ai pas de cheveux, j'ai machin, ça va très vite. Je m'habille très vite et après je.
38: Moi, elle part quand c'est comme ça. Je suis encore dans le jardin. Elle va se préparer, donc le machin et le truc, et ses cheveux, le machin. Ouais. Elle prend sa douche. Elle est encore juste en petite culotte. Moi, elle me dit, bon, allez, tu te dépêches. Moi, je prends en 5 minutes, j'ai pris ma douche, je suis prêt, je l'attends. J'ai eu le temps de faire tout ça, je suis en bas.
35: Bah, oui.
38: Je suis devant la télé et elle est toujours pas prête.
35: Vito.
39: Moi, c'est pareil que Pietre. Et en plus, des fois, elle me dit, bon, faut que j'aille me préparer. Je dis, mais attends, mais on part dans 3 heures. Elle me dit, ouais, mais j'ai mes cheveux à laver, machin.
36: Ça. Ouais, mais il y a du taf sur ta meuf.
38: Et le pire, c'est qu'on. T'as le droit, toi aussi, au. Eh, hey, vas-y, mais dépêche-toi un peu, là.
39: Attends, j'ai pris une bastos, là.
36: J'ai rien dit.
37: Elle est canon, Charlotte.
36: Les cheveux super
35: longs. Attends, moi, je vais rejoindre Vito. D'où il y a du travail sur sa meuf. Qu'est-ce que ça veut dire, d'ailleurs ?
36: Super long, ça veut dire que
39: t'as pas beaucoup de travail.
37: Non mais en plus c'est une bombe atomique ça meuf, c'est vrai.
35: Tony, toi, au niveau travail, t'as le même t-shirt, t'as un chapelet, tu te passes au Karcher.
36: Attends.
35: À part trois jetons à l'éléphant bleu.
38: Oui mais attends, moi je rejoins un peu Tony. Charlotte, on la connaît que préparée. Ça se trouve, pas sans préparation, c'est un dribbling.
35: C'est vrai que Charlotte, il a raison. Alors finalement, pardon, je change de bord, je rejoins les copains. Et moi à chaque fois que j'ai vu Charlotte, elle était prête.
37: Non.
35: Peut-être que démaquillée, c'est
37: vous êtes des mauvaises zones parce qu'elle se maquille pas beaucoup. Alors je vais la défendre. Excusez-moi parce que je défends les filles.
36: Elle m'a fait la bise la dernière fois et j'étais marron d'un côté.
37: Vous êtes mauvaise langue, bordel.
35: Si.
37: Tout ça parce qu'elle est mignonne, tout de suite elle est sophistiquée, pas du tout. Elle est belle naturellement.
36: Quand il a vu Tony,
37: elle est pas
36: il a
37: très
36: dit...
37: maquillée, c'est faux.
36: Quoi, non, quand il a vu Tony après avoir fait la bise à Charles, il a dit putain, mais t'as fait Roland Garros, t'es tombé dans ton film.
35: Combien de temps tu mets pour te préparer ? Sois honnête, on a une soirée entre le moment où tu te dis je vais le faire, soit vraiment je veux le vrai chiffre.
37: Franchement, si je me dépêche, je peux mettre moins de 45 minutes. Non, mais c'est vrai.
35: Essaye encore, docteur Maboul, essaye encore. Ça marche pas.
37: Et une fois, je t'ai fait une
35: réponse. Essaye encore.
37: T'as vu, j'étais prête en 30 minutes.
35: Essaye encore.
37: Bah, parfois, je me plaque les cheveux, ça va vite, allez hop.
35: Non, tu m'as dit 45, c'est pas vrai. Un autre chiffre.
37: En moyenne, je mets une heure.
35: T'as encore touché les bords.
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7: Salut, c'est Europe 2, merci de nous avoir choisi. Bonjour.
38: Et on embrasse Charlotte.
7: J'espère que ça va avec
9: les
7: êtres heureux.
9: La douche et le maquillage.
39: Elle vient de m'écrire, les cheveux carrossiers là.

0: jeu de la mémoire. Tout le monde va jouer avec nous. Je vous emmènerai au Japon, où il y a un nouveau sanctuaire. Vous allez peut-être ouvrir le code pour partir au concert. Tout frais payé, transport, hébergement, hôtel 4 étoiles pour Bad Bunny. Le 4 juillet, il n'y a plus de place nulle part, sauf chez nous. Il y aura peut-être tout à l'heure, il y aura le jeu des 1000 boules. Et puis on fera un nouveau jeu. Qui connaît le mieux son partenaire dans l'équipe? Je vous explique tout ça, bougez pas. Salut, 16h01. Incroyable, pour le moyen d'être en retard.
1: T'es vraiment dingue.
0: Vraiment, je...
1: cause de nat, elle s'est préparée.
0: Ouais, bien sûr. Elle était en retard.
2: Elle était pas prête.
0: Les cheveux, tout ça, machin. Allez, reste avec toi, on vient tout de suite après les news.
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0: Europe 2, c'est l'après-midi. Merci d'être avec nous. Jérémy Desiderati pour les news.
4: Salut Koé, bonjour à tous. Le pays mijote toujours à petit feu cet après-midi. 72 départements sont en vigilance rouge, canicule, et les températures ont de nouveau atteint des sommets il y a quelques minutes. À plus de 40 degrés dans de nombreuses communes, comme à Nantes par exemple. Même valeur étouffante dans le Maine-et-Loire ou encore le Loir-et-Cher. De quoi mettre sous tension le système de soins. Le Premier ministre Sébastien Lecornu annonce que le plan hors sang passe au niveau 3, niveau le plus élevé de la mobilisation sanitaire. À Paris, hier, 25 arrêts cardiaques ont été recensés en l'espace de 24 heures. C'est plus du double par rapport à une journée classique. Le rail subit également ce soleil de plomb. 10% des trains sont restés à quai, annonce la SNCF. En Nouvelle-Aquitaine, la quasi-totalité des TER sont à l'arrêt jusqu'à 18 heures. Cette nuit, 700 passagers ont dû patienter plus de 5 heures dans un Eurostar en direction d'Amsterdam. Plus de 3500 agents sont mobilisés pour contrôler les infrastructures sur tout le réseau. Les billets Ouigo et TGV Inouï peuvent être remboursés gratuitement à titre exceptionnel. À l'étranger, c'est toujours le chaos au Venezuela. Le bilan s'alourdit à au moins 124 morts après deux tremblements de terre successifs à l'ouest de Caracas, la capitale. Le pays n'avait pas subi de telles secousses depuis l'année 1900. Un millier de personnes sont toujours portées disparues. L'état d'urgence a été décrété dans le pays. Des équipes de secouristes coordonnées par l'ONU sont en route, dont 85 Français, annonce Emmanuel Macron. Retour en France, et même les décibels s'inclinent face aux conditions météo. Le festival Garo Rock, situé à Marmande dans le Lot-et-Garonne, devait lancer aujourd'hui son warm-up. Mais il a été annulé en raison de la canicule et des orages annoncés. Les trois autres jours de festivités vont être soumis à des règles strictes, notamment concernant l'alcool. Pour vous rafraîchir, des bars à eau vont être utilisés. Les organisateurs déconseillent aux mineurs de venir sur le site. Et puis la fête est bien maintenue, en revanche, du côté de l'hippodrome Paris-Longchamp. Demain, c'est le coup d'envoi des Solidays. Au cœur du festival et au-delà du show sur scène, vous retrouverez le village des solidarités. Une centaine d'associations y ont déjà installé leur stand pour parler environnement, handicap, sexualité et prévention. Beaucoup disent que c'est ici qu'ils ont trouvé leur vocation, leur engagement et leur envie d'agir. Une expérience humaine à vivre donc tout le week-end. Et puis festival de ciel bleu et de chaleur côté météo. Le thermomètre a de nouveau jeté son dévolu sur les 39-40 degrés dans le centre-ouest du pays. Le vent d'ouest justement va commencer à se lever ce soir et le temps a changé le long de l'Atlantique. 12 départements sont en vigilance orange face au risque d'orage de la Manche jusqu'au golfe de Gascogne. Dans les terres, ce sera de nouveau la fournaise encore cette nuit et demain. Koé et toute l'équipe, c'est tout de suite. Très bon après-midi sur Europe 2.
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0: Une émission réalisée par Vito, produite par Tony, qui est en train de commander ses pizzas dans le couloir. C'est pas comme ça qu'il saura ce qu'il y a dans l'émission, le producteur.
8: Non, mais quel enfume, celui-là. Je l'adore, il est fabuleux.
9: T'inquiète pas, t'inquiète pas.
8: C'est sa patte. Il a une patte que j'ai. C'est fabuleux, ça.
9: Mais il a une bonne tête en plus.
8: Mais oui, mais tu lui pardonnes tout. Moi, je pense qu'un huissier qui vient frapper à sa porte pour les impôts non payés, je pense qu'il lui dit bon, bah, finalement, je vous laisse le canapé puis la télé, ça me gêne.
1: T'as un truc à boire ?
8: Voilà, non mais.
9: C'est vrai, il a une tête de gens
8: ici. Frérot, putain, tu peux pas me prendre la télé, je regarde comment le match. Ouais, vous avez raison, je vous le laisse.
9: Parle de toi.
8: Monsieur Corentin, bienvenue.
1: Salut.
8: Nathalie, ça va ?
9: Oui, ça va et toi ?
8: En forme. Très jolie, Nathalie. Très summer, très beau.
1: Parce que t'as dit tout à l'heure.
10: Ibiza. Un petit côté Ibiza.
9: Très
10: Coachella
9: très
10: Ibiza.
1: Ouais, c'est vrai. Je la trouve plus jolie que quand on était ensemble.
8: Ah ouais. T'as encore le numéro de Combal ? Parce que tu peux le rappeler. Parce que.
9: En plus, j'allais dire tout à l'heure, Tony, il a une tête de gentil. T'as envie de lui faire des câlins, des petits bisous et tout.
8: Ça va en faire. Il va aller en faire à son ancienne équipe. Dans un instant, Bad Bunny, vous allez peut-être m'ouvrir le coffre. C'est tout ce que je souhaite pour que vous puissiez gagner les places pour aller vibrer au concert de Bad Bunny. Il suffit de trouver un code à 4 chiffres. Tout est dans le coffre-fort hier. On a eu des tadas, dommage. Ça y est, c'est bon. Depuis le début de la semaine, avec ce coffre-fort, il marche 3 fois.
0: fois d'après, il se bloque. Et notre producteur m'a quand même fait un truc génial. J'ai dit, bah, il y a une clé de sécurité. Il m'a dit, oui, mais elle est dedans. Bon, elle est dedans. Il y a le jeu des 1000 boules.
4: On est sûr de ne pas la perdre.
0: Le jeu des 1000 boules tout à l'heure, vous allez l'adorer ce jeu. On a créé des couples. Et dans ces couples, on a posé des questions à une des deux personnes. C'est un peu les amours, t'as compris. Mais comme on n'a pas les droits, on ne le dit pas. Et ça existe encore, les amours?
1: Non,
0: c'est fini, bon, on peut le dire alors.
4: Enfin, le truc est toujours. Mais on s'en fout, on a la radio.
0: Il
4: n'y
0: a plus les amours.
1: Non, c'est fini.
4: Mais la marque est quand même déposée, je pense.
0: J'aimais bien, moi, les amours.
1: Ouais.
0: J'aimais bien, moi. C'est comme Tourner Manège. J'avais fait Tourner Manège le retour.
1: C'était rigolo, ça.
0: Mais t'es bien marré.
9: C'était drôle.
0: J'aimais bien Tourner Manège.
1: C'était sympa.
0: Il y avait des gens improbables, des vrais gens, des gens gentils. Il y avait de tout. C'était improbable.
1: C'est ce qui faisait le charme de l'émission, d'avoir des gens un peu différents.
9: T'as jamais eu un truc chelou sur le plateau, comme ça, un couple?
0: J'ai eu des gens à lunaire.
9: Une anecdote.
0: J'ai eu des gens adorables. Je peux quand même vous le dire maintenant. J'avais quand même des dames qui quittaient le plateau parce qu'elles avaient perdu. Et elle me disait au revoir, et elle me disait à l'oreille, disait, c'est vous que je veux la sortie.
9: Mais c'est pas vrai.
0: Et moi j'étais là, je dis, madame, c'est pas le concept. Puis elle sait, comme il y avait le micro qui était là, elle croyait que personne n'entendait. Dans le micro, t'entendais, c'est vous que je veux la sortie.
1: Avec la même voix?
0: Avec cette voix-là, j'avais cette voix-là.
2: C'est Bastien, je t'attends devant.
0: Parce qu'il a fumé des clopes.
2: Je fume des clopes, je t'attends au bureau de tabac. Je vais chauffer le 205.
0: Vous allez jouer avec nous. Nous avons qui va jouer? Gilles, électromécanicien à Colmar. Quelle est la température à 16h07 à Colmar, mon petit Gilles?
7: Salut Bibounet, salut à tous. J'adore. Il fait 37-38 degrés aujourd'hui. Oh,
0: ils annoncent quoi? Que ça se calme un peu demain, je crois? Non, ça retombe
7: non,
0: un peu.
7: Non, c'est ça s'empire demain.
0: Ah d'accord.
7: Jusqu'à dimanche.
0: Ah d'accord.
7: Jusqu'à dimanche, 40 degrés.
0: Ah d'accord. Ah, oui. Bon, très bien. Écoute-moi bien. Tu vas pouvoir gagner 2 euros ou 200 euros, mais ça, il faut le mériter. Voici le jeu de la mémoire. Toi, face à quelqu'un de cette équipe et face surtout à une IA qui va te donner une série de mots. Et à la fin, il y aura une question. Tu vas devoir affronter quelqu'un. Et je te conseille de choisir quelqu'un qui a le moins de mémoire, d'après toi, dans cette équipe. Il y a Nat, il y a Pietre, Corentin et Tony.
1: C'est qui, Tony?
7: Alors, je vais choisir Tony.
0: Ah, quelle bonne idée.
1: J'ai essayé de l'éviter. Hein.
0: Allez,
7: c'est là, ça.
0: Écoute bien, attention. Première série.
10: Bob Sinclair, Grégoire Bonnet, Mika Skett, Jean-Michel Béret, Natacha Pau-Saint-Pierre.
0: Quel nom de couvre-chef entend-on dans le troisième nom de la liste?
1: Béret.
7: Bob Sinclair.
4: Non.
1: Non. C'était...
4: Ouais.
0: Un couvre-chef. Si. T'as mis quoi? Non.
1: J'ai dit Béret, moi.
0: Non. Mi-casquette.
9: Ah. Ouais.
0: Personne ne marque. Oui. Tendez l'oreille. Et écoutez.
10: Robin des Boîtes. Cendrier. Merlin l'emmerdeur. Rox et Rouquin. Le roi Fion.
0: Quel faux dessin animé Disney est en deuxième position?
7: Oh.
4: Ah, je l'ai, je crois. Tu peux le dire après?
7: Le roi Fion?
0: Non.
4: Non.
1: Non, non. Attends.
4: Ah.
1: Attendez.
0: Vas-y.
4: C'est Rox et Rouquin?
0: Non.
1: Cendrier.
0: Bravo, quoi.
4: Ah.
0: Pour l'instant, personne ne marque. Je pense qu'on est sur une brochette de champions. On continue. Voici une autre liste. Tendez l'oreille.
10: 567.
4: Oh. Alors, ça, je vous mets.
10: 23 456. 34.89. 890.456.
4: Je pense que Tony joue pas 3. Non plus. Ouais, c'est tombé.
1: Ça fait beaucoup d'argent.
11: Tony, tu fais l'AVC, hein.
0: Mais vous avez pas entendu. Vous avez pas entendu le dernier. Quel résultat obtient-on en additionnant le premier et le dernier chiffre?
7: Ah, le dernier, j'ai pas entendu. Ah,
4: voilà. T'es 3.
1: Et parce que Pietre, 3. Il parle dessus, patron.
4: Pardon.
9: Attends.
1: On 570.
0: Bien, c'était 570.
9: Yeah,
0: bravo. Bravo. Allez, cette fois-ci, vous êtes gentil. Vous tendez l'oreille, vous mettez au moins un point, ça m'arrange.
1: Bah, c'est surtout lui, hein.
10: La cantatrice chauve, le misanthrope, l'étranger, Notre-Dame de Paris. Toujours y croire, l'unique autobiographie d'Olivier Giroud.
0: Quel est le premier livre cité dans cette liste?
1: Oh, c'est pas Notre-Dame, c'est...
0: Non.
1: C'est...
0: Non. Gilles, le premier qui a été cité.
1: Misanthrope.
0: Non.
4: Non, c'est le
7: non,
4: deuxième.
7: Non, c'est pas ça.
0: Non.
4: Putain, je m'en souviens plus.
1: Robert des Boîtes.
0: Non.
1: Ah non, c'était l'auteur.
7: Non, c'est pas avec le... Non, pas le Louvre.
0: La cantatrice chauve.
1: La cantatrice chauve.
0: Ça veut quoi?
9: L'étranger.
0: Ben non, je viens de donner la réponse.
9: Chauve. C'est quoi?
0: Cantatrice chauve.
9: Ah merde.
1: Les cons. Bon,
0: on va faire. C'est quoi? Faut vraiment que je trouve un truc simple.
4: On est sur un sans faute là.
1: Fais 1 plus 2, les gars, 3.
0: On va faire un plus simple. On y va.
4: Lequel?
0: Bah celui-là, suivant.
10: Ludovic Foutanchard. Alain Moudrier. Patrice Fécamp. Jean-Claude Poulichier. Eugène Pirocu.
0: Quel est le quatrième prénom cité dans la liste?
1: Oh,
11: Oh putain, je l'ai.
7: Jean-Luc.
0: Non, c'est Jean-Claude, mais je te le mets. Allez,
11: Jean-Claude.
0: C'est Jean-Claude.
11: Bravo.
0: Tu me choisis une enveloppe, la une ou les deux? Dans une, il y a 2 euros, dans l'autre, il y a 20.
7: Allez, la 2.
0: Allez, la 2. Allez, la 2. Allez, la 2. Gilles, allez. 200 euros, mon petit Gilles. Je t'envoie ça chez toi à la maison, je te fais un gros bisou.
11: Ouais, merci.
0: Tu mérites,
11: hein,
0: tu mérites parce que.
7: Bah,
11: oui. Serré, hein.
0: Tu mérites parce que c'est pour les bonnes notes que t'as raflées, vraiment, fais-toi plaisir.
7: Alors, un petit dédicace à ma chérie Manon qui est en train de travailler à l'hôpital Pasteur à Colmar. Et à mon chef d'atelier Juju qui est en train sûrement de soigner de l'arrêt au boulot.
0: Il s'appelle Juju ou Zizi?
7: Juju. Julien.
0: Bah on embrasse Juju qui soigne de l'arrêt, bisous. Ouais.
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0: Voici Boutière, Tame Impala, Jenny, Dracula, c'est Europe 2. J'espère que vous passez un bon moment avec nous. Qu'est-ce qu'on écoutera tout à l'heure? On aura du David Guetta. Ça, c'est énorme. Dans un instant, on ouvrera peut-être le coffre-fort pour vous envoyer à Bad Bunny. Vous envoyez Bad Bunny au 7 12 13 pour aller au concert et je vous parlerai d'un truc qui s'est passé au Japon. Forme de sanctuaire. Ah. Première fois au monde que c'est créé.

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2: Merci de nous avoir choisis. Dans un instant, vous allez entendre David Guetta. J'adore ce titre de David Guetta et une info qui vient de tomber. Une info qui nous vient du Japon, on va parler des doudous. Je sais pas, on parlera de vous dans deux minutes, mais c'est une info qui est marrante parce que pour la première fois, ils viennent d'inaugurer le premier sanctuaire dédié aux peluches, les doudous. C'est-à, les gens peuvent venir accompagner de leurs peluches préférées pour prier, leur rendre hommage ou même participer à des cérémonies commémoratives pour leurs doudous.
3: Mmh. Oh, ça va loin quand même là.
2: Ouais, je sais.
4: C'est au Japon, ils sont enfants.
2: Je sais.
5: C'est important, un doudou en même temps.
3: Pour un enfant, un doudou, c'est toute
2: mais
3: sa vie.
2: Je me demande si le Japon, on les a pas à un moment donné poussés à outrance dans le boulot et qu'il y a, qu'il y a des petites dérives à côté, tu sais, des petites soupapes.
5: Pour deux fils qui se touchent.
2: Oui, non, pas deux fils qui se touchent, des petits moments où on leur dit allez, va enterrer ton doudou, on va faire une cérémonie. Tu vois, ça te fait plaisir, va enterrer ton doudou. Ouais. C'est vrai que tu bosses 6 jours sur. Non, mais tu vois, j'ai l'impression qu'il y a eu une petite culture à un moment donné qui a été tellement loin dans la rigueur qu'on est obligé de leur faire des petites soupapes.
3: Et on leur, on leur a dit que tout était aphrodisiaque aussi.
2: Ouais.
3: La
2: corne de rhinocéros, le machin. Il n'y a pas que, hein. C'est toute la partie asiatique, la Chine beaucoup, qui pense qu'il y a dans les cornes de rhinocéros, d'éléphants, etc., tout est aphrodisiaque. Tu leur dirais là, tu lâches une table IKEA, c'est voilà, on y va. Mais il y a un délire sur là-dessus qui est très étonnant.
4: Mais c'est pas là-bas où il n'y a pas assez d'hommes pour les femmes?
5: Oui.
2: Peut-être.
4: Il y a un pays où ils sont, je crois, pour un homme, il y a 5 femmes. Et je crois que c'est là-bas.
3: Non, non, là, tu rajoutes un peu sur les chiffres. Là.
2: Oui. Alors,
4: je vais vérifier.
2: Excusez-moi.
3: Il y a 5 femmes pour un homme.
2: Pardon, la préfecture n'a pas les mêmes chiffres. Un homme, 5 femmes, je crois que c'est exagéré.
4: Non, parce
2: que je te le dis. Un homme, 2 femmes, c'est déjà beaucoup.
5: Non, mais c'est dans ses rêves.
3: Même pas.
4: Attends, mais c'est fake, man.
2: Allez, vas-y.
4: C'est où?
2: Au Japon. On va vérifier tout de suite. Pendant que ça vérifie.
4: C'est le gars qui fait que des fake news qui me dit ça.
5: Peut-être que tu rêves de ce monde-là.
3: Je crois que ça doit être 1 pour 1,2
2: Pendant que ça vérifie, je voudrais donc pour les gamins qui vont amener leur doudou dans ce sanctuaire au Japon, je voudrais avoir une pensée pour cet enfant qui va confondre sa peluche Donald avec le canard vibrant de sa mère.
3: Ah oui.
2: Et qui va le déposer avec le truc.
3: Qui va lui faire des bisous.
2: Et qui avancera tout seul comme ça.
6: Il y a 47 hommes pour 50 femmes.
3: Voilà.
4: Attends, je me suis trompé de pays peut-être.
2: Oui,
3: alors, ça c'est dans ton pays imaginaire.
2: Ça c'est bien, mais c'est con parce qu'on est en train de parler d'un pays. Et vous aviez un petit doudou quand vous étiez gamin?
6: Oui, j'avais un petit Franklin, la tortue. Là.
2: Ah, c'est mignon. Ça.
3: Ouais. Moi j'avais un thermomètre à mercure, je le touchais comme ça tout le temps.
6: Avant,
5: j'avais un maopa.
2: Quoi,
5: ça veut dire singe en polonais.
2: T'avais un petit singe?
6: Ah oui.
5: Bah, oui.
2: C'est mignon. T'avais quoi toi, Vito?
7: Moi j'avais une petite peluche noire que j'appelais Winnie et aussi une tête d'oreiller.
2: Ah oui?
7: T'es d'oreiller, tu grattes avec ton ongle, je sais plus comment on appelle ça.
2: J'avais un lapin, tu sais, le genre de peluche qu'on t'offre quand t'es né et que tu gardes jusqu'à tes 12 ans, sorte de lapin moche qui a plus de forme, il devait être blanc au début, il finit gris foncé.
4: Il lui manque un œil,
2: il a une patte comme ça. T'as l'impression que c'est un pigeon parisien, tu sais, le truc. Et j'ai eu ça très très longtemps. Bon, alors, donc on a vérifié, c'était quel pays?
4: C'était quel pays?
2: Une femme, 5 hommes. Tu cherches encore?
4: Je me demande mon doudou, moi c'était Chewbacca, le bonhomme de Chewbacca.
5: C'est vrai, ça? Ça m'étonne pas en fait.
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2: C'est mignon. Bad Bunny, dans un instant, je vous envoie au concert de Bad Bunny. Si vous trouvez le code, vous envoyez Bad Bunny au 7 12 13. C'est seulement sur Europe 2 que ça se gagne. Voici David.

0: le stream pour nous avoir partout de façon géniale. Bisous à ceux qui nous écoutent avec, avec ce mode-là. Des fois, parce que des fois, la réception est pas top. Oui. Dans certains endroits, certaines villes, l'appli Europe 2, les gars, bim, vous nous écouterez en live et en direct. Qui connaît mieux son partenaire? On joue dans un instant et l'ouverture du coffre pour Bad Bunny, ça aussi.
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0: Merci, merci, merci d'être de plus en plus nombreux à nous écouter. C'est un bonheur. On est là jusqu'à 18h.
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0: Prendre un café.
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2: Ça, c'est ce que vous allez entendre dans un instant, c'est vrai. Qu'est-ce qu'on aura d'autre tout à l'heure? Vanessa Carlton, j'adore Vanessa Carlton. Vous allez pouvoir jouer avec nous d'ici quelques minutes. Nous allons avoir qui connaît le mieux son partenaire. J'ai fait les couples.
3: J'ai fait les couples.
4: Ce qui m'inquiète, c'est qu'il n'y a qu'une fille là dans l'équipe.
3: Oui, alors partenaire ne veut pas dire forcément...
4: Ah, t'as fait les couples, t'as dit.
3: Ah, oui, mais ça peut être partenaire.
5: Ben
4: c'est les duos, quoi.
3: Mais c'est pas forcément des gens qui sont ensemble.
4: Après, Vito, il est mignon.
3: Non, mais voilà. En tout cas, pour la peine.
5: Ah non, je suis peut-être pas avec toi, alors.
3: Alors, pour la peine, eh ben, effectivement, t'as raison.
5: Bah
3: parce
5: ouais,
3: que pour la peine, tu seras avec moi.
4: C'est bizarre.
3: Et Pietre avec Tony, vu que tu vas toujours dormir chez lui.
4: Ah oui, d'accord.
3: C'est comme si vous étiez des partenaires.
4: Ah bah oui, oui.
5: Et on a posé avec Vito.
3: Des questions ont été posées à Tony et à Nat.
5: Ah. D'accord.
3: Toi, comme moi, nous n'avons pas les réponses.
4: Attends.
3: Avec Pietre, on devrait...
4: Oui. Je crois qu'il faut que vous changiez de place, du coup, avec Corentin.
3: Non, mais c'est pas maintenant.
4: Ah, vous faites pas maintenant?
3: Okay. On a encore le temps.
4: Ah, c'est bien.
3: Et c'est Corentin qui va poser des questions. D'accord. Et on verra si on est synchro au niveau des réponses. Sachant que l'équipe perdante aura un gage.
5: Oh là. Ah, et c'est quoi le gage?
3: Eh bien, je vous le dirai jusqu'à la fin de l'émission, d'accord. Je vous expliquerai tout ça. Direction, peut-être, le concert de Bad Bunny.
4: Ah.
3: 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Pour l'occasion, j'ai deux places à vous offrir. Nous avons... tout dans un coffre qui est juste à ma gauche. Nous avons à l'intérieur les places, le transport, l'hébergement. 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Vous allez au concert, vous passez un bon moment et vous me laissez une seconde.
4: Ouais.
3: Parce que pour le coup, je suis le seul à connaître le code.
4: Mais tu l'as oublié.
3: Oui.
4: Ça fait une semaine qu'on le tient,
3: oui,
4: le truc.
3: Bah, je l'ai noté. C'est moi deux secondes.
5: Il n'y a pas de mémoire.
3: Je l'ai.
4: Moi aussi, je l'ai.
3: Allez, passez-moi du monde. On y va avec Laetitia.
6: Bonjour.
3: Bonjour Laetitia, comment ça va?
6: Ça va bien et toi?
3: Ça va très bien, t'habites où Laetitia?
6: Arras.
3: Est-ce que la vie est belle à Arras?
4: C'est beau.
6: Bah oui, c'est beau Arras. Bon, trop chaud, mais bon.
3: Bien sûr, évidemment, c'est une très belle ville Arras. Avec la grande place, là, le machin, tout. Très très beau.
5: Très beau.
3: Vas-y, attention, Toto.
4: Il faut faire le code.
3: Toi qui fais le code.
7: Allez.
3: Et tu sais comment ça marche?
7: Bien sûr.
3: Tout en douceur.
7: On y va.
3: Tout en douceur. Et qui prend
5: la délicatesse.
3: Et qui prend le casque. Allez, d'accord. Allez, parti.
7: On y va, je livre ça où?
3: Donc, écoute bien le code qu'elle va donner. Donc, petit bouton vert. Et on voit au fur et à mesure, je t'écoute, Laetitia.
6: Alors, le 63.
3: Attends. Oui, pardon, parce que j'ai deux Laetitia. Toi, c'est là. D'accord, ok. Vas-y.
6: 63-27.
3: On y va.
4: Ah, c'est pas mal ça.
3: Ah, c'est pas mal ça.
4: J'aurais bien tenté celui-là.
3: Mais c'est pas ça.
4: Eh non.
3: C'est pas ça.
6: Non, mais tant pis.
3: Bisous, ma petite Laetitia, je t'embrasse fort. On rejoue, on retente sa chance. Bad Bunny au 7-12-13, on a qui maintenant?
7: Bad Bunny.
4: Johnny.
3: Johnny.
4: Salut, Johnny.
7: J'aimais Bad Bunny.
3: Autant Johnny va aller au concert de Bad Bunny que Bad Bunny n'avait pas envie d'aller au concert de Johnny. Et Bad Bunny a raté beaucoup de choses. Johnny, tu habites où?
8: Bonjour, j'habite à Bruy-la-Buissière, à côté de Béthune.
3: Très bien, mon ami. Tu aimes bien Bad Bunny? C'est pour toi? C'est pour ta fille? C'est pour ta chérie? C'est pour qui?
8: C'est pour aller voir avec ma filleule.
3: Mais t'as raison, faut te faire plaisir, faut emmener la famille. Vas-y, fais-moi péter le code.
8: Alors, 62-73.
3: Allez, on fait.
5: 62-73.
3: On écrit le petit code.
5: 62-73.
3: Non. Allez, on enchaîne, on en fait encore une. Bisous, mon Johnny.
7: Oh, je l'aime.
3: Bisous. Laetitia.
6: Oui, bonjour.
3: Ça va, Laetitia? On a eu Johnny, on a Laetitia.
4: C'est marrant.
7: Après, on aura Jade.
3: Après, on aura Joy. Elle ne s'appelle pas Joy, elle n'a pas une, s'appelle Joy.
5: Si, Joy.
3: On y va, vas-y, ma petite Laetitia, où est-ce que tu habites?
6: À Bayonne.
3: On va faire chaud à Bayonne. Oh.
6: Ouais, il fait chaud, mais on a la plage, donc ça va.
3: Ah, oui, allez, on y va. Vas-y, balance-moi le truc.
6: 62-37.
5: Alors,
3: 6-2-3-7. Non.
4: Ah, non. Toujours pas.
3: Pas pour cette fois. Ah, t'es prêt, toi?
7: Allez, j'y vais.
3: Bisous, ma petite Laetitia. Corentin, tu me donnes ton cash.
7: Ouais,
4: un cash à 100 euros.
3: D'abord, je vais vérifier.
4: Il y a 2 fois 50.
7: Je te laisse vérifier.
5: Mais pourquoi lui, il doit payer, en fait?
3: Il paye, lui.
5: Ah ouais.
3: Il fait partie de l'équipe.
5: Ouais.
3: Vérifier. Où est-ce qu'il y a écrit 100 euros?
4: Mais ça va pour l'instant.
7: J'ai le 8. J'ai le 8.
5: T'as vu, la confiance règne.
7: 50 euros.
4: Pour l'instant, ça va.
5: Il vérifie, t'as vu.
4: Et le 33, je crois.
7: Je suis pas en train de vous arnaquer.
3: Non, c'est vrai.
7: Vous arnaquer.
3: Tapez votre code.
4: Mais pour l'instant, ça va. Il est qu'à 2 fois 50 balles, une montre, une bagnole.
3: Ouais, ça va.
4: 100 balles, donc ça va. Franchement, il est pas mal. Hein.
3: Dis-moi à l'oreille ce que tu vas taper. Attendez.
8: Si c'est le bon, tu vas
3: aller. Dis à l'oreille.
9: Hein?
2: Si jamais.
10: Ouais. Après, qu'est-ce qu'on fait s'il
5: après,
10: a le bon code
5: payé,
2: Alors, je vais être honnête avec vous. Je le dis très simplement. Ouais. Si vraiment il a le bon code, c'est la règle du jeu. Je lui ai déjà pris sa clé de bagnole, sa montre,
9: c'est
2: 100 euros. Là, on est sur un cash à 100 euros. Si jamais c'est vrai, je joue le jeu, mon ami. Tu iras.
10: Je vais les acheter les places à ce prix-là.
2: 63, 12. Eh ben non. Voilà, donc je viens de gagner officiellement. Oh là là, mais je me mets bien avec mon Corentin.
10: Parce que du coup, après, c'est tout ce que t'encaisses, c'est toi qui l'encaisses perso.
2: Bien sûr. Reste avec nous.
5: Tu l'as dépouillé. Ah
2: ouais, c'est vrai. C'est
9: moi, il lui reste le gamin.
5: Il n'y a plus rien.
2: Ah ouais, c'est moi. Ouais,
9: va avec tonton Coco là-bas.
2: Après, c'est son fils que je gagne, mais vraiment, là, allez, reste avec nous, on est sur Europe 2.
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3: Est-ce que vous connaissez bien votre partenaire? On va s'en occuper, il y aura Vanessa Carlton dans un instant sur Europe 2. Le principe, attention, ça va démarrer maintenant. Qui connaît le mieux son partenaire? Deux équipes, Pietre et Tony, vivent ensemble quasiment tout le temps. De l'autre côté, Nat et moi.
4: Bah, c'est la honte, hein, si c'est eux qui gagnent quand même.
3: On a posé des questions à Tony et à Nat, visiblement vous avez répondu.
5: Dans l'absolu, bah, oui. Je connais Tony depuis plus longtemps que vous. Hein.
4: C'est vrai.
3: Nous allons essayer.
6: De... Avec Nat, on se connaît depuis longtemps.
4: Plus longtemps
6: que les autres.
3: J'ai frappé.
4: Tu vois, il a dit j'aurais gagné, je suis sûr.
3: Nous allons.
6: Il a dit frapper, carrément.
3: Je vais vous poser des questions. Corentin va nous poser des questions. Vous deux, vous avez déjà répondu. Nous allons essayer de répondre. Le but du jeu, c'est de voir si nous avons les mêmes réponses, si on se connaît bien. L'équipe perdante devra porter un t-shirt avec la tête de l'équipe gagnante portée sur l'intégralité de la prochaine émission où on est tous ensemble.
6: Et pendant la journée aussi.
5: Ça va être sympa, ça.
1: À la journée aussi.
6: Oui,
3: ça veut dire que la prochaine émission, si c'est moi qui gagne, vous avez
6: Tête
3: avec celle de Nat.
6: Ouais.
3: Si je perds, j'ai votre tête sur moi.
6: Sur ton t-shirt.
1: Bah, moi, avoir la tête de Nat, ça me gêne pas.
6: Et on se fera un bisou sur notre t-shirt.
3: Je vais me concentrer, On y va. Vas-y, posez la première question.
7: Allez, parti. On commence par toi, Coé. La question qui a été posée à Nat, c'était pour toi, le mari idéal, c'est. Je donne les propositions, pas
6: bah. Oui, ah bah, bien sûr.
7: Le super papa, le globe-trotteur, l'humoriste ou le sauveur de l'humanité.
4: Non, mais tu dois détailler.
6: Eh ben oui.
4: Ah non,
6: tu dois détailler.
7: Bah non,
4: ah bah non, parce que non, parce que dans Super Papa, il y a pas que ça. Et il y a de globe-trotteur non plus, il y a d'autres trucs donc.
7: Okay. Hein? Le super papa, il adore ses enfants et sa femme, il ne fait aucune fausse note malgré tout, ça manque de folie parfois. Le globe-trotteur, avec lui, vous voyagez partout. Vous avez fait Bali, Buenos Aires et même Villedieu les poils.
3: Oh, elle a pas dû dire ça.
7: L'humoriste. Avec lui, tu sais que tu vas te marier toute ta vie. Roland McDan, Prime, ne lui arrive pas à la cheville. Bon, même si parfois tu rigoles à ses vannes, pour lui faire plaisir. Ou le sauveur de l'humanité. Il fait tout pour sauver le monde et aider son prochain, un vrai héros. Bon, par contre, les dernières vacances en Inde avec les lépreux, c'était pas Saint-Tropez non plus.
3: Redis-moi, super papa, c'est compliqué, hein.
7: Il adore ses enfants et sa femme et ne fait aucune fausse note. Malgré tout, ça manque de folie, parfois.
3: Ah, putain, elle aurait peut-être pu dire ça.
6: Ah, ça manque de folie.
3: Ça aurait pu être aussi le truc sur Rigolo, là.
7: L'humoriste?
3: Ouais, je pense qu'elle a dû dire humoriste, pour moi.
7: Sûr?
3: Que des fois, elle rit pour me faire plaisir.
4: Montre-lui ma feuille.
6: Non, après. Ah.
3: Alors, c'était... Non. C'est
7: on
3: ça
7: dit
3: ou quoi? On dit pas?
7: Je te dis la réponse maintenant?
3: Bah oui, c'est ouais. Bon.
7: C'était... Le super papa.
4: J'avais fait les deux.
5: Parce que oui, mais on s'en fout, c'est le résultat qui compte.
3: Ah, elle a fait les deux.
4: Je devais en choisir qu'une.
6: Ah, ils se connaissent pas.
7: Je suis sûr qu'ils ont fait les deux là.
3: Ouais, bah oui. Tu veux continuer sur moi?
7: Continue sur moi, je suis chaud. Et après, on fait les gars.
3: Allez.
7: L'autre question qui a été posée à Nathalie.
6: Oh, la pression.
7: Si ton mari se fait draguer par une très belle femme dans une soirée, comment tu réagis? Tu es sereine, il peut lui faire les yeux doux, tu t'en fous, t'as totale confiance en lui. Tu es très possessive, c'est qui cette vieille meuf qui parle à mon mari? Je vais l'attraper et lui faire bouffer ses cheveux. Tu es jalouse et rancunière, s'il rigole encore avec elle, c'est décidé, je lui fais la gueule pendant une semaine, voire un mois.
5: Oh là là, il est beau celui-là.
7: Ou, tu perds pas de temps avec ça, il était prévenu, c'est le divorce instantané.
3: Non, à mon avis, ça peut être la une. Redis-moi la une.
7: Sereine, il peut lui faire les yeux doux, tu t'en fous, t'as totale confiance en lui.
3: Je pense que c'est ça, moi.
6: Aïe.
5: Ah, la 3, moi je dis c'est la 3.
6: On verra.
7: Ah, passez une bonne soirée, toi.
3: Alors?
7: Sereine. Il peut lui faire les yeux doux.
4: Ah oui! Mais heureusement, il n'y a que des belles nanas qui viennent parler avec lui.
6: Bon, moi j'en ai vu des moches.
3: C'est qu'il y en a des moches, mais. Oui, mais... Sauf que les moches, tu les vois on pas, les elles t'inquiètent pas.
7: Il répond pas,
4: il fait, non, c'est pas vrai. Il est toujours entouré de femmes. Voilà. Heureusement.
7: C'était copine.
3: Et Tony et Pietre.
6: Bah, moi j'ai des gros nichons, mais.
3: Alors, rien à voir. Allez, encore une.
7: Dernière question. Posée à Nat. Ton mari a invité quelques potes à la maison.
3: Ouais.
7: Comment ça se passe?
3: Ouais, vas-y.
7: T'es super intégré, t'adores ses potes, tu passes la soirée avec eux sans problème.
3: Elle a pu dire ça.
7: T'aimes recevoir, alors tu invites aussi les tiennes. Plus on est de fous, plus on rit.
3: Elle a dit ça.
7: T'as du mal avec ses potes, ils sont vraiment lourds, alors il faut trouver une sortie à faire.
3: Non.
7: Tu veux ton mec pour toi, alors tu lances des sujets pour qu'il s'embrouille.
3: Non,
7: comme ça,
5: mais moi, j'ai la bonne réponse.
3: Le 2, elle invite ses copines en plus.
7: Toi, t'es sûr de ça?
5: Ah, oui.
7: Toi aussi.
5: Oui, oh, oui, oui, c'est certain.
3: Non. J'ai droit à ça.
5: Ils nous racontent un peu leur week-end, hein, donc.
7: La bonne réponse.
3: Ah oui, on devait dîner à deux la dernière fois, on a fini à 12. Donc forcément.
4: Mais ouais, c'est. Ouais, c'est bien, pas le même prix. Bien.
7: Tu aimes recevoir, alors tu invites aussi les tiennes, plus on est de fous.
4: Tous les week-ends, c'est.
5: On dirait le discours d'un club libertin.
3: Voilà. Deux points, ouais, on a mis deux points.
7: Même si on les connaît pas.
8: On était deux, on a terminé à 12.
3: On a mis deux points pour l'équipe Coconut. Allez, vas-y, fais-moi les deux.
7: J'enchaîne direct ?
3: Bah oui.
7: Allez, question.
3: Je suis au taquet, moi, je suis prêt, moi.
7: Pour Pietre. Pietre, la question posée à Tony était « Pour toi, le pote idéal, c'est le gars dispo, 24 heures sur 24, tu peux l'appeler pour n'importe quoi, un conseil, un déménagement, il est tout le temps là. Le fou du bus, le gars, tu le vois quand il faut que tu lui changes les idées, tu sais qu'il est fou, avec lui, tu peux monter en haut d'une grue ou partir sur la plage sur un coup de tête, c'est imprévisible, mais très drôle. Le psychologue...
3: Non.
8: Non plus.
7: Non. Ah, bon, okay.
8: Peut-être qu'il a besoin d'aller
7: le
8: en
7: daron,
8: moins.
7: Il est plus mature que toi, il le sait du coup.
5: Non.
7: Il te dit ok.
5: Je dirais la une.
7: Le gars dispo 24h sur 24
8: qui fait les déménagements, attention.
3: Alors
7: oui, déménagements.
5: Non. Et c'était quoi le 2, c'était quoi?
7: Le fou du bus. Le gars que tu vois quand il faut que tu changes les idées.
5: Allez. Ouais, le 2.
7: Le 2?
5: Ouais.
7: Le fou du bus?
5: Ouais, le fou du bus.
8: T'es sûr de toi?
7: Trop fort.
5: C'est pas ça.
7: Le gars dispo 24h.
5: Ah putain!
7: J'ai dit déménagement! Pourquoi tu l'écoutes?
5: Mais parce que je l'ai pas fait ton déménagement!
3: Mais je pense qu'ils vont être nuls! Vas-y, continue! Et toi, tu l'aides?
8: Non, je l'ai pas aidé!
3: Allez, continue!
7: Deuxième question posée à Tony, Pierre.
3: J'adore ce jeu.
7: Ton pote décide de t'inviter à une soirée. Réponse A. Tu sais que ça va jamais se finir car ensemble vous êtes intenables. Ah, ça fait déjà 14h qu'on est en after, c'est long.
3: Ok.
7: C'est chill, vous allez parler de vos vies autour d'une bière.
5: Non, on fout.
7: C'est cool, même si tu sais que vous allez parler d'un sujet où vous n'êtes pas d'accord et finir par vous embrouiller,
5: mais
7: bon, le lendemain s'oublier. Ou la dernière, tu vas acheter des capotes car tu le connais, il drague à tout va et vous n'allez forcément pas finir la soirée seul.
3: Alors, moi je pense que c'est facile ça.
5: C'est la 1 ou la 4. Mais qu'est-ce qu'il a répondu?
7: La A, tu veux que je te la redise?
5: Ouais.
7: Tu sais que ça va jamais se finir car ensemble vous êtes intenable.
3: Ça me paraît facile, plus facile son questionnaire que le mien.
7: Oui.
3: Alors
4: Bah avec Pietre,
5: ouais, là, allez, non, la 4.
7: La 4, tu vas acheter des capotes que tu reconnais, il drague. Okay. C'est la bonne réponse.
4: Il se roule des belles.
5: Alors que vous êtes même pas fait.
3: Attendez, bon, on s'en fait tout le temps. Attends, je pense que on est, pour l'instant, si tu mets le point, on est à égalité.
5: Ouais. Oui.
3: Alors on y va.
7: Dernière question.
3: Et ça me
7: posée à
3: pas.
7: Tony.
3: Vite.
7: Ta meuf vient de t'annoncer qu'elle veut faire un break. Qu'est-ce que t'attends de ton pote?
5: Allez.
7: Réponse A, qu'il te propose une cuite, vous allez draguer et boire. Il n'y a que ça pour oublier.
5: Ouais.
7: Réponse B, qu'il te laisse tranquille, tu l'appelles pas tout de suite car sa première phrase va être une de perdue, 10 heures trouvées, et t'es pas prêt pour ça.
5: Ouais.
7: Réponse 3, qu'il te sorte les pires horreurs sur ta meuf et que ça te rassure. T'as vu la gueule et le gros cul qu'elle avait, tu peux trouver mieux, frérot.
5: Ça, c'est drôle, mais non.
7: La dernière réponse, qu'il te propose de venir une semaine chez lui, tu vas pouvoir végéter dans son canapé en ressassant ta relation et en écoutant ses conseils pourris.
5: Non. Une ou deux.
7: Une qu'il te propose une cuite ou la B, qu'il te laisse tranquille.
3: Alors
5: la une.
7: Qu'il te propose une cuite.
5: Ouais.
7: Bravo à vous en face.
5: On a gagné.
7: Et non, parce que c'est la bonne réponse.
3: On est à égalité.
4: Tu t'es trompé sur la première.
3: Attendez, il paraît qu'il y aura une question subsidiaire dans un instant. Attendez, vous restez avec nous. On l'aura dans un instant. Pour l'instant, nous sommes à égalité. Tu vas l'avoir ton t-shirt avec ma gueule. Avec notre gueule. C'est moi qui te le dis. À tout de suite, c'est Europe 2. Bougez pas.
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3: Suspense terrible, j'avais bossé le dossier pourtant. Reste avec nous, on est là jusqu'à 18h comme tous les jours.
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10: Tout à l'heure, nous appellerons un glacier quelque part en France, puisque c'est décidé aujourd'hui. J'ai décidé de vous offrir pas n'importe quoi. J'ai décidé de vous offrir...
11: De l'amour.
10: Non, pas de l'amour.
12: Des glaces.
10: J'ai décidé de vous offrir des glaces.
11: La fraîcheur.
12: Mais une boule, deux boules, trois boules?
10: Deux, j'offre deux.
12: Deux boules.
10: Parce que le thème de l'émission qui a été choisi par l'équipe tout à l'heure, la séquence, ce sera...

0: dégustation.
1: De rien, madame. Dans un instant, s'il y a du monde devant le glacier, les dix premiers qui sont devant, on verra comment ça se passe. C'est moi qui régale, c'est moi qui offrirai les glaces. Attention, nous sommes à égalité dans le qui connaît le mieux son partenaire, avec un générique qui a été tiré d'une cassette VHS, oui, vous l'entendez derrière.
2: Oui.
1: Tellement la qualité est bonne. C'est en mono, là, gars.
2: Ouais.
1: Il y a encore Tex. Il y a encore Jean-Luc Reichmann qui la présente, l'émission secondaire. Donc, maintenant que nous sommes à égalité, je rappelle que c'est Nat et moi. De l'autre côté, le couple diabolique des amis Tony et Pietro. Celui qui perd portera à la prochaine émission lundi un t-shirt de l'équipe gagnante. Ouais. Bien ridicule, dans des couleurs bien immondes qu'on va
3: avec
1: choisir.
3: Avec la grosse tête des perdants.
1: Voici la question.
2: Alors non. Là, je vais te poser des questions sur Nathalie. Et tu vas avoir 30 secondes pour répondre aux plus de questions.
1: Commence par eux.
4: Il faut que je compte.
2: Commence par eux.
4: Peut-être compter moi.
2: Ouais.
1: Tu comptes les bonnes réponses. Alors attention, donc on se dit, on est d'accord. Question posée, il dit machin, tu dis non, c'est pas ça, c'est machin. D'accord ? Faut qu'on ait le tempo.
3: À chaque fois, il dit. Oui, ok.
1: Ah oui, sinon on peut pas savoir.
3: Bah,
1: Et on a le tempo, on a le bon compte à rebours ?
4: Oui.
2: 30 secondes.
4: Okay. Et dès que vous entendez le
2: bon, c'est fini. On commence par Pietre et.
5: Allez, je peux passer, revenir si dessus, si.
1: Non.
2: Donc Pietre, je vais te poser des questions concernant Anthony. Ah, t'as 30 secondes pour répondre.
1: Attention,
2: au maximum.
1: Vas-y.
2: Top. Quel est le nom de la première femme qui t'a présenté ?
3: Wow. Manon.
2: Oui. C'est quoi son signe astro ?
3: Gémeaux.
2: Oui. Ça fait combien de temps que vous êtes potes ?
6: 15, 16,
3: 2000. 16.
2: 16 ans, ouais. Quel est son plus grand rêve ?
3: Oh, les gens, ouais. Ouvrir le Bambou Bar.
2: Oui. Quelle est son équipe de foot préférée ?
3: Barcelone. Non,
2: non,
3: préférée.
2: Non,
3: Madrid.
2: Ben, je fais quoi, là ?
1: Non, perdu.
3: Non, je crois que c'était détesté.
2: Rattrape-toi. Quelle est l'équipe de foot qui déteste ?
3: Non, en plus, il a gagné du temps.
1: C'est toi qu'on a perdu. Ça n'a rien à voir.
3: Je crois que c'était l'équipe de foot qui détestait.
1: Le but du jeu, c'est pas de négocier avec l'arbitre, c'est de donner des réponses.
5: Mais tu n'as pas le droit de participer au jeu.
3: Et en plus, du coup, t'arrêtes le jeu.
1: Combien de
3: T'arrêtes le jeu.
4: Ça dépend. Si on
1: compte. On la compte pas.
5: Si on compte 5.
1: Non.
2: 4.
1: 4.
2: Parce qu'en plus, je vais poser une dernière question. Je suis sûr qu'il les avait.
7: C'est dur.
2: Quelle est l'équipe de foot qu'il déteste le plus ?
3: Bah, Barcelone.
2: Voilà. Quelle est la célébrité avec qui il aimerait coucher ?
5: Ça va te coûter cher.
3: Margot Robbie.
2: Eh oui.
4: Tu fais quelle taille en t-shirt, Pietre ?
1: Allez,
2: parce que fais le malin, toi. J'ai eu les réponses.
7: Mais vous, c'était facile, il fallait trancher. Nous, c'est plus.
1: Ah oui, d'accord. Bah, elle m'a fait un roman encore, je suis sûr.
2: Non, parce que lui, il aime pas. Je sais qu'il a trop de pression quand il y a le chrono.
7: C'est dur de choisir.
1: Allez, on y va. Attends, je vais poser la question pour le déclencher.
2: 3, 2, 1. Top. Quel est le nom de sa meilleure amie ?
3: Il y en a plein, c'est chiant. Céline, Lison, c'était Virginie.
2: C'est quoi son signe astro ?
3: Taureau.
2: Oui. Quel est le lieu de ses vacances de rêve ?
1: De rêve ?
2: Oui.
3: Ne souffle pas, toi.
2: Non,
1: le Tahiti.
2: Non, bah trop tard. C'est quoi son plus grand rêve ?
1: Ça veut rien dire, c'est quoi son plus grand rêve ?
7: Ça, c'est vrai que ça veut rien dire.
3: Non,
2: cherche pas compliqué.
1: Possible. Bah, se marier. Non, attendez.
7: Chérie, t'avais beau.
1: Les gars, c'est quoi le plus grand rêve ? C'est tellement ouvert.
7: T'as dit qu'on se marie, c'est ça ? Qu'on reste ensemble,
2: oui,
7: c'est pareil.
2: C'est un peu le gong.
7: Il a dit, première question, il y a plein de copines, c'est exactement la réponse.
2: Oui.
7: J'ai dit, il y en a plein.
2: Il a dit Céline après.
7: Non.
2: Ah, si.
7: J'ai dit, il y en a plein. C'est écrit, il y en a plein.
1: J'ai dit Céline, après j'ai dit.
3: Déjà, t'as dit Céline, c'était fini, c'était terminé.
7: Non, il a dit, il y en a plein. Première réponse, il a dit, il y en a plein.
1: Il y en a plein, Céline. Bah enfin.
7: Et après, il a dit Tahiti, réponse de rêve.
2: Non, il a dit Saint-Tropez.
3: Arrêtez de nous arnaquer.
2: Vous êtes en mauvaise foi. Garde la bonne réponse, la première, ça fait 1, 2.
7: Et après, il a dit être marié, c'est rester ensemble, c'est pareil.
2: Mais ça fait 3, ça fait pas 4.
1: Les gars, vous avez quand même la question que j'ai eue.
7: Les questions
1: c'est
7: pourries.
1: Quoi le plus grand rêve
3: regarde-moi le Bambou Bar.
4: Je vais me ranger de son côté, je vais me ranger de ton côté, Coco.
2: Ok.
4: Prends le large, le t-shirt, parce qu'il taille petit.
2: Non, mais tu sais quoi, s'il veut se rattraper, je peux lui poser. La dernière question.
1: Vite, il y a les infos.
2: Quelle est la célébrité qu'elle trouve plus belle que toi ?
1: Ah bah, il y en a un, mais je peux pas le dire. Ah, plus beau !
3: Non, déjà, elle a dit non !
1: Attendez, plus beau que moi.
7: Que je préfère.
2: Oui, plus beau que toi.
5: Attends, elle va nous le dire à l'oreille.
2: Sinon, c'est.
4: Moi, je sais, je crois. Ah, mais non.
2: Sinon, t'as perdu.
4: Ah, bah oui, non.
2: Il y en avait un. Non.
1: C'est pas triché.
7: Celui que je préfère.
3: Retourne-toi.
1: Allez, trop tard. Trop tard, c'est pas pareil. J'en ai aucune idée.
2: C'est, regarde, c'est perdu, hein. Mamam. Mamam. Mamam.
1: François Hollande.
2: Non, mamam.
7: Putain, mais ça me souffle, merde.
1: Frédéric Anton.
2: Oui, elle a dit ça.
1: Mais n'importe quoi, t'as répondu. Allez, reste avec toi. À cause de toi, on va porter un t-shirt avec leur gueule. Bienvenue, c'est Europe 2. J'ai honte. 17h02, c'est Europe 2, les news. Dans un instant, nous allons vous allez offrir des tas de cadeaux. Direction d'un glacier quelque part en France. Les glaces, c'est pour nous.
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1: C'est l'après-midi, c'est Europe 2, les news et la météo. Jérémy Desiderati. Salut Jérémy.
8: Salut Coé, bonjour à tous. Toute la France suffoque encore en cette fin d'après-midi. 72 départements sont toujours en alerte rouge, canicule. Toute la façade atlantique va repasser à l'orange d'ici demain. La barre des 40 degrés a de nouveau été franchie dans de nombreuses villes. Une situation de crise pour notre système de santé. 4 fois plus d'arrêts cardiaques ont été recensés dans le pays en l'espace de 24 heures, selon Stéphanie Rist. La ministre de la Santé évoque une hausse importante des passages aux urgences avec un pic attendu pour ce week-end. Le gouvernement a activé le niveau 3 du plan Orsan, niveau le plus élevé de la mobilisation sanitaire. Chaleur insupportable aussi sous le casque des pompiers. Les soldats du feu sont en alerte face aux feux de forêt. 48 départements sont en vigilance orange encore aujourd'hui. Les Deux-Sèvres et la Haute-Garonne sont même en rouge. Depuis le début du mois, plus de 2000 hectares de végétation sont partis en fumée. C'est 3 fois plus que l'an dernier à la même période. Dans le reste de l'actualité, quelques jours après le G7 qui avait pris place au bord du lac Léman à Évian, Emmanuel Macron et Giorgia Meloni se retrouvent aujourd'hui à Antibes. Un premier sommet franco-italien depuis 2020 pour donner un nouvel élan à la relation bilatérale entre les deux pays. Dîner d'État, conférence de presse et signature d'accord sont au programme. Objectif, oublier les querelles du passé et se concentrer sur les intérêts européens. Et puis face à la chaleur, vous êtes nombreux à vous réfugier dans les salles obscures climatisées. Les entrées sont en hausse de plus de 50% ces derniers jours. Les cinémas pour souffler, mais aussi pour découvrir de bons films et à petit prix. Top départ dimanche de la fête du cinéma avec la place à 5 euros seulement. Vous pourrez découvrir Toy Story 5 ou Les Mignons 3 pour la famille, Backroom ou Obsession pour les frissons, ou encore La Bataille de Gaulle pour la petite touche historique. La fête du cinéma, c'est jusqu'à mercredi prochain avec Europe 2. Côté météo, le soleil tient donc le haut de l'affiche avec toujours la chaleur dans le premier rôle. Le mercure a de nouveau jeté son dévolu au-delà des 40 degrés, notamment dans le centre et l'ouest. Le vent va commencer à se lever ce soir et le temps a changé le long de l'Atlantique. 12 départements sont en vigilance orange face au risque d'orage, de la Manche à la Sarthe jusqu'au Pays Basque. Dans les terres, ce sera de nouveau la fournaise encore cette nuit et demain.
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8: Et forcément difficile de résister à l'appel de la mer pour se rafraîchir. Encore faut-il s'aventurer sur le sable brûlant. Du Touquet à Osgore, en passant par les plages bretonnes, il fait plus de 35 degrés minimum cet après-midi. Pas facile d'entrer dans l'eau avec moins de 20 degrés pour la Manche, pas plus de 23 pour l'océan Atlantique. Pour trouver une eau très douce, direction la Côte d'Azur et la Corse où le thermomètre affiche 27 degrés dans la Méditerranée. Très bon après-midi avec Coé sur Europe 2.
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1: Salut tout le monde, c'est Europe 2 que vous écoutez. Nous sommes là tous les jours, tous les après-midi, en plus du matin, entre 7h et 11h, et entre 15h30 et 18h. Alors je vais être très transparent avec vous.
2: Ah, là, il est mauvais. Là
1: non.
2: Non,
7: je,
2: non.
7: Non, non, moi, je tiens avec mon mec.
1: Non, votre t-shirt, on le mettra.
7: Oui.
1: On passera à un témoin, une après-midi avec un t-shirt.
3: Une après-midi, vos, une journée,
1: avec
3: on a
1: votre
3: dit.
1: Télé, tu sais quoi. Et un week-end chez ta mère aussi.
3: Si tu veux.
1: Non,
3: ça lui fera plaisir.
7: Les questions ont été désavantagées parce que j'ai eu le reste des questions qu'il n'a pas eu le temps de lire. Et c'était bien plus facile. Hein.
1: Il faut savoir
7: le nom de mes parents,
1: il faut savoir perdre avec dignité.
7: Oui, oui, bah, je suis dignité.
1: La vengeance est un plat qui se mange froid. T'inquiète, j'attends que la clim fonctionne. Elle se mangera très froid.
7: T'inquiète, mon amour, on va se manger.
2: Non, mais mauvaise joueuse que.
7: Ah, mais moi, j'ai la rage là.
1: Et parce que les questions. Non, on n'en parle plus. Donc, voilà.
8: Oui, nous porterons un t-shirt. Avec vos têtes.
1: Ouais, j'ai aucun problème.
3: Nous le ferons.
1: Bien sûr, mais j'assume, nous le ferons. Fin du débat.
11: Ok,
2: voilà. Donc, très bien. Et par contre, la journée prévue, c'est très beau au restaurant.
11: Ah oui, avec la direction.
5: On a une réunion avec
11: monsieur Lagardère. Voilà,
2: exactement, la négociation des nouveaux contrats.
11: Voilà. Pourquoi tu laisses ta veste fermée? Non, t'inquiète, je t'inquiète
2: pas. Il fait 30 degrés dans le bureau. Non,
11: en parlant de chaleur, on est très très loin de tous les gens qui nous écoutent, qui travaillent en extérieur, ceux qui bossent dans les fours, ceux qui bossent dans les boulangers, les machins, ou qui vivent un enfer. Mais là,
3: on se rapproche quand même. Hein.
11: Je pense qu'aujourd'hui,
2: Vito est pas bien.
11: Je pense qu'il y a un souci de clim dans les
7: vaches. Ouais, il fait chaud.
11: Les gars, je suis au hammam.
12: Mais là, je viens d'avoir un message de ma chérie. La molette du parasol chez moi a fondu.
7: Voilà. Mais non, c'est pas vrai.
12: Bien, le parasol, il est mort. Ouais, la molette a fondu.
11: Je suis en train de fondre. Je crois que j'ai perdu 10 cm depuis tout à l'heure. Et c'est pas normal. Des allez, on s'emballe en mars. On va faire, ce sera tout à l'heure. Vous jouerez avec moi juste avant 18h. Nous aurons d'ici quelques minutes on sera en direct d'un glacier. Est-ce qu'on sait dans quel endroit de France nous serons pour le glacier?
5: Ah, c'est super sympa. C'est mignon en plus.
3: La Rochelle.
5: La Rochelle, j'aime beaucoup.
11: Très bien. La Rochelle, très bien. Si vous habitez La Rochelle, je vais peut-être vous offrir vos glaces d'ici quelques minutes là-bas. Pour l'instant, direction le jeu des 1000 boules avec Sophia. Où est-ce que tu habites, ma petite Sophia?
13: Je suis de Saint-Fond, près de Lyon. Bonjour Coé, bonjour toute l'équipe.
11: Bonjour, comment ça va? Salut. Quel temps tu as aujourd'hui?
13: Bah, comme toute la France, il crève de chaud.
11: Ils annoncent pas des orages dans la région?
13: Il y a beaucoup de vent, mais c'est un vent à 40 000 degrés. Donc, voilà.
12: Ouais, mais ce soir, je crois que ça va péter.
11: Ça va péter.
12: Ouais.
11: Alors, ne parlez pas de toi, on a parlé météo.
12: Non,
11: nous avons Aurore. Où est-ce qu'elle habite, Aurore?
14: Bonjour tout le monde. Bah, moi j'habite Étaples-sur-Mer à côté du
7: Touquet-Tarret. Ah,
11: magnifique, quel endroit.
7: Ça, j'adore le rond-point.
11: J'adore le rond-point d'Étaples. Quel rond-point à Étaples? Enfin, quel rond-point, non. Non, parce que, en fait, je vous explique le truc, parce qu'il y avait des décos de Noël et il y a une tradition dans le Boulonnais, si je ne dis pas de bêtises, Étaples, Boulogne-sur-Mer, tradition de pêcheurs, qui s'appelle les guenelles. C'est ça, je ne me trompe pas, hein, oui. Les guenelles.
14: Tout à fait.
11: Et en fait, les guenelles, c'est des trucs, des visages qui sont taillés en gros dans des
7: poissons.
11: Dans des, non, c'est pas des citrouilles, non. C'est des betteraves, un truc
14: c'est
11: comme
14: des
11: ça.
14: Betteraves.
7: Des betteraves. Ah, des betteraves,
14: ouais. C'est des betteraves. Ouais.
11: Et ça tombe à la même période, je me trompe pas.
14: Mm-hmm. C'est ça.
11: Et j'avais fait une vidéo, parce que j'étais passé à côté, où il n'y avait pas de déco de Noël. En revanche, il y avait espèce de truc avec des personnages qui tenaient des espèces de têtes.
2: Ah oui.
11: Et j'ai dit, oh là là,
7: ça fait Halloween.
11: Ça fait Halloween et ça fait pas très Noël. Et, ouais. Et j'ai eu le malheur de dire, c'est pas très beau. Qu'est-ce que j'ai pas pris dans la gueule?
12: Ah bah oui.
11: L'association de tous les gens qui m'ont dit, on va le tuer, on va le brûler. j'ai dit derrière, j'ai même eu le maire, j'ai eu tout le monde. J'ai dit, non mais pardon, c'est tradition ou pas, c'est vrai que ça fait pas très Noël.
5: C'est de la betterave.
3: C'est trop honnête.
11: Ah, je suis trop honnête, j'aurais dû dire, oh que c'est joli. Et depuis, j'en ai plus vu d'ailleurs au rond-point, t'as remarqué?
14: Ah,
12: tu vois?
14: Du coup, je vais demander à monsieur le maire qu'il les remette alors.
11: Je crois que c'était la dernière fois. Mais bon, tu fais quoi à Étaples?
14: Moi, je suis à SH en centre hospitalier. Voilà.
11: Très bien, ma petite Aurore. Et face à toi, nous avons Nancy. Nancy? Non, pas du tout, c'est Olivia.
3: Olivia, moi.
12: Olivia de Nancy.
11: Non, c'est pas Nancy qui habite à Olivia, mais Olivia qui habite à Nancy.
7: Voilà.
11: C'est mieux, qui est infirmière libérale, ça va?
15: C'est ça, bonjour à tous.
11: Voici le principe du jeu des 1000 boules. Vous m'avez chacun donné une somme, je l'ai devant moi. Personne, évidemment, vous ne connaissez pas la somme que vous avez donnée, c'est entre 0 et 1000 euros. Celle qui donne le plus bas gagne le chèque direct. On est d'accord?
12: Oui.
11: Très bien, la température est de 74 degrés dans ce studio. Je pense que dans 5 minutes, je mets un rôti et on fera une cuisson en basse température. On devrait pouvoir le manger vers 19h.
12: Affreux.
11: Aurore, petite Aurore d'Étaples.
14: Le montant?
11: Elle est allée haut, Aurore. Elle a dit 470.
12: Ah ouais. Magnifique ce montant.
11: C'est bien pourtant. Hein,
12: quand il y a du sport, oui. Mais là, ça n'a pas l'air d'être le cas.
11: Mais là, c'est trop haut. Je te fais un gros bisou. T'embrasses tous les Étaploises et tous les Étaploises de ma part. D'accord?
7: Il y a des
14: bisous, Aurore. Au plaisir de te rencontrer.
11: Avec grand plaisir. Bisous, Aurore. Je t'embrasse fort. Ça se passe entre Olivia et Sophia. Sophia habite Lyon. Elle est fonctionnaire. Fonctionnaire de quoi?
14: De mairie.
11: De mairie, très bien. Bon, tu as fini.
12: Ça fait longtemps qu'elle a travaillé.
11: Deux heures, là, non?
5: Depuis lundi, ouais.
11: Faut que j'arrête de déconner avec ça parce que je dois aller chercher ma carte grise, mon passeport et ma carte d'identité.
12: Ah,
11: oui.
12: Ah, bah, non, monsieur Coé, on est fermé.
11: Ça va, monsieur Coé? Allez, au revoir.
5: Elle va mettre le petit panneau devant toi, là, fermé.
11: Elle va faire passer tout le monde et que ça va être moi, chiant de fermer pour sa gueule. Oui, apprendra à parler des gens de mairie. Alors, Sophia, à la mairie, à côté de Lyon. Olivia, à Nancy, infirmière libérale.
15: Oui.
11: Sophia, si tu as donné le montant le plus bas, toi qui gagne. Olivia, si tu as donné le montant qui est le plus bas, c'est toi qui gagne. Olivia, combien as-tu donné?
15: 330 euros.
11: Tout dépend du montant de Sophia qui est de...
13: Je laisse du suspense ou pas?
11: Il est incroyable.
7: Il y a un gros écart.
11: Combien tu as donné?
13: Très très serré. 167.
11: Ah. Allez, bravo. C'est réglé, c'est plié. Notre employé de mairie repart avec 167 euros. On va lui envoyer ça à la maison. Tu vois, c'est malin. C'est pas élevé. Mais ouais. Résultat, elle s'est mis le truc dans la poche. Bisous ma belle, je te fais le chèque. Olivia Nancy.
13: Merci beaucoup.
11: Bisous, oui. Bisous ma petite infirmière, à bientôt.
16: Bisous à tous, à bientôt.
11: Bisous,
16: au revoir.
11: Bisous, je t'embrasse.
7: Bisous. Bisous.
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11: 7h12, je pense que je vais mourir de chaud. Allez, m'enterrer. Mon décès aura lieu dans ce studio, oui.
2: Mais arrête de jouer du piano aussi, t'as chaud.
11: Ouais, mais j'aime bien quand je m'ennuie, je joue du piano.

0: dégustation.
1: Merci madame, je voudrais vous annoncer un mail en direct, ça est l'info, n'attends pas. Ouais. Nous avons reçu un mail de l'immeuble de Lagardère que l'on embrasse, l'immeuble.
2: Oui. Okay.
1: Ils nous ont dit qu'il y a un dysfonctionnement de la clim. Eh bien écoutez, il suffit déconner. De... On l'a senti.
3: Ouais,
1: on l'a senti passer le dysfonctionnement.
2: Réponds au mail, ah bon.
1: Allez.
3: C'est bon, ça devrait, l'intervention devrait durer 3 heures.
1: On est en ligne avec... Comment s'appelle notre invité qui est en direct de La Rochelle, qui est glacier, le prénom c'est...
4: Frédéric.
1: Bonjour mon Frédéric, comment ça va Fred?
4: Ça va chaudement, bonjour.
1: Quelle température à La Rochelle?
4: On est aux alentours des 35-40 selon l'endroit où on se trouve.
1: Montre-moi les glaces, montre-moi parce que je le vois en direct dans le studio, vous l'entendez mais moi je le vois. Tourne, je veux voir les glaces, je veux voir ce qu'il y a à... À manger. Oh là là,
3: ça y est.
2: Là, ça fait rêver.
1: Ça y est, attends, va doucement, je veux voir les produits, je veux voir les noms. Je veux voir les noms. Alors, attends, va pas trop vite. Mantisa, c'est quoi Mantisa?
4: C'est un mélange menthe verte, menthe blanche.
1: Oh, c'est bien ça. Ah. Elles sont fabriquées, elles viennent d'où les glaces? Vous les faites vous-même ou c'est un bon fournisseur?
4: On les fait nous-mêmes dans l'arrière-cour, donc qui est à 10 mètres.
5: Ah oui, c'est artisanal.
1: Ça c'est artisanal, c'est
2: soleil,
1: bien. On est où à La Rochelle? C'est à quel endroit exactement?
4: Alors, attends, je vais te montrer, je me rapproche un petit peu.
1: Vas-y. Oh, je vois tout, là, j'ai l'impression que c'est la carte au trésor. Je suis sur France 3, là, les gars.
6: Il y a pas un coup de pelle.
4: Tu vas voir, quand le bus se passe en aller, tu vas reconnaître, tu es déjà venu dans le coin.
1: Ah, je suis déjà venu?
4: Voilà.
1: Pas dans ce bus, en tout cas, parce qu'il me dit rien, celui-là. Parce que je vois un bus.
4: Je crois qu'il est en panne.
1: Ah d'accord. comment s'appelle le restaurant, l'endroit où tu es là, le glacier?
4: Voilà.
5: Ah, c'est joli.
6: Ah ouais.
5: Ça, c'est super beau.
1: Mais on est sur le port des Minimes.
2: Ouais.
4: Non, on est sur le port de La Rochelle parce qu'il y a deux boutiques, mais il fait tellement chaud que j'ai pas eu le courage de reprendre mon vélo pour aller jusqu'au Minimes.
1: T'as raison.
4: Du
1: Quai Valin.
4: Face au vieux port, qui est pas mal aussi. Hein.
1: Ah ouais, mais attends, alors, vas-y, remonte. Les glaces cheloues. Alors, qu'est-ce que t'as comme glace la plus étonnante que t'es dans ta collection de glaces que tu fabriques? Le goût le plus étonnant?
4: Alors, dans les goûts étonnants, en ce moment, on a une glace au concombre.
1: Ah, c'est dommage que Stouff soit pas là parce qu'elle aurait adoré.
4: Elle est où ma glace au concombre?
5: Comme dans la blague. C'est pas bon. Hein.
1: C'est vrai. Tu veux une glace au concombre? C'est pas bon. Hein. Vraiment, c'est dur. Jamais de ma vie, je prendrai une glace au concombre. Je pense que je prête.
2: Ouais.
1: Ah non.
2: Bah, je préfère ça que tomate basilic ou.
1: Alors, il y a du chocolat classique, il y a du chocolat. Est-ce qu'il y a
5: Cyber.
1: Du petit. Il y a quoi dans les... En mode chocolat, il y a quoi?
4: Oh là là, le chocolat, on a du chocolat tonka, on a du chocolat mousseux, on a du sorbet chocolat. Le chocolat, il y a plein de choses là. Donc,
2: Faut vérifier le grain de beauté là.
1: Tu sais ce qu'on va faire? Tu sais ce qu'on va faire? On va faire un truc. Si les gens qui viennent te voir, les 10 prochains.
5: Ah ouais, les 10
1: qui viennent prendre une glace, tu offres une boule, j'offre une boule. Et tu m'envoies l'addition des boules.
4: Alors, on fait une boule chacun.
1: Bah, c'est ce que je dis.
2: Ouais, ça fait deux boules.
1: Comment? Un petit pot, ce que tu veux. Voilà, tu mets. Et tu m'envoies l'addition des boules.
4: Alors, on fait une boule chacun.
1: Bah, c'est ce que je dis.
2: Ouais, ça fait deux boules.
1: Ça fait deux boules. Comment? Un petit pot, ce que tu veux. Voilà, tu mets. Tu sais quoi? Les gens qui viennent, tu offres une boule, j'offre une boule. Les 10 prochains.

0: Forest est déjà venu prendre des boules chez toi.
1: C'est pas La Rochelle.
2: Voilà. Toujours pas là.
3: Les plus belles du quartier, pareil.
4: Comment ?
3: C'est les plus belles du quartier.
4: Bon, d'accord.
5: Les plus belles boules du quartier.
4: Ah, vous avez les plus belles du quartier, je suis ravi. Franchement, tout le monde ne peut pas dire ça. Hein. Ah, bah, c'est... Tonton Maboule, j'adore ça. À La Rochelle, vous y allez, vous prenez une glace, vous arrivez, vous dites je veux chocolat concombre.
5: Si vous voulez,
4: Madame Madame, ça va madame? Passe-moi le téléphone à la dame. Passe le téléphone à la dame. Madame, c'est quoi votre prénom? C'est quoi votre prénom?
6: Mante Isa.
4: Isa?
5: Non, c'est Mante Isa.
4: Ah bah non, merde, bah, effectivement, je crois qu'elle s'appelait Isa. C'est moi qui vous offre les glaces, madame. C'est moi qui vous offre. Alors,
7: trop tard, elle a déjà payé.
4: C'est moi.
3: Donc, vous n'êtes pas venu pour rien. Voilà, on voulait rentrer.
1: Ouais, elle est grosse, celle-là.
4: Voilà, elle a pris une grosse boule, la dame. Alors, chacun. Demain, on ne fera plus la vidéo, on n'entend rien. Hein. Donc, demain, on reprendra le bon vieux téléphone à l'ancienne. Ouais. Parce que ce qui est fabuleux, c'est quand je faisais de la radio dans les années 90, les gars, il y avait du téléphone filaire. Il était à l'autre bout du monde, t'entendais tout. Maintenant, on passe par satellite avec de la 5G, t'entends plus rien. Je t'embrasse. T'entends ma boule, c'est les 10 prochains. C'est pour moi. Je vous embrasse. Vous qui êtes dans la. Ils font des coucous, je fais des coucous en même temps. J'adore ça. On va recommencer lundi. Bisous, profitez, prenez pas concombre. Prenez pas concombre. C'est chelou.
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4: A tout de suite, bougez pas, on est de retour dans un instant. On va tous jouer et on aura encore des tonnes de cadeaux.
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3: C'est passé plein de trucs dans cette émission. Dans un instant, Miles Smith et Niall Horan, c'est ce que vous allez entendre sur Europe 2. Merci d'être là tous les jours, on vous ramène toutes les après-midi chez vous entre 15h30 et 18h. Alors, on a un petit conflit, il faut quand même que je vous en parle, puisque tout à l'heure nous avons fait le jeu, nous avons perdu, Nat et moi, au jeu de qui connaît mieux, alors, parce que nous on a eu des questions très dures, questions d'enfants.
4: Comme par hasard.
3: Nous on a eu des questions les plus ouvertes.
5: Exactement.
3: Vous avez eu, préfère quoi, rouge ou bleu, et moi c'est quoi son rêve? Qu'est-ce que tu fais avec ça?
6: Mais on a eu la même chose.
4: C'est quoi son rêve? Je l'ai eu, j'ai trouvé.
3: Elle était où? Et alors, par contre, il y a eu un problème. Il y avait une question dans le couple qui a posé un problème. Question de Pietre qui était sur Tony. La question était: quel est le nom de la première femme qu'il t'a présentée? C'est
4: oui.
3: ça, hein?
4: Ah. Oui.
3: Et tu as su que c'était Manon?
4: Oui, bah oui.
3: Elle était jolie, Manon?
4: Manon.
6: Tu l'as connue? Bien sûr, tu l'as connue.
4: Elle était très jolie. Ouais.
7: C'est celle que
4: tu
7: avais préférée?
3: J'ai connu Manon.
6: À Fun Radio, ouais.
3: Oh oui, bon, alors là, j'ai déjà. Ah bon, pour
6: ouais.
3: Bon, alors il se trouve que Corentin a reçu un message chez l'Alerte News qui vient d'arriver.
6: Petit message, mon Tony.
3: De
6: qui? Tu vas reconnaître la voix.
3: De qui?
6: De la chérie de Tony qui s'est dit: tiens,
5: femme.
6: Si j'écoutais l'émission cet après-midi.
4: Mais qui n'est pas Manon.
6: Qui bizarrement écoutait à ce moment-là.
3: Alors, donc, tendre l'oreille, c'est peut-être un message d'amour.
8: Sachez une chose, je vais vous niquer. Sauf toi, Corentin, toi, t'es gentil.
6: Voilà.
3: Et moi aussi, madame. Hein. Moi, je ne connais pas Manon, hein, contrairement à ce qu'il dit.
5: Il a essayé
3: de me tirer par le t-shirt. Moi, je ne connais pas,
6: t'as
3: madame.
6: T'as pas très bien entendu, Tony, t'as avec une oreille.
8: Sachez une chose, je vais vous niquer.
6: Voilà, c'est voilà.
4: Ça. Parce que je suis dedans, moi, du coup.
5: Toi, elle va te niquer, c'est sûr.
3: C'est le moment de vous offrir les places pour Bad Bunny. Vous tournez autour. Depuis 2 jours, vous y êtes prêts. Ça commence par un 6. Vous m'avez fait les chiffres dans le désordre. Je commence à devenir fou. Il y a un coffre qui est là. Ouais. Notre producteur s'approche du coffre, va taper les notes, les touches que vous lui donnez. Si vous donnez le bon code, le coffre fort s'ouvre à l'intérieur. Les deux places pour le concert du 4 juillet de Bad Bunny à l'Arena, à la Défense, plus le transport. Peu importe l'endroit où vous êtes, on gère les billets de train.
4: Sauf si vous êtes en Guadeloupe. Hein.
3: Si vous êtes à Tahiti, on gère les billets de train.
4: Voilà.
3: Et,
4: voilà.
3: Et il y aura aussi l'hôtel, qui est un hôtel 4 étoiles. Ça, c'est déjà géré. On a qui? On a Claudia. C'est ça, c'est Claudia. Ça va, ma petite Claudia?
9: Bonjour.
3: Bonjour,
9: oui,
3: Claudia.
9: Ça va?
3: T'es fan? Tu veux y aller toute seule? Tu veux y aller avec qui?
9: Avec ma fille.
3: Ah, vous seriez
9: Lisa.
3: Bien toutes les deux. Allez, vas-y, donne-moi le code. Allez, vas-y, on y va.
9: 6305.
3: Allez, on y va.
5: 6305.
3: Allez, bip, bip, bip, bip, bip. Allez, go,
5: 6305.
3: 305. Ça s'ouvre pas.
6: Non.
3: Ah, ça s'ouvre pas.
5: Oh.
3: C'est pas le bon code, Claudia. Je t'embrasse fort.
9: Hein.
3: Allez, on rejoue. On envoie Bad Bunny au 7-12-13. Bisous, t'embrasse ta fille. On a qui? On a Lionel. Salut, mon Lionel.
10: Salut, Coé.
3: Ça va, Lionel? Alors, il va aller s'encanailler sur du Bad Bunny?
10: Ouais, j'ai envie d'aller voir du Bad Bunny avec mon fils.
3: Ah, il va y aller comme ça, il va être là, il va danser, il va dire, il y a de la poulette ici. Hein. on est mieux là qu'au Hellfest, hein. Non, parce que quand même, Bad Bunny, il a une clientèle.
4: C'est pas le même public, oui.
3: Il a une clientèle féminine exceptionnelle. Ce matin, je ne dormais pas à 4 heures. Mm-hmm. Je suis tombé sur un concert d'un gars qui a rempli le Stade de France.
6: Ah! On en a parlé.
3: Alors je vais être honnête avec vous, je ne connaissais pas.
4: Fally Ipupa?
3: Un artiste congolais?
4: Oui, c'est lui.
3: Que je ne connaissais pas.
4: Oui, oui, oui.
3: J'ai vu un stade de congolaise. C'est-à-dire, vu un stade de France de femmes.
4: Que des filles.
6: Il y a des artistes comme ça, ouais, c'est que les meufs. Ouais.
3: Mais non, mais là, c'est un stade de France, je ne parle pas de l'Olympia. C'est-à-dire, c'est un truc, je n'ai jamais vu autant de femmes concentrées. Alors, j'ai compris que c'est un lover, c'est quoi? C'est de l'Africa Love? C'est ce genre-là,
4: à peu près. Je n'ai jamais écouté.
3: J'en connaissais pas une. Hein. Je suis honnête avec vous. Là, alors, t'entends tout le stade de France qui connaissait tout. Ouais. Je ne connaissais pas. J'ai été bluffé d'abord parce qu'il a fait une très belle scène. Il a mis de l'argent. Je peux vous dire que des fois, tu vois des artistes.
6: Oui, oui.
3: Bon, voilà. Il avait genre 30 danseuses sur scène.
6: Ah oui.
3: Franchement, c'était très beau. Il a mis beaucoup d'argent, le gars. Il a rempli 2 stades de France.
4: Ouais.
6: Ah oui, 2. Ah
4: ouais. Oui, on a fait 2.
6: 3, je crois que c'est
3: 2 ou 3. Je savais pas qui c'était.
6: Et encore, il a failli faire 3, mais
3: j'ai vu 70 000 femmes qui connaissaient par cœur les chansons. C'était bluffant.
11: Ouais. On peut pas offrir ses places dans le coffre.
3: Ah bah alors, je salue cet artiste parce que voilà. Alors, pardon, ça n'a rien à voir. Lionel, t'es prêt? Balance ton code.
10: Il y a pas de soucis. Alors, 68-30.
3: Allez, 68-30, c'est parti, 30. On croise les doigts. Tout ce qui se croise,
5: 68-30.
3: Allez.
4: Non, je crois pas, c'est pas bon.
3: Allez.
4: pas bon.
10: Allez. Ouais, je me suis remis un peu les pinceaux.
3: Tu t'en mêles les pinceaux.
4: Ouais, ouais. Il y a un chiffre qui est pas bon. Ouais.
3: Bisous, bisous. À bientôt. Regarde-moi ça, il va nous faire péter la clim de l'immeuble. Regarde-moi ça, ça sonne de partout. Bisous, Lionel. Bisous. Oh, est-ce que ça va être gagné? Est-ce que ça va être gagné là? Charlène, ça va, Charlène?
1: Oui, ça va et vous?
3: Ça va, ma petite Charlène. Est-ce que tu es en forme? Est-ce que tu es heureuse dans la vie?
1: Oh oui, nickel, tout va bien.
3: T'as un chéri?
1: Oui, oui, oui.
3: C'est avec lui que tu iras voir Bad Bunny ou pas?
1: Oui, sûrement, je pense.
3: Sûrement, parce que tu penses changer. Tu penses changer. C'est la semaine prochaine, hein. Il te reste peu de temps pour changer quand même. Hein.
1: Oh, ça va, c'est large quand même.
3: Est-ce que ton mec ressemble à Bad Bunny?
1: Il est moins bronzé.
3: Il est pas très bronzé, Bad Bunny.
7: Un peu latino, quoi, quand même.
1: Ah, oui, latino. Il est quand même.
3: Oh, mais je l'ai trouvé latino palo, moi. J'ai vu la dernière fois, j'ai trouvé que.
7: Latino du Nord.
3: Ouais, c'était latino de Douai. Non, c'est vrai, j'ai pas trouvé. Allez, vas-y, balance ton code.
1: Alors, 63-72.
5: 63-72.
3: Oh, ça, c'est pas mal, ça.
5: 6-3-7-2.
6: J'y crois.
4: C'est pas mal.
3: Ah non, non, non, il y en a un qui. Charlène, chut. Charlène.
7: Oh non! Mais je deviens fou avec ce truc!
6: C'était le code que je voulais jouer, moi.
5: Moi, j'ai une question parce que Corentin, je lui ai fait crédit.
6: Ah bon?
3: De quoi?
5: Bah, avec tes sous. C'est pas grave.
3: Hein? De quoi avec mes sous?
5: Pour qu'il puisse rejouer.
3: Ah, ça va? Ah, tu mets pas mon argent dans cette histoire.
6: C'est quoi, en plus.
3: On en refait une ou pas? Ouais, allez, bisous, ma Charlène. Allez, on va essayer.
1: Bisous,
3: allez.
1: Merci.
3: Bisous, bisous.
6: Une dernière,
3: bisous.
6: Et je joue après.
3: Allez, après c'est. Allez, on y va. Valentin, mon petit Valentin, donne-moi le code. Vas-y, Valentin.
12: Alors,
3: 61-08. 61-08, on y va. Oh non, je le sens pas.
7: Ah, celui-là, laisse tomber.
3: Non, le 1, Valentin, je le sens pas.
7: T'as pas écouté les podcasts des émissions d'avant, toi?
12: Non,
3: c'est pas ça, les podcasts. Ah non, ça. Alors là, Valentin, je te dis tout de suite, ça, c'était comme un Welsh qui est là depuis au bout de la table depuis deux jours. Ça puait de loin, ça.
12: Non, moi, j'ai pu passer dans votre émission, c'est dur à une vie.
3: T'es un amour, Valentin. Quand tu veux, tu nous rappelles. Je t'embrasse, à bientôt.
12: Salut.
3: Bisous, bisous. William, ça va, William?
13: Ça va, et vous, l'équipe?
3: Bah, on va très bien. La clim de l'immeuble est en panne, mais on n'a pas à se plaindre. Il y a toujours des gens qui ont plus chaud que nous. On va rien dire. Je t'écoute, mon ami. Balance le code.
7: Enfin, de moins en moins de gens.
13: 61-10. Mais à ce que j'ai compris, c'est un peu, ouais.
5: 61-10.
13: Non. Ouais.
5: 6-1-1-0.
3: On le fait. Hein.
13: Oui.
5: Mais je le dis pour Denis parce qu'il est un peu.
6: Il est Miss Mexique.
3: Non, c'est pas ça.
7: Il est Miss Mexique,
3: c'est pas ça. Bisous, bisous, bisous, bisous, William.
13: Bisous, je vous aime, l'équipe.
3: Merci, c'est un amour. Bisous, bisous, bisous. Bon.
7: Mais oh, c'est bizarre.
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3: C'est Miles Smith, signal à Yellow Rim.

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4: Salut, qu'est-ce qu'on écoutera dans un instant? Oh, on a Sean Paul, j'adore.
5: Sur Mix Soleil. Température.
4: Ah, j'adore température. Voilà. C'est les mecs de la clim qui nous ont mis ça dans la. Non, ils ont dit, jouez ça, jouez température, c'est notre hymne.
6: C'est Paul, parce que là, j'ai plus mon thermomètre.
4: Les gars de la clim, ils arrivent, ils font, dis donc, 23 degrés au plafond, c'est, puis ils dansent sur température. C'est leur morceau. Qu'est-ce que. On fait quoi? Vas-y, Tony.
7: Qu'est-ce que tu veux faire?
4: Non, c'est toi le producteur. Arrête de m'enflammer. Qu'est-ce qu'on fait si je te demande qu'est-ce qu'il me reste alors?
7: La Coupe du Monde. Alors, la Coupe du Monde. Le point sur la Coupe du Monde, s'il te plaît, Coé.
4: Merci. Voici mon cher Tony.
7: Et il y a un jingle.
4: Et demain, la France joue.
7: Norvège.
8: Score, t'as dit?
4: J'ai dit 2-0.
7: Il y a Hollande. Attention.
4: On va en parler. On fait un point même pour les nuls. Tiens, on fait un point.

0: Un point sur la Coupe du Monde. Il y a quelques semaines, une voyante brésilienne avait annoncé un enlèvement de joueurs par des extraterrestres pendant le match Brésil-Écosse.
1: Oui.
0: C'était hier soir. Eh bien, sans surprise, ça n'a rien passé. Voilà. Madame, j'espère que vous avez arrêté le métier. J'espère que c'était.
2: J'aurais bien aimé savoir ce qu'elle dit aujourd'hui.
0: Bon, là, il y a eu des nuages. On n'a pas pu se poser.
1: C'est la canicule.
0: Où ils les ont remplacés, c'est plus les marées. Bon, bref, 3-0 pour le
3: Brésil.
0: Face à l'Écosse. Voilà, très bien. Écossais, ils sont pas bons au foot.
1: Non,
0: son meilleur au rugby.
3: Physiquement, oui. C'est costaud. Bon. Après, oui.
0: On est tombé sur la banderole de supporters le plus insolite. Ce sont des Français qui ont eu l'idée sur un drapeau français.
2: Je l'ai vu.
0: Avec au milieu du drapeau une photo de Xavier Dupont de Ligonnès.
2: Ah. Avec marqué, avez-vous vu cet homme?
0: Avec marqué, Aviesin Wisman, avez-vous vu cet homme? Non, mais moi, à un moment donné, il mène l'enquête.
4: Et un mec, il dit, c'est moi.
0: On est aussi tombé sur un animal très bon en pronostic, c'est un chat. Il vient d'Irlande. Pour l'instant, il ne s'est pas trompé. Sur les 20 matchs qu'il a pronostiqués, par contre, on ne lui a jamais proposé les matchs nuls. Donc, il a que des résultats qui n'ont pas terminé en match nul. Donc, c'est des croquettes, ça?
3: Ouais.
4: Ils mettent deux pots, j'imagine.
3: Oui, c'est ça, c'est des croquettes. Et à chaque fois, il a trouvé les bons résultats, gagnants.
0: Moi, quand je pense que Grisouille, je lui ferais ça, elle dirait je vais chier à côté de mon bac.
2: Il a tiré à côté.
0: Je pense que si j'attends après Grisouille pour avoir les pronostics, on n'est pas servi. Et puis, vous vous souvenez qu'avant le début de la Coupe du Monde, le ministre des Sports, Marina Ferracci, ministre française.
3: Ah oui, faire les pierres.
0: Je le dis parce que personne ne connaît son nom, donc je dis qu'elle est ministre actuelle. Marina Ferracci, je le répète une deuxième fois parce que vous l'avez déjà oublié, avait offert des pierres d'énergie aux Bleus.
2: Qui ça?
0: Oui. Marina Ferracci.
3: Ah oui.
0: Vous savez, c'est très mauvais signe. Quand ta ministre des Sports vous dit tiens, prenez ça, c'est des gris-gris. Ça veut dire que globalement, tu te dis qu'il n'y a plus que ça qui marche. Tu prends de la pierre de lune, de la pierre machin. Ouais. C'était pour leur donner du calme, de la sérénité et réduire le stress. Eh bien, elle a annoncé.
3: Et qui?
0: Marina Ferracci. Ah oui. Que si les Bleus gagnent la Coupe du Monde, elle a dit qu'elle leur offrirait une autre pierre.
5: Et laquelle?
0: C'est pour une pierre.
2: La force de leur offrir des pierres, ils arriveront plus à courir, les gars.
0: Excusez-moi, madame, vous pouvez pas ouvrir un magasin avec des pierres, des bracelets, des gris-gris.
5: Elle est gémologue.
0: Non, mais madame, oui, voilà.
3: Elle a une carrière, mais on sait pas.
0: Faites quelque chose, mais arrêtez d'offrir des pierres à tout le monde. Ils s'en foutent, ils vont encaisser des millions d'euros. Vous faites chier avec vos pierres.
4: Mais est-ce que c'est pas une pierre rouge, un émeraude ou je sais pas quoi, là?
0: On
2: sait pas.
0: Mais non, mais elle peut pas leur offrir. Elle peut pas offrir la Légion d'honneur comme tout le monde. Arrêtez de faire chier tout le monde avec ses pierres. Tiens, elle les a pris pour des pingouins. Un petit caillou. Ah, il a mis son but. Un petit caillou.
4: C'est des petits poussés.
0: Oh, il est mon petit Mbappé. Qu'est-ce que j'ai comme caillou pour toi? Je viens de trouver un petit caillou. Mais qu'est-ce qu'ils s'en foutent d'avoir des cailloux?
5: C'est spirituel.
4: C'est dans une série. Il y a une nana qui offre des cailloux aux gens qu'elle aime bien. Ça fait un peu style ça, quoi.
0: Super.
4: Elle a vu ça dans la série.
0: Super. Allez, Curaçao Côte d'Ivoire et Équateur Allemagne ce soir 22h. Curaçao Côte d'Ivoire qui gagne? Pour moi c'est la Côte d'Ivoire. 4 buts.
2: Ouais.
0: Moi je dis 4 buts, 0 pour Curaçao.
3: Ils sont forts les Ivoiriens.
0: Pour moi Curaçao c'est un alcool qu'on boit en discothèque.
2: C'est ça. Je savais même pas que c'était une île.
5: C'est bleu, non?
0: C'est bleu, tu mettais ça avec c'est ça. Et Équateur Allemagne.
2: Évidemment, oui.
0: Je mets peut-être un 5-0, je suis fou.
4: Même
2: un match nul.
0: Hein? Ok, vous avez retenu ce que j'ai dit?
3: Ouais.
0: Bah tant mieux, parce que moi, non, j'oublie.
2: C'est qui la ministre?
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5: Marina Ferracci.
0: C'était Europe 2. Voici Charles Paul.

0: C'est Europe 2, dans un instant, nous serons de retour. Qu'est-ce que l'on fera? On terminera par s'emballer un Mars.
1: Ouais.
0: Et j'ai cru entendre. Il y en a un autour de cette table qui veut tenter la réouverture du coffre-fort pour le concert de Bad Bunny pour la cinquième fois consécutive.
1: Suspense,
0: qui il a perdu sa montre, il a perdu sa voiture une soirée. Il a perdu deux fois 100 euros. Ouais. Il veut retenter parce qu'il est sûr qu'il a le bon code. Restez là, à tout de suite.
2: Je suis pas bien.
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0: Salut, il fait chaud dehors, il fait chaud un peu partout. Courage à vous tous.
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0: Demain matin, on sera là. Merci, monsieur Lopez. La semaine prochaine, nous serons là, évidemment, tous les jours de cette semaine. Et la semaine prochaine et la semaine d'après?
42: Oui.
0: Eh ben, on sera encore là.
43: Ah oui. Pendant que les autres ne sont plus là.
0: Et la semaine d'après? On sera encore là. À part le 13 et le 14, parce que je vois d'après, si vous étiez là en début d'émission, bon, on a négocié avec notre fifou, hein, qui est le.
43: Appelle-le, tu
0: ah
43: dis,
0: oui,
43: j'ai réfléchi.
0: Ah oui, bien sûr, je faut que
43: c'est bon, on a réfléchi.
0: Faut que je lui dise, non, parce qu'il veut qu'on soit nouvelle. Là.
42: Non, tu commences par
44: 13 et 14.
42: J'ai une bonne nouvelle.
45: Ouais, c'est une bonne nouvelle pour lui.
0: Ah, parce qu'il m'a dit, il faut qu'on soit là les 13 et 14.
43: Bah, je demande lui si on est payé double.
44: Ouais, demande lui si on est payé double.
43: Tu as une bonne nouvelle.
45: Parce
43: qu'il sera tranquille. Il sera tranquille le 13 et 14.
0: Il va être détendu.
45: Pour l'instant, il est sûr qu'on n'est pas là, donc c'est dommage de pas le souvenir.
46: Allô?
0: Ouais, mon fifou, ça va?
46: Ça va, oui.
0: J'ai réfléchi parce que je vois que t'es embêté et je vois que tu fais le planning et tout et que ça t'embête parce que ça te fait un trou. Les 12 et 14, les 13 et 14, si je dis pas de bêtises, juillet, c'est un lundi, un mardi.
46: Ouais. Exactement.
0: Et comme on est là mercredi, jeudi, vendredi, ça te fait un trou si on n'est pas là?
42: Bah
46: oui. Oui, et puis moi, ça me rend triste quand même.
0: Non, mais même, ça te met en galère. Je sais que ça te met en galère pour le business.
43: C'est vrai. Demande-lui si on est payé
0: d'accord.
43: Double.
0: D'accord. Tony voulait quand même savoir si on était payé double, mais ça, je crois que ça ne change pas grand-chose parce que c'est pas payé double. Non, ouais, mais écoute, je vois que ça te met en galère, mon fifou. Donc, tu peux écrire.
46: Donc, c'est bon.
0: Tu peux écrire que c'est non. Je t'embrasse.
43: Yo.
0: Merci. Et je réfléchis encore.
43: Le mec, il a commencé à écrire.
0: Il avait ouvert son tableau.
42: Il était là avec sa souris. Clic, clic, clic, clic, clic.
0: Les tableaux commençaient à s'ouvrir. Il dit, je vais tout refermer.
43: Il a marqué FDP.
0: Nous allons terminer. Il est presque 18h. Je termine cette émission et je vais faire plaisir à Corentin. Corentin a perdu deux fois 100 euros. Pourquoi je dis ça? Parce que Corentin n'a pas le droit de jouer. Le le coffre-fort qu'il a avec les places pour Bad Bunny, il n'a pas le droit de jouer.
1: Alors pourquoi tu le fais jouer à chaque fois ?
0: Parce que il me paye.
43: Mais oui, parce que
0: il m'a donné.
43: Bien sûr.
0: Il m'a donné ses clés. Il m'a passé ses clés de voiture pour une soirée.
1: Ouais.
0: Il m'a donné. Qu'est-ce qu'il m'a donné en
2: Ta montre, sa montre.
43: Ma montre, je l'ai mis.
1: Deux fois 100 euros. Regardez.
2: Deux fois 100 euros.
0: Il l'a plus.
1: Un cash.
0: Donc il m'a dit, je veux une dernière fois, j'ai la combinaison, je le sais.
43: Là, je suis sûr.
0: Je lui dis, c'est pas pour toi, c'est pour les auditeurs. Mais il m'a dit, j'ai.
43: Et là, je suis sûr de la combinaison.
0: Donc, qu'est-ce que tu donnes ?
43: Je suis tellement sûr que là, tu nous as pas encore payé. Je joue mon salaire de ce mois-ci, c'est-à-dire que...
2: Non, mais t'es sûr de toi.
43: Je suis tellement sûr que là, tu me payes pas ce mois-ci si j'ai la bonne réponse.
2: Non, mais t'es sûr de toi, là.
3: Mais tu sais que tu gardes ton salaire et tu peux essayer d'en acheter au black. Mais
0: attends. Ça veut dire que si tu gagnes les places...
43: Ouais. Bah, tu me les donnes.
0: Mec, je te donne les places.
2: Ouais.
0: Si tu perds, t'as non seulement t'as pas les places, mais je garde ton salaire.
43: Oui.
0: T'es pas payé.
43: C'est comme ça.
2: Mais t'as réfléchi ?
1: Mais s'il gagne, il garde son salaire quand même. Tu lui retires
0: non,
1: pas de l'argent
0: non,
1: en plus.
0: Ah bah non, s'il gagne, joue. Il a les places et le salaire. C'est s'il perd que je garde le salaire.
43: Ah non, moi je te donne.
2: Non, mais donc t'es sûr de toi là.
43: Non, mais là je suis sûr.
3: Mais le petit va manger quoi ce mois-ci ?
0: T'es prêt ?
3: Tu te trompes.
0: T'es prêt ?
1: Ouais,
43: je suis prêt. Je peux le dire à vote, le coq ?
0: Vas-y.
43: Je le dis à vote de toute façon.
0: Bah oui.
43: Allez,
1: mais t'es sûr que tu l'as ?
43: Mais je suis sûr à 100%.
0: Par contre, faut que tu le dis à voix haute.
43: 63 12. Vous êtes prêts ?
3: Oh merde.
43: 63 12.
1: C'est sérieux ?
43: C'est ça ?
2: Il a gagné.
0: Je vais vous dire un truc. J'ai déjà vu des gars motivés de chez motivés. J'ai jamais eu dans mon équipe.
2: Non, mais, il a de la
0: mais non, j'ai jamais eu quelqu'un qui avait autant envie de gagner des cadeaux d'auditeurs. Il a joué son salaire.
43: Je sais
0: pour les places pour Bad Bunny.
43: Je sais déjà quel club tu vas en plus.
0: Le code était le
43: 6312.
0: 6312. C'est pas ça.
43: Mais non.
2: C'est pas ça.
0: T'es pas payé, t'as pas les places. Bisous.
43: Mais t'es sérieux là.
0: Je vous embrasse.
43: Mais vas-y, c'est
0: bonne soirée. À demain 7h. Bisous, ciao.
2: Mais Coé, c'est grave.
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0: Bonjour, c'est Europe 2, 18h01. Bon, moi il est parti en dépression.
1: Il est blanc. Hein.
0: Je vous embrasse. Rendez-vous demain matin 7h pour passer une belle journée. Les infos, un point sur les infos, la météo surtout, et encore une fois courage à tous ceux qui sont en train de bosser.
1: C'est Europe 2. La clim.
0: Voilà. Alexandra, bonne soirée Alexandra. Ciao. Les news, c'est Jérémy Desiderati sur Europe 2. Salut Jérémy.
5: Salut Coé, bonsoir à tous. Le ciel ne nous offre aucun répit ce soir. La barre des 40 degrés a encore été franchie cet après-midi en Loire-Atlantique, dans les Landes et même en Île-de-France. De nouveaux records mensuels et des records absolus ont à nouveau été battus. À partir de 22h, les territoires de la façade atlantique quittent la vigilance rouge. Alerte maximale qui concernera quand même 61 départements demain. La ministre de la Santé, Stéphanie Rist, annonce que les passages aux urgences ont été multipliés par 4 en 24 heures. Un pic est attendu dans les hôpitaux d'ici ce week-end. Des conditions qui mettent aussi en surchauffe notre système de production d'énergie. Après la centrale de Golftech dans le Tarn-et-Garonne, deux autres réacteurs nucléaires ont été arrêtés aujourd'hui au Bugey dans l'Ain et à Nogent-sur-Seine dans l'Aube. Des coupures décidées par EDF qui visent à protéger l'environnement et éviter de réchauffer les cours d'eau. Face aux câbles en surchauffe, Enedis de son côté a déclenché sa force d'intervention rapide pour limiter les risques de coupures d'électricité. Une chaleur qui devient étouffante le soir venu, de quoi pousser certaines familles à prendre une chambre d'hôtel pour profiter de la climatisation. D'autres pourraient même changer de destination de vacances, à en croire les données de la plateforme hôtel.com. Depuis le début de la canicule, les recherches pour des séjours en Normandie ont bondi, plus 170% à Trouville ou 150% à Dieppe par exemple. Les bords de Manche privilégiés également pour le reste de l'été selon une étude de PAP sortie hier. Dans le reste de l'actualité, c'est une enquête particulièrement sensible qui mobilise la justice à Saint-Brieuc. C'est dans cette commune des Côtes d'Armor qu'un enfant de 10 ans a été mis en examen hier après une tentative de viol et de meurtre sur une jeune femme de 22 ans. Selon le procureur, les faits se sont déroulés le 15 juin dernier dans un bois de la ville. La victime a reçu plusieurs coups de couteau, une violence que le garçon a reconnue lors de son audition. Et puis le ballon rond, meilleur compagnon pour cette nouvelle nuit asphyxiante. 6 matchs de Coupe du Monde vont rythmer la soirée avec notamment Allemagne-Équateur à 22h avant Japon-Suède prévu à 1h du matin. Les plus courageux pourront même terminer la nuit devant États-Unis-Turquie à 4h. Les Bleus, déjà à assurés de voir les 16e de finale, se préparent de leur côté à défier la Norvège. Un simple match nul leur permettrait de terminer premier du groupe. Et puis, nouvel épisode de chaleur d'une série qui n'en finit plus. La barre des 40 degrés a donc de nouveau été atteinte localement dans la région nantaise, l'Île-de-France ou encore la Gironde. La côte ouest, justement, où le temps commence à changer avec l'arrivée du vent, des nuages et surtout des orages. 12 départements sont en vigilance orange. Plus de records a priori demain, mais toujours ce soleil et ces températures brûlantes. Bon début de soirée avec Sandra, tout de suite sur Europe 2.
6: C'est ça, demain, Jérémy, merci beaucoup, beaucoup. Vous êtes sur Europe 2 Pop Radio, il fait chaud. Hein. Allez, pour la suite, Jérémy Frérot qui arrive, Clean Bandit et Taylor Swift maintenant sur Europe 2. Bienvenue. Et évidemment, plein de courage avec cette chaleur un petit peu partout en France. On s'hydrate et on reste évidemment sur Europe 2 et Europe 2.fr.

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0: Europe de Pop Radio, j'espère que vous avez bien mis votre thé d'oreiller dans le frigo et que vous avez préparé la bouteille d'eau glacée à placer devant le ventilo. Ça va être encore chaud cette nuit, très très chaud. Heureusement que le son est bon sur Europe 2, ça fait du bien. Major Lazer qui arrive, Katy Perry aussi et puis Taylor Swift. 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Bougez pas.
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Le son de Major Lazer à l'instant sur Europe de Pop Radio. Faut imaginer hein, ce son-là à Solidays. Oui, Major Lazer sera à Solidays et on vous offre des places pour Solidays. SMS au 7-12-13 Europe 2 dans le message. Et on sera tout le week-end à Solidays. Ça, c'est cool comme la suite. Voici Pierre Demar sur Europe 2.

0: Vous êtes sur Europe 2, ça y est, les 19h. 30 minutes pop non-stop qui se poursuivent, ça va faire du bien, ça t'aime pas la génie, on écoutera le remix de Dracula, il y aura aussi Timbaland pour les classiques pop Europe 2, et Ray aussi qui arrive. News avec Jérémy Desiderati. Salut Jérémy.
1: Salut Sandra, bonsoir à tous. Le pays s'est de nouveau transformé en véritable four à ciel ouvert aujourd'hui. 40 degrés atteints de nouveau en Ile-de-France, 42 dans l'Hérault, jusqu'à 43 même dans le Maine-et-Loire. Et le calvaire n'est pas terminé. 61 départements seront toujours en vigilance rouge canicule demain. Toute la façade atlantique bascule en orange dès 22h ce soir en raison des orages qui se profilent. De quoi faire surchauffer quand même les câbles souterrains électriques. Face à un risque élevé de coupure de courant, Enedis déclenche sa force d'intervention rapide. Cet après-midi, 36 000 foyers étaient déjà privés d'électricité. Chaleur et stress risquent de faire suer les plus jeunes face à leur premier examen. Top départ, demain matin, des premières épreuves du brevet. Pause supplémentaire, bouteille d'eau et moins d'élèves par salle. Des dispositions seront prises pour que les collégiens puissent plancher dans des conditions supportables. Plus de 10 000 élèves du bac passeront, eux, leurs oraux la semaine prochaine. 3 500 écoles sont restées fermées aujourd'hui, annonce Édouard Geffray, le ministre de l'Éducation. Le pays va passer au rouge sur les routes également. Alors que les vacances scolaires n'ont pas encore commencé, ça va coincer sur l'asphalte dès ce week-end. Demain sera la journée la plus chargée selon Bison Futé qui a classé le Nord et le Grand Ouest en rouge dans le sens des départs. Le reste du pays est à l'orange. Circulation dense aussi samedi à prévoir en direction des côtes normandes et de la face atlantique dès le milieu de matinée. Et en parlant auto, le moteur semble grippé du côté de Renault. L'entreprise a annoncé hier un plan de départ volontaire en France. Pas moins de 800 ingénieurs sont concernés essentiellement en Ile-de-France. Le fleuron français a pour objectif de simplifier son organisation face à la concurrence chinoise. Renault avait déjà confirmé en avril son intention de réduire le nombre de ses ingénieurs dans le monde. Une feuille de route dénoncée par les syndicats qui fustigent une logique de rentabilité, appelant les salariés à s'opposer à cette politique de casse sociale. Et puis si la chaleur vous empêche de dormir, le mondial de foot vous accompagne encore cette nuit. 6 matchs sont au programme ce soir, dont un Équateur-Allemagne à 22h ou un Japon-Suède prévu à 1h du matin. Déjà qualifié pour les 16e de finale, les Bleus joueront demain la première place du groupe face à la Norvège. Un match nul suffirait pour terminer en tête de ce groupe. Et puis c'est une bouffée d'air frais donc qui se profile ce soir sur la côte atlantique. Prudence quand même face aux orages. 12 départements sont en vigilance orange. Suffisant quand même pour faire tomber les températures autour de 25 degrés de la Loire-Atlantique jusqu'au Pays Basque. Pas de répit pour le reste du territoire confronté à une nouvelle nuit très difficile. Demain, pas de record mais des valeurs toujours aussi brûlantes comprises entre 33 et 38 degrés. Passez une très bonne soirée avec Sandra sur Orbe.
0: Merci beaucoup Jérémy et plein de courage à vous avec cette chaleur partout en France. Temper City qui va débarquer, Timbaland aussi et Ray. Et maintenant voici Where is my husband sur Europe 2.

0: Merci d'écouter la nouvelle Europe 2, écoutez ça.
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0: C'est tombé, ça y est, c'est tombé mercredi matin à 8h20. C'est tombé sur Laetitia. Laetitia qui a eu Coé au téléphone, écoutez ça.
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3: donne-moi le montant de ton loyer.
4: 903 euros.
3: Ça fait x12.
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0: C'est énorme. 10 836 euros pour Laetitia qui a gagné un an de loyer. Elle est maman d'une fille. Elle est gestionnaire administrative à l'assurance maladie. Et elle va pouvoir partir en vacances cet été. C'est avec Coé que ça s'est passé. Coé qui vous accompagne chaque matin sur Europe 2 entre 7h et 11h. Et puis les après-midi aussi, hein, je vous le rappelle, Coé est là avec toute son équipe entre 15h30 et 18h. 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À demain.
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0: Et vous restez avec nous pour la suite, il y a Timbaland qui va débarquer. Avant ça, voici l'excellent son de Temper City, c'est Self-Aware. Et c'est ce qu'on écoute maintenant sur Europe 2 Pop Radio. Plein de courage à vous si vous êtes dans la voiture et qui fait

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une très belle voix sur Europe de Pop Radio avec Teddy Swims, Mr. Know It All à l'instant. Et d'autres très belles voix qui vont débarquer évidemment, avec notamment Michael Jackson qui va arriver très vite, ce sera Billie Jean. Ça va faire beaucoup de bien. Et puis là, Adèle. Voici Set Fire to the Rain sur Europe de Pop Radio.

0: C'est Europe 2. Avec pour la suite le nouveau Bruno Mars qui va débarquer. Je vous préviens encore une fois, c'est une tuerie. Bah oui, comme d'hab. Bruno Mars, On My Soul qui arrive. Il y aura aussi un classique pop Europe 2 avec Lily Allen et Miles Smith, Nile Lawrence. Ça arrive aussi sur Europe 2. Courage pour la chaleur.
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0: 19h53. Dans 7 minutes, c'est lui qui prendra le relais. C'est Quentin. Bonjour Quentin, comment
1: ça va?
0: Salut
1: Sandra, salut tout le monde. Ça va très très bien.
0: Ça va hyper bien.
1: En chouïa?
2: Oui, un petit peu. Bon, on s'y fait quoi.
1: Ah, tu t'y fais toi?
0: Non, c'est
1: moi
0: très
1: pas
0: dur.
1: Du tout.
0: Les nuits sont terribles. Je te cache pas que j'ai dormi 2 heures la nuit dernière. Plein de courage à vous si c'est la galère aussi pour dormir, pour travailler.
1: Tu vois, j'ai mon melon, ma pastèque.
0: Bon, bah c'est
1: je
0: parfait.
1: Je mange que ça en
0: c'est
1: ce moment.
0: C'est parfait, il s'hydrate. Et il faut être en forme demain. Parce que demain, ça y est, c'est Solidays.
1: Ah ouais,
0: on
1: trop
0: y
1: trop
0: sera. On va
1: trop
0: vous faire
1: trop
0: vivre
1: trop
0: l'événement de très près entre 18h et 20h avec toi, Quentin. Il y aura du beau monde sur place.
1: En plus, demain,
0: Solidays.
1: C'est mon jour préféré, il y a Elena.
0: Ah bah parfait ça, impeccable. Et puis il y aura Sarah Larson samedi. Et puis il y aura plein d'autres
1: Aurel
0: artistes
1: samedi, dimanche.
0: Ouais, enfin bref, ça va être énormissime. On vous fait vivre tout ça. Et vous gagnez vos places en envoyant votre SMS au 7 12 13. Vous mettez Europe 2 dans le message. Bon, t'es prêt pour demain du coup, c'est bon?
1: Évidemment.
0: T'as pris ta petite banane de festivalier?
1: Ah non, j'ai oublié, tu m'en prêtes une? T'en as plein toi?
0: Oui, bah je t'en ramènerai une, y a pas de souci. Voilà, appelle-moi maman.
1: Maman,
0: hein, n'est-ce pas? Voilà. Bon, on vous retrouvera demain. Et puis moi, bah je te laisse Quentin. Je te fais un gros bisou.
1: À demain.

Salut tout le monde, bienvenue sur Europe 2. Content de vous retrouver. C'est Quentin, on est ensemble jusqu'à minuit. Ça y est, vous êtes au frais, dans la voiture, la clim à fond. Bah, direction la maison maintenant pour manger avec Angèle et Justice sur Europe 2.

Europe 2 Pop Radio, c'est la musique officielle de la Coupe du Monde, c'est signé Shakira. Coupe du Monde, on va s'y intéresser demain, évidemment, le match de la France à horaire acceptable, cette fois, c'est à partir de 21h sur M6.

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1: Bon, bon courage à tout le monde avec ces chaleurs partout en France. On essaye tous de trouver des solutions pour avoir moins chaud. Moi, j'ai essayé hier le ventilo tourné vers l'extérieur. C'est pas complètement fou, hein. Vraiment. Voilà la Noël Cœur sur Europe 2.

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0: Bon, on a hâte, évidemment, d'être en week-end. Ça va vite arriver, vous allez voir. Et d'ailleurs, vous faites quoi ce week-end? J'ai peut-être un super plan pour vous. On va en parler là dans quelques secondes. Et puis, je vous démarre aussi la playlist Pop Europe 2 pendant 30 minutes, non-stop. Sia, This Is It, Odora arrive sur Europe 2 et donc ce week-end.
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0: Bonne soirée sur Europe 2 Pop Radio.
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0: J'en connais une qui va passer une bonne soirée pendant un an. Voilà. Peut-être des restos tous les soirs pendant un an en tout cas. C'est Europe 2 qui va payer son loyer. C'est Laetitia. Elle a gagné hier. C'était chez Coé sur Europe 2. Bonjour Laetitia.
3: Bonjour.
4: Quelle est la seule radio qui t'offre un an de loyer ?
3: Europe 2, c'est Coé.
4: C'est gagné.
0: Un an de loyer ! Laetitia !
4: Donne-moi le montant de ton loyer.
3: 903 euros.
4: Je fais x12.
0: 10 836 euros pour toi.
3: Je suis ravie, je ne savais pas comme ça tombe à point nommé. Je n'arrivais même pas à réserver des vacances pour cet été, pour ma fille et moi. Bah franchement, c'est inouï.
0: C'est trop trop mignon. Bravo encore à Laetitia. Un an de loyer qui est tombé grâce à Europe 2. 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

vous aimez, c'est la playlist Pop Europe 2 pendant 30 minutes. Non-stop, ça c'est cool. Voilà comment on termine cette journée. Je vous accompagne à la maison, faites un petit crochet par chez un pote qui a la clim. Je vais peut-être rester dormir. Luisa, Jetlag et Bruno Mars sont sur Europe 2.

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demain soir sur Solidays. Premier jour de Solidays demain au Festival Europe 2, Elena Mauvais Garçon. Profitez bien de la soirée, profitez bien, c'est la playlist Pop Europe 2 pendant 30 minutes non-stop avec le nouveau Tibbs.

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Et c'est drôle, depuis quelques jours, vous n'avez pas l'impression qu'on n'arrête pas de croiser des spécialistes en canicule, en clim. Et ce sont des gens pourtant qui ont un tout autre métier dans la vie. Comme par exemple, moi j'ai un pote qui m'a dit il faut mettre ses draps au congèle la journée et sortir ensuite avant de dormir. Ridicule. Voilà, Julien Lips sur Europe 2.

0: Solidays.
1: Et Didier Pretto, il l'a fait plusieurs fois, Solidays. Bon, il est pas cette année. Pour l'instant, il prépare la suite, un prochain album. Vivement de le retrouver. Puis Solidays, trop trop hâte, à partir de demain. Demain, samedi, dimanche, à Paris, Hippodrome de Longchamp. Tove Lo et Stromae sur Rome.

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0: Bonne soirée sur Europe 2 Pop Radio. J'ai une surprise pour vous. Restez bien à côté de moi. Deux surprises. La première, Playlist Pop Europe 2 qui démarre. 60 minutes non-stop, ça c'est cool. Et dedans, j'inclus le nouveau Angèle. Ça arrive dans un instant sur Europe 2. Teddy Swims aussi très vite.
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Bonne soirée sur Europe 2 Pop Radio, il est 22h. Ça c'est cool, c'est la playlist Pop Europe 2 pendant 60 minutes non-stop. Elle sera bientôt l'invitée d'Europe 2 Lab avec Sandra. Ce sera dans quelques jours. Aurilla, soirée mondaine. Et puis le nouveau Sébastien Tellier sur Europe 2.

0: Merci d'être là sur Europe 2 Pop Radio.
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0: Rendez-vous demain, le loyer va peut-être tomber pour vous demain matin, 8h20. Coé vous appelle, quelle est la seule radio qui paye votre loyer? Vous répondez Europe 2, c'était de la folie. Hier, Laetitia, elle est repartie avec, écoutez bien, un an de loyer. Bonjour Laetitia.
2: Bonjour.
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0: 10 836 euros pour toi. Waouh, quelle folie, quelle folie. Et évidemment, à votre tour demain de repartir avec votre loyer. Loyer 7, 12, 13. Bonne chance.
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0: Manon Lisa, c'est la playlist pop Europe 2 pendant 60 minutes non-stop.

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Europe 2 Pop Radio, ce sera à voir dans quelques semaines sur C'est Star, à écouter sur Europe 2. Pop Session avec C'est Star Europe 2. Et Joseph Kamel, qui est passé sur la scène Pop Session, c'était il y a quelques jours. Il a fait justement une version live pour la première fois de ce morceau Crash, à découvrir bientôt. Joseph Kamel est sur Europe 2.

Europe 2 Pop Radio, vivement la fin du mois d'août. Il nous fait la surprise de revenir. Il y a un nouvel album qui sort donc fin août de Sam Smith. On va écouter un classique pop Europe 2 après Alex Warren sur Europe 2 Pop Radio.

0: Europe 2 Pop Radio, sa tournée est terminée. Elle a clôturé ça à New York. On vous avait invité d'ailleurs à ce dernier concert de Lady Gaga à New York. Maintenant, elle est de retour sur les plateaux de tournage. Elle se réintéresse à sa carrière au ciné. Lady Gaga arrive, Paparazzi, après Miles Smith et Niall Horan. Et ouais, c'est reparti pour la playlist Pop Europe 2 pendant 60 minutes non-stop.
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Vous voyez, là depuis quelques jours, ça devient presque une angoisse d'aller se mettre au lit et d'aller dormir, enfin d'aller essayer de dormir. Bon courage, bah hey, le mieux c'est que vous restiez avec moi. C'est la playlist Pop Europe 2 pendant 60 minutes non-stop. On continue avec Shawn Mendes et Camila Cabello. Ce sera après Another. Voilà, Talk to You sur Europe 2.

Bonne soirée sur Europe 2 Pop Radio, il est 23h. La playlist Pop Europe 2, pendant 60 minutes non-stop, elle clôturera la Coupe du Monde pour un show exceptionnel à la mi-temps avec BTS et Shakira. On écoute Madonna. J'espère qu'en finale, il y aura la France, bien sûr. Avant d'écouter Madonna, voilà Ray sur Europe 2.

Europe 2 Pop Radio, ça se trouve cette nuit vous allez rêver que vous habitez dans une belle maison avec la clim dans absolument toutes les pièces, la piscine dans le jardin. On rêve tous de ça en ce moment. Jérémy Frérot, très vite, voilà Tom Percy d'abord sur

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La playlist Pop Europe 2 pendant 60 minutes non-stop, vivement le week-end. Je sais pas, vous avez peut-être prévu de vous échapper direction la mer, enfin un endroit où vous pouvez vous baigner en tout cas. Freya Sky dans un instant, Silent Sweet Man. Voilà d'abord Teddy Swims pour Mistano et LOL, Europe 2.

Europe 2 Pop Radio, il y a quelques départs en vacances là à partir de demain. Vous êtes peut-être dans les bagages. Allez, ça y est, hein, ça y est, c'est l'été pour commencer à penser vacances. Ça c'est cool. Charlotte Cardin sur Europe 2.

Bonne soirée, bonne nuit, il est minuit. Et toutes les nuits démarrent toujours en écoutant Europe 2 et la playlist pop Europe 2 pendant 60 minutes non-stop. C'est reparti à zéro avec Shakira, Florida et Tamin Pala. Il y aura aussi Bibi Rixa, très vite.

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2: Je vais m'occuper de plein d'auditeurs et d'auditrices qui nous ont laissé des messages. Je ne pourrais pas appeler tout le monde. On en a reçu des milliers qui bossent un peu partout. On va appeler Chris, charpentier en Haute-Savoie, à côté d'Annecy. Là, tu vas ce week-end d'Annecy.
3: Charpentier,
2: c'est... qui va faire beau.
3: Ah oui.
2: Il est sur les toits, là. Chris!
4: Oui, salut Coé.
2: Comment ça va, mon Chris?
5: Ouais, salut.
2: Ça,
5: salut,
2: va,
5: salut.
2: Ça va, mon Chris? Est-ce que ça se passe bien, voilà, alors? Voilà. Vas-y, température, on veut tout savoir. T'es où?
4: Je suis à Annecy, là, exactement.
2: Sur un toit?
4: Ouais. Là, on est sur 36, 37, là.
2: Oh, et ça va monter à combien?
4: Ça va stagner aux 38, 39, par là. Ouais.
2: Et alors, vas-y, tu bois combien de litres d'eau, là, dans la journée?
4: Oh, je pense que je dois être à 4-5 bouteilles à peu près.
2: C'est un délire. Hein.
3: Voilà, mais là, tu t'arrêtes plus tôt, là, non?
4: Ouais, on commence plus tôt et on finit plus tôt. Ouais.
2: Ah, l'avantage, c'est que tu fais pipi sur le toit, ça te permet de tester les gouttières. C'est pas idiot.
3: Oh, même pas, je pense que ça n'a pas le temps, ça fait pshhh.
2: Comme ça, il y a un mec en dessous qui dit: ah, ça goûte, là, faut la réparer. Bon, ça va, vous n'avez pas trop chaud, vous êtes combien sur le toit, là?
4: On est deux, mon patron et moi. Bon. On est que deux dans l'entreprise.
2: Eh bah, écoute, tu salues le patron. Courage à vous, les amis. Il va faire beau temps ce week-end à Annecy?
4: Ah, grand soleil, pareil. Nous, je crois que les degrés, ils descendent pas trop, hein, je crois pas.
2: Ah, il va faire très chaud à ce point-là, je vais mourir alors.
4: Ouais.
2: Ah, d'accord.
6: Je vais mourir. Dans le lac.
2: Je vais me baigner dans le lac, peut-être. Ouais, t'as raison. On peut se baigner dans le lac à Annecy?
4: Ah, bien sûr, oui.
6: C'est comme à Neuilly, c'est que les gens d'Annecy. C'est
2: Salut Chris, bon courage à toi.
4: Salut, merci.
2: Bon courage. Dans la série Il fait très chaud, on a Marine. Nom d'un chien, elle bosse dans les serres de tomates dans le Finistère.
6: Wow, bon, laisse tomber. Dans le Finistère? Ça dépend où elle est.
2: Ah bah si, je pense que dans les serres. Elle va nous dire combien il fait dans une serre, mais je pense déjà il fait chaud en temps normal. Ma petite Marine. Bonjour Marine, c'est Coé.
7: Oui, salut.
2: Ça va Marine?
7: Salut.
6: Ouais. Salut.
2: Quelle température il fait dans ta serre?
7: Oh là, on doit être dans les 40 là.
3: Bah ouais, c'est encore plus là pour le coup, c'est pire.
2: Au maximum de la journée, il va faire combien?
7: Oh, 50.
2: Mais non, mais ça veut dire qu'en gros, si j'ai bien compris, tu plantes une graine à 7h du mat, à 17h tu récoltes.
3: Ouais, c'est ça.
2: La tomate est poussée. C'est des bonnes tomates, les tomates sous serre, moi, par exemple. Raconte-moi un peu.
7: Moi, j'aime pas les tomates.
2: Ah, t'aimes pas les tomates? Ah, tu les vends bien?
7: C'est vrai?
2: T'es en train de me dire que tu cultives un truc que t'aimes pas du tout.
3: Je touche pas à ces trucs.
7: Je suis allergique. Exactement.
6: C'est des violences.
2: Mais elles sont bien rouges, elles sont sucrées.
7: Ouais, elles sont bonnes.
2: Moi, je vais te dire un truc. Je trouve, c'est vrai, hein, que à 90%, alors je pense que c'est valable pour le nord de la France, les tomates n'ont aucun goût.
8: Parce qu'est-ce qu'elles viennent de France?
2: Aucun goût.
3: Elles n'ont aucun goût, celles que tu achètes en hiver jusqu'au mois de juillet.
2: Non.
3: Mais prendre une tomate bretonne en mois de juillet, mais si elle est bonne,
2: non. Je trouve que maintenant elles sont pleines de flotte, elles n'ont plus de goût. À part les tomates que tu as dans le sud de la France, que tu vas prendre, qui ont un vrai côté. Mais toutes les autres qu'on te vend, les vieilles tomates, les machins, les trucs, tu croques dedans. Ouais, ça sent la tomate, mais elles n'ont pas un goût de dingue.
3: De toute façon, les tomates, on devrait en manger de juillet à septembre. C'est toutes celles d'avant, effectivement, elles poussent sous serre et elles n'ont pas de goût.
2: Marine, elle s'en fout, elle n'en mange jamais.
3: Ouais, c'est pour ça qu'elle n'en mange pas.
7: Non, c'est vrai, j'en mange jamais.
2: Qu'est-ce que tu aimes bien manger comme légumes?
6: Ketchup.
7: Je suis vraiment obligée de dire, en fait, je ne mange pas de légumes.
2: Bah fais des frites. Pourquoi tu ne cultives pas des frites?
7: Les frites, d'accord, les frites.
2: Pense à t'alimenter, à boire de l'eau, de beaucoup d'eau. Hein.
7: Ouais,
2: bisous Marine, tu t'embrasses fort.
7: Tu peux passer un petit message ou pas?
2: Évidemment, bien sûr.
7: Je fais un bisou à mon chéri, à ma sœur et à toute l'équipe de ma sœur.
2: On embrasse tout le monde. Elle s'appelle comment, la sœur?
7: Merci.
2: La sœur, elle s'appelle
7: La
2: sœur
7: Cruella.
2: Uella, d'accord. Bisous les amis, bisous, bon courage à vous. Bisous. Appelons Evelyne. Evelyne, oh là, dans une boulangerie à Mont-de-Marsan. Comme il doit faire chaud dans une boulangerie.
6: On a eu le président du PSG du coup.
3: Ouais.
2: La sœur. Marrant.
9: Bonjour. Oui. Enregistrez votre nom et le motif de votre appel pour vérifier la disponibilité
2: de cette
9: personne. Bien
2: sûr, Evelyne n'a pas que ça à foutre. Ouais, c'est Coé à l'appareil. C'est pour faire un bisou. Décroche, c'est ton coco. Elle ne veut pas vous prendre au téléphone. Attends, bouge pas. C'est long ce système-là, non?
3: Des fois ça va vite.
2: Ouais, mais là non.
6: C'est bizarre.
2: Ça veut dire quoi? Ça veut dire que ça l'appelle et ça lui dit c'est Coé au téléphone?
6: Ouais,
2: c'est long. Ouais, allô? Evelyne?
10: Oui, bonjour Coé.
2: Bonjour Evelyne. Alors comment il fait? Quel temps il fait dans la boulangerie?
0: Ah ben alors dans la boulangerie, il fait super beau. Voilà. Dans le local pâtisserie, là, actuellement, il y a 35 degrés. Voilà, le four est allumé, donc c'est normal.
1: Pas besoin. Hein.
0: Sinon, au fournil, il fait un peu meilleur, il fait que 32.
2: Ah, voilà. Dis-moi, il fait comment le pâtissier pour faire sa crème Il fait comment pour avoir sa crème anglaise qui se casse pas la gueule ou sa crème fouettée avec 35 degrés?
0: Eh bien, avec de la glace. Hein. Et puis, le pâtissier, c'est moi, hein, donc il n'y a pas de problème.
2: Voilà. Ah, d'accord, ouais, c'est pas de problème, c'est du congelé. De toute façon,
1: c'est donc, juste un puits sur thermostat 12, c'est du picard.
0: Non, non. Ici, c'est maison.
2: Le boulanger, c'est ton mari?
0: Non, le boulanger, c'est moi.
2: Aussi?
0: Mon mari, c'est la vendeuse.
2: Mais non ouais. Alors, ça, c'est génial. D'habitude, c'est l'inverse. Là, c'est toi qui fais le pain.
0: Eh oui. C'est moi qui fais le pain, là voilà, je commence à 1h du matin et puis ben, je suis dans le pétrin après. Quoi.
2: Ah, c'est courageux. Et il fait quelle température là quand tu arrives en ce moment dans la boulangerie la nuit?
0: Ah ouais. Ben, ce matin j'avais 35 quand j'ai ouvert la porte du fournil.
8: Et elle est où là?
0: Parce que la boulangerie est à la Bastide d'Armagnac, à une demi-heure de Mont-de-Marsan.
8: D'accord.
2: Elle s'appelle comment?
0: Elle s'appelle la boulangerie Bidache, tout simplement.
2: Bidache. Bon, ben, je te fais un gros bisou, voilà. Ma petite Evelyne. Fais un petit bisou à quelqu'un si tu veux. Ah, c'est cuit. Fais un petit bisou à quelqu'un si tu veux.
0: Je vais faire un gros bisou à ma sœur qui habite dans les Vosges, mais qui est aussi chaud que moi, voilà. Ouais. Et un gros bisou à mon fiston qui est dans son camion, qui roule actuellement.
2: On l'embrasse, bisous. Bisous Evelyne, à bientôt. Bisous ma belle.
0: Merci Chloé, merci.
2: Un amour, bisous, bah, courage à toi surtout. Tiens, appelle-moi Justine. Ouais. Elle bosse dans les vignes, Justine.
1: À côté de Dijon. Aussi, là, ça doit être dur aussi. Là.
2: Voilà, on va l'appeler. Ah, et puis après, on aura Marie qui bosse dans un EHPAD. Faut y penser aussi.
8: Ah oui.
2: Voilà, là, on va faire le pinard. Oui, allô.
5: Oui.
2: Justine, c'est Coé, ça va Justine?
5: Ça va et toi?
2: T'as chaud?
5: Ouais, j'en peux plus là.
2: T'as chaud, hein? Combien il fait ce matin?
5: Là, il y a 36-37. Oh ouais.
2: Comment vous allez faire?
1: À 14h.
2: Tu vas travailler jusqu'à quelle heure aujourd'hui?
5: Jusqu'à 13h, on est en journée continue. On fait 6-13.
2: Et tu fais quoi dans la vigne?
5: Là, on est en train de piocher les pieds de vigne.
2: Oh là là là là, cette chaleur!
1: Tu te casses le dos, puis en plus, tu bronzes que dans le dos.
2: Oh là là, tu vas avoir un beau bronzage en plus pour cet été, plein de travail.
5: Bronzage de planteuse de patates, là, c'est horrible.
2: Je t'embrasse fort et je te souhaite beaucoup de courage et bois de l'eau, toi et ton équipe.
5: Bon, bisous!
2: Bisous, ma belle, courage! Courage, Justine! Allez, la France qui bosse et qui se lève tôt et qui a chaud. Marie, elle est aide-soignante dans un EHPAD, on va prendre de ses nouvelles et des patients aussi.
6: Arrête.
2: T'imagines peut-être qu'elle fait des trucs sur le mur? Un de moins.
8: Arrête.
6: Les bâtons.
8: C'est horrible.
6: Ouais, non, moi, je vais finir plus tôt aujourd'hui.
2: Bonjour ma petite Marie, ça va?
10: Bonjour Coé, ça va?
2: T'as la clim ou pas ma petite Marie?
10: Ah oh, non, il n'y a pas la clim dans les pannes.
2: Vous n'avez pas la clim? Comment ils font les personnes âgées? Comment ils font?
1: Ils arrosent.
10: Alors ben, en fait, eux, ils n'ont pas forcément chaud. Des fois, ils ont même froid. Hein, c'est quand même bizarre. Il y a la clim que dans les pièces d'animation ou les salles à manger, tu sais, à chaque étage.
2: Ça veut dire que quand ils sont devant Slam, déjà au moins, ils ont pas chaud.
10: Oui, alors déjà, il faut qu'on arrive à l'élever parce qu'on est quand même en sous-effectif.
2: Alors.
10: Parce que là, j'ai 35 résidents, on n'est que 3 aides-soignantes.
2: Oui.
10: Et donc, ça fait plus de 10 par soignant.
2: Oh,
10: c'est quand même...
1: 33.
2: Je te fais un gros bisou. En tout cas, ça va? Vous n'avez pas eu de drame? Tout le monde supporte la chaleur?
6: Il est chaud.
10: Pour l'instant, ça va.
2: Bon, tu leur fais un gros bisou. Vous avez fini vos vannes, hein? C'est fini? Marie?
1: En 33, finalement.
2: Marie, j'ai soif.
6: J'ai chaud, madame.
10: Oui, en plus, il faut qu'on soit vigilant.
6: J'ai chaud. Attends, j'ai chaud.
2: Glou-glou.
10: Non, mais bien souvent, ils ont du mal à parler.
2: N'oublie pas, mamie.
6: Glou-glou.
2: C'est important, hein. C'est important. Et papy glouglou aussi. Bisous, on embrasse tous les gens dans les EHPAD et courage à toi aussi.
10: Je vous embrasse tous, au revoir.
2: Salut
10: vous
2: Marie. 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
3: En ce moment, il y a un truc moi, qui me fait beaucoup rire. C'est que qui dit canicule dit évidemment chaleur. Qui dit chaleur dit montée des températures anormales. Qui dit montée des températures anormales dit le climat, le réchauffement climatique. Et à un moment donné, on arrive vers des débats politiques. Alors, vous me direz, des fois, c'est assez étonnant. Mais alors, Vito m'a fait lire un truc.
4: En fait, il y a l'Humanité, donc, journal qui met donc canicule, le RN et les climato-sceptiques en VRP de la clim. Grosso modo, il y a certains partis politiques qui prêchent la clim. Quoi.
3: En gros, si t'es de droite, voilà. T'es clim.
4: Ta clim.
3: Si t'es gauche, t'es pas clim.
5: Voilà. T'es antilo, quoi.
3: C'est ce qu'ils ont fait.
4: L'Humanité, on sait que c'est
3: très à gauche.
6: Très à gauche.
3: Et écoutez bien, parce qu'il y a eu un mec qui a fait un truc très drôle.
4: Il y a un mec qui a répondu, il a fait une capture d'écran sur Google Maps du toit de l'immeuble de l'Humanité. Et donc on voit des énormes blocs clim
7: sur beaucoup de
4: bâtiments.
7: Oui.
4: Et donc ils disent, bonjour l'Humanité, vos bureaux situés 5 rue Pleyel à Saint-Denis semblent être climatisés. Confirmez-vous avoir éteint votre clim afin de lutter contre le capitalisme et le réchauffement climatique.
3: C'est drôle. Honnêtement, je trouve que c'est les meilleures vannes du monde. Le gars, il va vérifier. Moi, honnêtement,
7: il va lâcher le toit.
3: Je trouve ça incroyable. Dans l'actu, il y a un truc. Vous avez vu l'hôpital de Beauvais?
8: Le bloc opératoire qui a marché plus.
3: Non, mais ça, c'est très compliqué. Marché panne à l'hôpital de Beauvais. Notamment, une panne des groupes froids de l'hôpital a impacté en début de semaine le bloc opératoire, les salles de naissance du centre hospitalier de Beauvais. Ouais. L'incident est survenu au soir du dimanche 21 juin. Les opérations et les accouchements sont suspendus. Les patients redirigés vers d'autres établissements de soins. Des représentants syndicaux pointent des équipements, évidemment, qui seraient compliqués en cette période caniculaire. Elle doit être sympa, l'ambiance au bloc. Hein.
5: Scalpel.
9: Tenez.
5: Couteau.
9: Tenez.
5: Sel.
9: Tenez. Hein?
5: Herbe de Provence.
9: Quoi? Tenez.
5: Ouais, bah c'est bon. On l'a sauvé. Bon, vous maintenez en chambre de réveil, on la mangera ce midi avec un petit bruit.
3: Si. Non, mais il y a des trucs. Non, mais ils ont raison, ils gardent le matos, mais ils s'occupent différemment. Tout le monde a décidé de s'adapter, les enfants, les écoles, les parcs qui sont ouverts toutes les nuits dans toutes les grandes villes avec plein de gens qui passent la nuit dans le parc. Et bien même les pubs ont décidé de s'adapter pour la canicule, notamment Secteur Alarme.
2: Oui,

0: chaud.
1: Mignon, c'est
0: ah,
1: mignon.
0: Ça, c'est une clim. Hein.
1: Ouais, bien sûr. Carglass aussi a décidé de refaire toute sa pub.
2: Bonjour, c'est Olivier de Carglass.
1: Salut Olivier.
2: La dernière fois, mon client il s'est pointé et il était mort. Bah oui, si tu mets la clim, ça fit sur le pare-brise. Donc le gars, il a préféré cuire dans sa voiture plutôt que de payer sa franchise. Ah. En plus, il n'était pas habitué à la chaleur, c'était un Bosch. Carglass sépare, mais pas pendant la canicule.
3: C'est pas dans ce sens-là.
1: Il n'était pas habitué, c'était un Bosch. 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
7: Ah ouais, oui. 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
1: C'est vrai que c'est pas le truc que t'as le plus
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1: bien.
7: Non.
1: Voilà. Et bien, il paraît que même les camps naturistes ont décidé de refaire leur pub, disons.
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10: Glofray.
9: Le camping naturiste qui rafraîchit l'aubergine.
1: Ça donne envie d'y aller. Hein.
0: Ah ouais. Je la vois bien, le mec qui se trompe de pub sur la coupe, avant la Coupe du Monde sur téléphone. Bon, mis la bonne là.
1: Le camping naturiste qui rafraîchit l'aubergine. En même temps, c'est un beau slogan. Hein.
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2: Vous le savez, aujourd'hui, on peut échanger avec une intelligence artificielle. On peut lui poser des questions, évidemment, lui demander d'avoir un débat, etc. Oui. Eh bien, le jeune homme que vous allez entendre pose une question à ChatGPT concernant le testi crousti.
3: Moi, je veux juste savoir combien de calories ça fait un testi crousti.
4: Ah, bien sûr. Alors, un testicule cru, ça va dépendre de la portion.
5: Testicule cru.
2: Non, on va réécouter. Non, c'est un testicule crousti, pas un testicule cru. Réécoutons.
3: Moi, je veux juste savoir combien de calories ça fait un testicule crousti.
4: Ah, bien sûr. Alors, un testicule cru, ça va dépendre de la portion.
2: Bien. Dans certaines voitures, maintenant, il y a l'intelligence artificielle qui est embarquée. Notamment dans les Tesla.
6: Oui. Ouais.
2: Et il y a cet homme dans sa Tesla qui demande à l'IA de calmer les enfants qui foutent le bordel à l'arrière. Alors, tu sens que l'IA, elle y va doucement.
7: Dis-moi, Grok, est-ce que tu peux engueuler mes deux enfants derrière? Parce que là, ils mettent grave le bordel.
8: Eh ouais, je peux essayer. Hé, hey, vous deux, là derrière, arrêtez de faire les débiles, c'est pas un cirque ici. Rangez vos affaires, baissez le son, et si j'entends encore un maman crier comme un porc, je vous balance dans le coffre avec les valises. Voilà, vous avez capté?
6: Ah, ouais, il est violent.
9: Mais c'est doucement ça.
2: Ouais, mais attendez, parce que le papa demande à l'IA de s'énerver encore un peu plus.
8: Hey, les deux là derrière, je vous ai dit d'arrêter le cirque. Si vous continuez à jeter vos chips partout, je vous fais marcher jusqu'à la maison à pied. Et si j'entends encore un mais, maman, je vous colle un bâton dans le cul.
6: Il a craqué.
5: C'est pas une vanne. Hein.
2: C'est, va falloir le régler.
5: Grok, il est un peu énervé.
2: Tu vois, parce que là, ça va, il est dans une voiture, mais le jour où il sera dans un robot et que tu verras le robot arriver avec le bâton.
5: Non, Montessori. Là.
2: Quand je pense qu'à l'époque, nous, quand on faisait une connerie, on voyait notre père qui se retournait avec la souplesse d'une armoire normande.
6: Rien que ça.
2: Tu vois, et qui essayait de se retourner. Nous, on arrêtait les conneries. Il galérait, il était bloqué par la ceinture de sécurité, il donnait des coups de volant. Parce qu'à chaque fois qu'il allait à droite, la voiture, c'était magique.
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2: Évidemment, pas une chaîne d'infos sans vous montrer une carte intégralement rouge.
3: Oui.
2: De partout, vous ne voyez que ça. Attention aux orages qui vont éclater un peu partout. Mais le vrai journaliste, celui qui a travaillé dessus, c'est Jean-Quête Exclusive qui a décidé de bosser sur la canicule.
4: Les Français face à l'ennemi numéro 1, la chaleur. Ils ont investi dans des ventilateurs qu'ils appellent climatisation premium. Ils dorment avec des glaçons dans le slip et découvrent une nouvelle activité nationale. 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

0: Toute seule.
1: Non.
0: Bon, elle met 3 heures pour traverser le parking,
1: ouais.
0: Mais elle dit que c'est son échauffement.
1: Ouais.
0: Et Robert, 91 ans, qui affirme qu'il n'a pas peur de la canicule. J'ai connu pire. Une phrase qu'il répète depuis 40 ans, même devant un ventilateur qui n'a plus de pales. Ce soir, dans 90 enquêtes, nos aînés face à la chaleur, parce qu'après avoir survécu à tout, ils ne vont quand même pas laisser quelques degrés de plus décider de la fin du film, c'est ce soir, sur C'est Star.
1: On va terminer, cherche enquête exclusive, bien sûr, avec le portrait de la semaine.
0: Dans le portrait de la semaine, Didier, 58 ans, un homme qui a déclaré la guerre à la canicule. Alors que certains installent une climatisation, Didier a choisi une méthode plus personnelle. Il a acheté une mini éolienne sur Internet et l'a installée dans son salon. Le problème, c'est qu'elle produit plus de bruit qu'elle ne produit de vent. Mais Didier ne s'est pas arrêté là, convaincu que le froid devait venir de l'intérieur. Il a acheté un rayon entier de poissons panés chez Picard et les a disposés dans sa chambre. Selon lui, ça garde le frais et ça sent la mer. Pour l'instant, ça attire surtout les chats du quartier. Son autre idée, dormir dans une tente de camping montée dans son congélateur ouvert avec un ventilateur branché dessus. Une technique qu'il appelle le chalet polaire, mais que sa facture d'électricité appelle suicide financier. Pour Didier, chaque problème a une solution, même si la solution crée souvent un deuxième problème. Le portrait de Didier, l'homme qui ne cherche plus à avoir froid et qui cherche juste à ne pas finir en soupe, c'est dimanche, dans 7 à 8 sur...
1: C'est ça. Merci mon Jean-Claude Exclusif.
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3: Le chaman ghanéen, tout le monde parle de ce monsieur. On le voit dans les tribunes, il lance sa petite poudre en l'air et bim, son équipe, elle gagne. La dernière fois, il lance sa petite poudre en l'air, il dit qu'il va faire en sorte qu'Harry Kane, le joueur anglais, soit mauvais. Bim, 0-0. L'Angleterre n'a pas marqué.
4: L'un des meilleurs attaquants du monde.
5: Oui, c'est vrai.
3: Cyril Hanouna et Michel Marie ont lancé l'enquête là-dessus.
4: Bonjour, les chéris.
3: Pas de vacances encore, alors ?
4: Non, pour nous,
3: tu continues ?
4: Ah oui, non, je continue pour vous, les chéris, puis je suis à la radio, là. Moi, ça va, on est dans le sud avec l'équipe radio,
6: on
4: là.
6: On a vu ça, ouais.
4: Ah, on se fait kiffer. Hein. Ah, heureusement que vous êtes...
7: Belle maison, hein.
4: Merci, mon chéri. Mettez-toi.
6: Ouais.
4: Et heureusement que vous faites l'après-midi. Là, je vous écoute pendant mon émission avec un AirPod. Là.
3: C'est con.
4: Et c'est des barres. Bref, les chéris, on va parler Coupe du Monde. Le chaman ghanéen aurait marabouté Harry Kane mardi et ça aurait marché. Michel Marie, mon Michemouche, vous avez enquêté sur ce chaman.
8: Oui, absolument, Cyril. Alors, ce supporter ghanéen serait. Un chaman lancerait de la poudre en l'air pour jeter des sorts et visiblement ça fonctionne. Le joueur anglais Harry Kane est l'un des meilleurs attaquants du monde.

0: On n'a pas mis de but, Marc.
1: Alors ça, c'est
2: tout ça, on l'a dit. Hein,
1: c'est complètement ouf. Hein, merci de répéter ce que je dis, Michel. Est-ce que ce chaman a toujours fait ça, Michel?
0: Alors, d'après mon enquête, Cyril, et les premiers éléments à notre disposition, il aurait déjà jeté des sorts à gauche, à droite. En 2008, il aurait lancé un sort sur Kinvé pour qu'il n'ait pas les Energy Music Awards. Bon, résultat, il n'en a jamais gagné.
3: Ah ouais, c'est vrai.
1: En effet, ça a bien marché. Et ça marche encore. Je l'embrasse.
2: C'est pour longtemps, ça va marcher.
1: Je l'embrasse. Kinvé.
0: En 2016, rebelote pour ce chaman ghanéen, Yana Kamoura aurait subi une distorsion grammaticale volontaire en studio, expliquant certaines paroles à la con dans 2-3 titres qu'elle nous a pondues, genre « Oh, Jaja, il n'y a pas moyen de Jaja » ou encore « Blablabla, Pookie, ferme la porte, il y a la Pookie dans le sas ». Ça a bien marché, vous avez constaté, on comprend rien.
3: C'est pour ça, ça explique tout ça.
1: C'est vrai que là, il y a un peu moins de doute. C'est complètement ouf. Hein. Chéris, Michel, si je peux permettre, vous chantez bien Yana Kamoura.
0: Oui, merci Cyril.
1: Alors, le dernier coup.
0: Dernier coup du chaman, il y a 2 ans, il a marabouté les nouvelles chaînes de la TNT, T18 et Novo 19, pour que le chiffre indiqué dans leur nom soit le nombre de téléspectateurs sur une année.
3: Attends, ça a marché aussi, c'est fou ça.
1: C'est complètement
0: ça a fonctionné, dont acte.
3: Oh là là.
1: Eh bien les chéris, c'est complètement ouf. Tout de suite, c'est les chamans préférés des Français. Numéro 1, Jean-Jacques Goldman devant le chat de feu vert. C'est complètement fou. Bisous les chéris.
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1: Harry Potter et les reliques de la mort sur TMC, pas vu. Est-ce que les personnalités de la villa sont fans d'Harry Potter? L'ont vu? On a qui dans l'émission
2: Si tu veux savoir, pour commencer, on a François Hollande qui arrive.
3: Ah, il arrive en scooter.
2: Attends. Oula, mince, vous allez bien, monsieur Hollande?
4: Excusez-moi, pardon, je...
2: Alors?
4: Bonjour, je... Pardon. Je suis tombé parce que j'ai ma combinaison de scooter qui me tire chaud avec la canicule. J'ai levé la jambe et je suis resté bloqué. J'ai tombé. Ah oui, moi, je viens de relever la jambe. Vous avez entendu ce bruit?
2: Oui, ça colle, en effet. Bon, sinon, monsieur Hollande, on parle d'Harry Potter. Vous aimez bien cette saga?
4: Oui, et en ce moment, je me prends pour un sorcier, puisque vous savez que j'arrive à transformer plein de choses.
2: Ah bon? Quoi, par exemple?
4: Le coffre arrière de mon scooter, par exemple, en ce moment, je le transforme en barbecue. Vous voyez, je le laisse en plein soleil, je peux mettre des saucisses dessus.
2: Ah,
4: une chipo même. Et hop, j'ai mis une petite côte de bœuf à côté de Madame Soufoule.
2: D'accord, en effet. Bon, écoutez.
4: Et je rajoute une barre entre les deux roues de mon scooter. Vous voyez, je peux mettre des petits cochons pour faire un petit méchoui.
2: Je trouve, si je peux me permettre, que ça manque un peu de légumes quand même.
4: Et alors, ne vous inquiétez pas, Madame Stouff, j'ouvre le coffre, vous voyez, qui est au milieu.
2: Ah,
4: oui, des courgettes et des brocolis, par exemple.
2: Très bien.
4: Et hop.
2: Ah, c'est quoi ça?
4: Ça fait frayeur. Super, à bientôt.
2: Merci, monsieur Hollande.
4: J'ai un problème avec cette combinaison.
2: Oui,
4: pardon,
2: c'est remettez-la bien. Voilà. Ça sert un peu, hein.
4: Ici, au niveau des glaives, ça sert un peu.
5: Le ballon de Baudruche.
4: Pardon.
2: Ah oui, non, ça veut pas. Bon, à bientôt, monsieur Hollande.
3: Un petit régime aussi, peut-être, un jour.
2: C'est ça. On va finir avec Patrick Sébastien. Bonjour, Patrick.

0: Ouais, petit lefton.
1: Ça va, Patrick?
0: Ouais, ça va, ouais, putain.
1: Alors?
0: Je suis encore en gueule de bois, là. J'ai passé la soirée, c'est pour ça que je parle pas trop fort, là. Ouais. Au club, j'aimerais être au Calquen, Mademoiselle Valérie.
2: Ah,
0: c'est
2: oui.
0: Tenu par Kinvier. J'aimerais être au Calquen, Mademoiselle Valérie. Franchement, c'est un très bon club de summer. Parce que Valérie, elle m'a palpé les citrons pour faire un mojito. Je peux te dire, elle a pas vu dans la paille.
1: Oh, on a compris, oh là là là. Bon, on parle d'Harry Potter.
0: Ah, putain, ah, François Hollande.
1: Monsieur Hollande. Bon, on parle
3: pardon, excusez-moi, mais c'est un petit peu serré, vous voyez.
1: Faites pas ça devant Patrick. On parle d'Harry Potter.
0: C'est qui? C'est le petit à lunettes?
1: C'est ça.
0: Ouais. Ah ouais, putain, tu sais que je suis sorcier.
2: Ah ouais.
0: T'inquiète pas, moi, c'est bien manié la baguette aussi. Je vais te faire une chanson.
1: Ah.
0: Et à la fin, tour de magie à la musique. Moi, je lance les sorts avec ma quête. Pour ça, il y a une formule secrète.
2: C'est quoi?
0: Faut dire Patrick sort ta baguette.
4: Baguette, baguette.
0: Je fais apparaître une starlette. Attention. Putain, c'est qui?
5: Salut, c'est Franck Leboeuf.
0: Oh merde. Attends, on avait une star, Franck. Bisous les culs.
2: Bisous Patrick.
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1: Il remporte 13 millions d'euros en jouant au Super Loto. On vous l'a dit, il ne réclame pas, il perd tout. Jeff Tuch, je voulais nous en parler, qui a été le grand gagnant du loto il y a quelques années. Ça va, Jeff?
2: Oui. Comment ça va, mes petits coin-coin?
1: Ça va, toi?
2: Pas trop chaud?
1: Il fait chaud, cacao.
2: Voilà. J'ai l'impression d'être le pasteur préféré de Bacati. Je suis du cul.
1: Comme le fameux suis du cul.
2: T'as compris, mon coin?
1: J'ai compris, moi. Ouais. Les autres, non, mais moi, oui.
3: Si, on a compris.
1: Vous avez appris qu'un joueur a gagné 13 millions d'euros au loto. Je vous l'ai dit, il n'est pas venu récupérer son argent, il a tout perdu. Qu'est-ce que ça vous inspire?
2: Bah moi, je vous dis, j'ai rarement vu une personne aussi forte pour perdre de l'argent. Le mec, il a réussi un truc que même moi, j'aurais pas réussi. Et pourtant, moi, j'ai déjà acheté une piscine avec un ticket de caisse de barbecue, si vous dire.
1: Ah bon?
2: Je suis fort.
1: Vous trouvez ça incompréhensible, j'en suis sûr, évidemment.
2: Évidemment, bah, 13 millions d'euros, mon coin. Moi, à partir de 13 euros, je dors plus tellement je fais des projets. Là, cet abruti gagne 13 patates, il oublie son ticket. Mais c'est quoi ça? Son cerveau, il a fondu avec la canicule ou quoi? Elle est où la canicule? Elle est là, elle est plus là, elle est où?
1: Vous pensez qu'il aurait dû faire quoi?
2: Bah déjà, elle aurait dû le mettre dans un endroit sûr, ouais. Pas dans un portefeuille avec les tickets de parking et les cartes de fidélité du kebab. Moi, un ticket comme ça, je le mets sous cadre. Je l'accroche au mur avec écrit « Faut pas jeter, ça vaut plus que la maison ».
1: Ça, c'est vrai, c'est vrai.
4: Alors, ça, c'est discret.
1: Alors, Jeff, j'ai une question, vous auriez fait quoi avec ces 13 millions, Jeff?
2: Moi, j'aurais fait quoi?
1: Mais oui.
2: Bah déjà, j'aurais vérifié le ticket 46 fois.
1: Ça vaut tout.
2: Après, j'aurais acheté un deuxième ticket parce que t'es pas à l'abri de regagner 13 millions.
1: Ouais.
2: Puis après, j'aurais acheté un coffre-fort. Parce que si t'as un coffre-fort, mon couille,
1: aïe,
2: t'es fort.
1: T'es fort, oui, bien sûr.
2: Si t'es fort, t'es peut-être rock.
3: Ouais.
2: Comme ça, t'es rock fort.
3: Ah bah voilà.
2: Et si t'es rock fort, bah tu pues.
1: Ah,
2: mais t'es un fromage.
1: Ah voilà.
2: Et c'est qui paye du fromage?
5: C'est la France.
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3: Champion du monde de l'actu. Elle s'appelle Lorraine Whitmore. C'est une mariée de Caroline du Nord. Elle a renversé une bouteille de champagne sur la tête d'une invitée qui était venue lui voler la vedette en plein mariage. Je vous explique pourquoi.
4: Ouais, vas-y.
3: Elle s'appelle Brittany Hall, la coupable. Elle avait utilisé le micro à un moment donné pour annoncer ses propres fiançailles.
4: Ah, pendant le toast du mariage.
3: T'as tout compris.
5: Ah, la saloperie.
3: Sortir sa bague et embrasser son copain à pleine bouche devant toute la salle. Lorraine, la mariée, a alors calmement attrapé une bouteille et arrosé sa rivale en la fixant droit dans les yeux, déclenchant une bagarre générale entre le mari, le couple, enfin bref, tout ça.
4: Énorme.
3: Les mariés ont donc fini par quitter la fête plus tôt, vu qu'il n'y avait plus de sonneau, plus de table et plus de bouffe.
4: Oh là là.
6: Attends, laisse tomber.
3: Foutu pour foutu, son mari a avoué qu'il l'a trompé avec sa sœur, sa mère.
6: Voilà, oui, tu peux y aller.
3: Sa mère lui a donc annoncé en même temps qu'elle était adoptée. Et le curé aurait fait son coming out.
5: Rien ne va.
3: On dirait 3 saisons d'une série Netflix, mais très concentrée.
6: Ah oui, non,
3: mais en 5 minutes.
6: Là, tu t'endors pas devant les épisodes. Là.
3: Ah
6: là,
3: les épisodes. Voilà. Oh, ça ne s'arrête jamais. Qu'est-ce qui se passe? Notre deuxième champion, une américaine toujours, elle a 92 ans, elle est plus âgée, qui n'a clairement pas l'habitude qu'on lui dise non. Écoutez bien.
4: C'est elle.
3: Ouais. Après avoir réclamé un baiser à son voisin, elle a essuyé un refus catégorique, bon, 92 ans. Ouais. Elle est revenue chez lui, armée d'un fusil d'assaut, a ouvert le feu sur sa maison. L'incident immédiatement alerté les forces de l'ordre, sont quand même intervenu pour la maîtriser. Bah, et le voisin s'en est sorti sans blessure malgré la frayeur.
5: Tu veux pas.
3: C'est à la Rambo, ralenti. Bon. Et elle est pas maintenant. Il l'appelle Mamitraillette. Mamitraillette. Et enfin, champion du jour. Bravo à Jennifer, une américaine toujours.
6: Bravo, Jen.
3: Parce que ce matin, on a lu le New York Post. Vous savez, maintenant, on lit en anglais. Une américaine qui a quitté son emploi pour se consacrer à temps plein à une pratique qui est pour le moins atypique. Donner le sein à son mari. Écoutez, ne jugez pas. Stéphanie, ne jugez pas.
6: Pourquoi pas.
3: Elle a demandé des indemnités de chômage en argumentant le fait que la situation était vitale pour son mari en période estivale. Voilà.
4: Porte quoi.
3: Je vais encore me répéter, mais en période de canicule, mamie glouglou, mari blouglou, non.
5: Non,
3: c'est mamie.
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3: Il y a deux France. Il y a la France qui a chaud. Mmh. Il y a la France de la clim.
4: Oui.
3: La France de la clim, elle est détendue, elle est reposée. Vous la voyez arriver au bureau. Elle est bien.
5: Elle est fraîche.
3: Et il y a la France qui n'a pas de clim. La France qui n'a pas de clim, tu sens que le visage est un peu en train de tomber.
4: Elle sue.
3: Tu sens que les joues sont au niveau du menton. Tu lui demandes si elle a bien dormi, elle te regarde, elle fait « Ouf ». Et puis il y a la France qui n'a pas de clim et qui vit sous les toits. Voilà, elle a fondu. C'est un flambi. Vous avez vu le truc quand vous décrochez la petite languette? Il y a le truc qui... Bah, c'est ça. C'est la France qui est sous les toits. C'est terrible. Et puis alors, pas de chance, puisqu'il y a un journaliste qui s'est retrouvé dans un TGV Bordeaux-Paris. Il y a des problèmes de TGV, de clim. La climatisation a cessé de fonctionner en raison des températures extrêmes. Et oui, en France, quand il fait chaud, la clim ne fonctionne plus. C'est un peu bizarre, mais c'est comme ça. On va appeler Jean Castex, le PDG de la SNCF.
4: Ouais, on va voir ce qui se passe, on va lui demander.
6: Cher voyageur, attention. Le boss Jean Castex va parler.
7: Eh bien, bonjour à tous, bonjour. C'est moi, le boss des cheminots, le king des rails, le roi du chouchou, Jean Castex. Je sais, il fait chaud, mais c'est pas de ma faute.
4: Oui, c'est pas de votre faute, mais pourquoi les clims ne fonctionnent plus dans certains TGV là ?
7: Parce qu'on ne peut pas payer la réparation des clims de nos trains. Il fait trop chaud pour les réparateurs, donc soyons vigilants.
4: Est-ce que vous avez d'autres solutions pour que les passagers n'aient pas trop chaud? Parce que là, 42 degrés dans les rames.
7: Jeannot a toujours la solution. Ouais, la voici. Écoute. Premièrement, chaque voyageur recevra un éventail connecté SNCF. Ah. Bon, il ne fait pas grand-chose de plus qu'un éventail normal, mais il coûte beaucoup plus cher.
5: Ah oui.
7: Deuxièmement, on branchera un climatiseur mobile à Montparnasse, mais il faut une rallonge de plusieurs milliers de kilomètres pour pouvoir faire tout le Grand Ouest. Ouais. Et là, c'est la merde. Troisièmement, à partir de 38 degrés, le wagon-bar distribuera gratuitement du melon.
5: Oui.
7: Je sais que Madame Stouff, chez vous, adore ça.
8: J'adore.
7: Ça ne rafraîchira pas le train, mais ça donne l'impression d'être en vacances.
8: Okay.
7: Le melon sera seulement au prix de 44 euros le quartier.
4: Ah oui, quand même.
7: Voilà.
4: C'est un Michel Augustin.
7: Comment ?
4: C'est un melon Michel Augustin.
7: Même pas. Et je ne vous parle pas du jambon qui va avec, ça coûtera un rein.
4: Oui.
7: Quatrièmement, nous allons repeindre certaines TGV en blanc.
4: Ah bon ?
7: D'après une étude réalisée par mon oncle Gérard sur sa Renault 12 en 87, ça marche.
4: D'accord.
7: Et enfin, cinquièmement, pour les trajets les plus chauds, le train roulera uniquement à l'ombre. Ça peut allonger le Paris-Lyon de 3 jours, mais la SNCF place le confort avant la ponctualité.
5: Ça, on a bien remarqué.
4: Quand même un peu vieillot tout ça.
7: Vieillot. Sinon, vous pouvez ouvrir la fenêtre, mais à 300 km/h, c'est risqué.
4: On va
7: à bientôt. Courage avec la chaleur. Et moi, avec ma clim dans mon bureau, je suis bien.
6: Chers voyageurs, merci d'avoir écouté le boss Jean Castex parler. Attention à la fermeture automatique des portes. Bon voyage à tous avec Europe 2 et Coé partout sur nos lignes SNCF.
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0: ne dormez pas. Lui non plus.
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2: Direction la télévision Secret Story. La voix a repris les habitants. Ça y est, ça recommence. Hein. Je ne sais pas si les gens regardent. On regardera les audiences. Est-ce que les personnalités de la villa ont des secrets à nous révéler? On a qui?
3: On va leur demander. Pour commencer, on va jouer à N'oubliez pas les paroles avec Nagui.
4: Ah. Bonjour Nagui.

0: ce soir, c'est spécial secret. Et pour jouer avec nous, accueillons notre maestro, notre président. Vous avez l'honneur d'être avec nous aujourd'hui, le président Macron.
1: Bonjour tout le monde. Bonjour Nagui.
0: Bonjour.
1: Ah, je suis prêt. Je suis chaud comme une baraque à frites. Je suis excité comme un acarien aux portes ouvertes de chez Saint-Maclou.
0: Eh bien, monsieur le président, c'est ce que nous allons voir, puisque vous allez devoir continuer une chanson. Nous avons un secret. La chanson à compléter, c'est Mignon, Mignon de René Lataupe. Est-ce que vous êtes prêt?
1: Je suis prêt à balancer une bombe. Accrochez-vous, les amis. Je vais en faire sauter votre bouton de braguette. Balance le son, tonton.
0: Le président Macron

0: justice. Tiens, prends ça dans les carreaux, Darmanin, ça sera de la buée. Je bloque les paroles, Nagui.
1: Je suis pas sûr. Hein.
2: Est-ce que ceci est un vrai secret? Est-ce que Sébastien Lecornu pète sur le ministre de la Justice? Et c'est vrai. Bravo, monsieur le président.
0: Merci.
2: Bravo.
0: Je ne mentirai jamais aux Français. Sauf quand je leur dis que je baisserai les impôts, mais ça, ils ont l'habitude. Ouais. Allez, bisous, les amis. Bisous, Europe 2.
2: Pop Radio.
0: Eh oui. Mamie Glouglou. Brigitte, bien coucou ma chérie.
3: Non, ça ira.
2: J'entends encore.
3: Merci à vous deux et bonne journée. On va finir avec Théo Lavabo. Bonjour Théo.
4: Bonjour les amis. Comment ça va, mes petits coquinous?
3: Ça va, ça faisait longtemps.
4: Vous êtes beaux. Alors, comme ça, on veut savoir si j'ai un secret à révéler.
2: Ouais.
4: On veut savoir si Théo est caca, est chaud et titié. On veut savoir si la boule de pu est cachetière.
3: Exactement. Mais simplement parce qu'on parle de Secret Story, hein, pas pour autre chose.
4: Ah oui, j'ai un secret alors.
3: Ah.
4: Mais chut, c'est un secret.
3: Ah, bah
4: je vous le chante. Musique,
3: oui,
4: les amis.
3: Ah.
5: Je suis cachotier, j'ai un secret, mais à vous tous je vais vous l'avouer, une petite aiguille hypodermique.
2: Ah bon?